Dame de Carreau incarne une pop française électro-lumineuse et sincère. Elle invite à un voyage intérieur porté par le titre « Mon monde à moi » comme un hymne à la reconnexion à soi.

0: mon monde à moi, Dame de Carreau. Un coup de cœur, ici même. 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
1: Nous sommes avec une des dernières et la plus ancienne fabrique de pâtes de fruits en Auvergne. Avec Anthony Vallat, qui est le directeur général. Merci de nous recevoir, Anthony. Nous sommes face à une vieille photo qui montre, je pense, le tout début de cette maison Cruzy, c'est ça ?
2: C'est pas le début historique, hein, puisque la maison Cruzy a été fondée en 1880, mais c'est effectivement une photo du site de fabrication ici, sur la zone du Brézé, tel qu'il était en 1956, au moment où la maison Cruzy a déménagé du centre de Clermont pour venir s'installer sur la zone du Brézé.
1: Construction de l'usine Goffredi, avenue Jean-Mermoz, sur le champ d'Angélique. Et on aperçoit des angéliques sur ce champ.
2: Et l'angélique étant un des produits un petit peu signature des confiseurs et de la confiserie. Et donc c'est un beau clin d'œil de l'histoire que de penser que voilà, notre site de fabrication ici est basé sur un ancien champ d'angélique. Voilà.
1: L'angélique, ces petits bâtonnets de couleur verte, hein, c'est
2: exactement.
1: Ça, je ne dis pas de bêtises.
2: Il y a beaucoup de particuliers qui ont aussi de l'angélique à la maison.
1: Voilà. C'est la tige.
2: On confie la tige, tout à fait.
1: D'accord, oui. Ok. Et aujourd'hui, vous en faites toujours. Vous avez toujours des producteurs d'angélique qui bossent avec vous.
2: Oui, tout à fait. C'est un agriculteur qui vient nous livrer en tracteur chaque année. C'est au mois d'août. Quand la récolte est prête, on se met d'accord avec lui l'année d'avance sur les quantités dont on aura besoin. Et puis il vient nous livrer. On la travaille, on la prépare. Et puis après, on va la faire confire. Donc c'est un produit auquel on tient beaucoup.
1: Il y a toujours une grosse tradition autour de ça. Enfin, en Auvergne, on offrait des pâtes de fruits. C'était un incontournable.
2: Effectivement, la création de la pâte de fruits a été faite en Auvergne. Hein. À la base, la pâte de fruits s'appelait la pâte d'Auvergne. Et c'était vraiment une spécialité, on va dire, régionale. Ce qui a fait que l'Auvergne était une terre de fruits confits, c'est que, on va dire que la noblesse venait, descendait de Paris dans le 16e, 17e siècle et venait dans les cures, à Roya ou autre. Ils découvraient, ils dégustaient les fruits d'Auvergne. Et la méthode de conservation à l'époque, hein, puisqu'on n'avait pas toute la pasteurisation, etc., là, c'était de confire les fruits. Ce qui faisait que, du coup, les confiseurs auvergnats ont prospéré sur la base des gens qui venaient en cure et qui ramenaient leurs fruits à Paris en général. C'est comme ça que la confiserie et le métier de confiseur a démarré en Auvergne.
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1: Bonjour Olivier, vous nous racontez une expérience professionnelle aujourd'hui.
3: Vouille, linguistico-professionnelle. Méblé. Aujourd'hui, je vais vous raconter l'histoire d'une jeune kiné qui s'est installée à Saint-Té. Toute fraîche diplômée et persuadée que chez nous, tout le monde parlait comme dans les manuels de l'école de kiné. Le travail, pas de souci, elle en a d'abondes, comme tous les kinés. Mais ce qu'elle n'avait pas prévu, c'était une aide pour les séances de traduction simultanée en gaga. Premier cas, un patient vient pour une rééducation à une prothèse de hanche. Il s'assied, soupire et déclare « Mon problème principal, c'est que j'arrive plus à m'acacasser. » « À vous quoi ?» qu'elle lui rebique, perplexe. « Ben, à me mettre à cacasser, pardi. » Et là, notre kiné reste planté, croyant qu'il parlait d'un nouveau mouvement de yoga. Alors qu'en fait, bien sûr, il voulait juste s'accroupir. Deuxième séance de la matinée, deuxième quiproquo. Une patiente entre en se tenant le dos et lui dit « Ma sciatique, elle m'a fait kiné !» La jeune praticienne la regarde, ébahie. « Ah, vous vous êtes découvert une vocation ?» Mais la patiente ne voulait pas dire « kiné » au sens de kinésithérapeute, mais bien « kiné », Q-U-I-N-E-R, qui veut dire « gémir, pleurer, couiner ». La jeune femme s'imaginait qu'à peine arrivée, la patiente voulait lui faire de la concurrence. Troisième épisode, un monsieur arrive, pas très en forme, et déclare « J'ai du mal à me concentrer sur les exercices, j'ai le bas beau depuis quelques jours. » Et la kiné de rebiquer « Mais si vous avez le bas du corps qui est beau, c'est plutôt positif, non ?»« Mais non, kiné, ma blette, avoir le bas beau, c'est ne pas avoir le moral. » Et pour finir, la palme de la consultation la plus confuse, une dame entre et lui dit « J'ai eu une consulte. » 5 minutes d'incompréhension plus tard, la jeune kiné découvre que « consulte », ici, ça veut dire « ordonnance ». La tatin, elle est allée la voir, la jeune kiné. Elle m'a dit qu'elle avait bien progressé parce que, après 2 mois à Saint-Té, la kiné lui a dit « Allez, on s'acacasse doucement, tâchez moyen d'y aller doucement pour pas kiné. » Moi, je suis été la voir, la kiné, pour lui remettre le diplôme du Goya lauréat.
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1: Alicia Maglio a 33 ans, elle est employée dans les ressources humaines au Luxembourg. Elle a remporté en octobre dernier un concours qui vise à valoriser des femmes aux formes généreuses, le concours de Miss Curvrie. Bonjour Alicia.
2: Bonjour Jérémy.
1: Que vous a apporté cette participation finalement à ce concours de Miss Curvrie ?
2: Cette participation était très importante pour moi. J'ai longtemps eu du mal à accepter mes formes. Pendant des années, je voulais absolument perdre du poids pour m'accepter, être plus heureuse. Et cette aventure a vraiment permis de changer mon regard et d'oser m'accepter telle que je suis aujourd'hui.
1: S'accepter et de faire de ces complexes une force, c'est vraiment le but de cette participation ?
2: Exactement. C'est bien plus qu'un concours de beauté. Finalement, c'est vraiment une aventure humaine à travers laquelle on évolue, on se développe. Il y a beaucoup d'ateliers de développement personnel qui sont mis en place par les bénévoles de l'association, parce que je tiens aussi à souligner que c'est une association qui met tout ceci en place, et tout ça permet de faire un vrai travail sur le regard qu'on porte sur soi.
1: Vous parlez beaucoup d'acceptation de soi. À quel moment de votre vie le sujet est devenu un peu central ?
2: Je pense qu'après être devenue maman, ça a été central, puisque c'était aussi l'exemple que je voulais montrer à mon fils, de pouvoir s'accepter tel qu'on est, et qu'importe les diversités qu'on peut avoir, s'accepter tous les jours à différents niveaux de sa vie, c'est vraiment quelque chose d'important, et c'est vraiment quelque chose que je voulais montrer en exemple à mon fils, et je pense que la maternité a été un peu un déclic pour moi.
1: De nombreuses personnes sont victimes de grossophobie sur les réseaux sociaux, ça touche aussi bien les anonymes que les célébrités. Pour vous, c'est un facteur de pression, ces réseaux sociaux, ou plutôt un allié pour participer à ce concours ?
2: Je pense que les réseaux sociaux, aujourd'hui, on y trouve beaucoup de choses, mais on y trouve aussi une façon et une forme de visibilité. Ça permet de porter ces messages un peu plus haut, un peu plus fort, et de toucher des gens qui peut-être aussi ont du mal à s'accepter. Et donc pour moi, c'est vraiment un vecteur de partager des messages d'acceptation de soi et de confiance.
1: Quel message vous aimeriez justement transmettre aux femmes qui n'osent pas encore s'assumer pleinement ?
2: J'aimerais vraiment qu'on puisse en tout cas se voir tel qu'on est, vraiment au-delà d'un chiffre, d'une taille. On est tellement beaucoup de choses, on a énormément de valeur, et c'est vraiment de se regarder avec beaucoup plus de douceur et de bienveillance, et qu'on mérite toutes, chacune, toutes et tous aussi, puisque ça peut toucher aussi plus largement, de se voir autrement et de porter un regard vraiment bienveillant et respectueux envers son corps.
1: La finale de Miss Curvrie France se déroule dans les Landes le 11 avril prochain. Vous y allez avec l'envie de remporter le titre. Quelles sont les différences finalement avec un concours classique comme Miss France ?
2: Les différences, c'est vraiment un concours qui va porter sur la beauté des cours. Donc déjà, on se retrouve ici sur une différence. Mais c'est aussi vraiment, comme je le disais, un chemin d'acceptation. Et donc, c'est un peu la concrétisation de pouvoir aller porter ces belles valeurs sur une scène nationale, et aussi de pouvoir faire briller la région par la même occasion. Et c'est en tout cas avec tout ça que je vais porter les couleurs de la Lorraine aux France, avec l'envie de pouvoir faire évoluer les regards justement sur les courbes et sur l'acceptation de soi d'une façon générale.
1: Merci Alicia, à bientôt.
2: Avec plaisir, merci beaucoup Jérémy.
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3: Bonjour à toutes et tous, bienvenue dans Affaires Classées, le podcast. Je vous emmène faire un petit tour deux siècles en arrière. Nous sommes dans la soirée du 1er mai 1827. Un paysan de Barcus rentre de la célèbre foire d'Oloron. Il est abattu par un inconnu. Question, qui lui en voulait donc ? Réponse dans un instant.
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3: Chaque année, le 1er mai, la ville d'Oloron-Sainte-Marie organise sa traditionnelle foire au bétail. Un rendez-vous inspiré des grandes foires d'antan et qui attire plusieurs milliers de visiteurs depuis le XIVe siècle. Ce lundi 1er mai 1827, Dominique, un habitant de Barcus, l'a passé, comme beaucoup, dans la capitale du Haut-Béarn. Rentrant seul, à pied, il est 22h lorsqu'il parvient à l'entrée d'un petit pont dit de Choco, à une courte distance de sa maison d'habitation. À peine pose-t-il le pied sur l'ouvrage qu'une soudaine lueur déchire la nuit. Une lueur doublée d'une détonation. Pas de doute, Dominique vient d'essuyer un coup de fusil. Blessé, le fermier tombe en criant « À l'aide ! À l'aide !» Au loin, il y a un homme qui court le long du ruisseau, enjambant une barrière. Pas de doute, c'est l'agresseur. Marianne, une jeune servante occupée à ses prières, entend les hurlements plaintifs de cet homme qui appelle au secours. La bonne dame s'empresse d'alerter le maître de maison, l'instituteur et quelques paysans qui accourent afin de porter assistance au malheureux, blessé à la poitrine et au bras gauche. Dominique Etchegoyenne est transporté à son domicile où le médecin vient lui prodiguer les soins que son état grave nécessite. Au petit matin, le maire de Barcus se rend à son chevet. Il lui demande de décrire en détail ce qui s'est passé. Dominique est formel. L'obscurité l'a empêché de reconnaître l'agresseur qui semblait posté au loin en embuscade. Les gendarmes de Mauléon rappliquent. À leurs yeux, c'est une vraie tentative d'assassinat. Les blessures de Dominique sont graves. Il aurait bien pu y passer.
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3: L'enquête criminelle débute. Dominique jure qu'il ne se connaît aucun ennemi. Ses affaires sont saines et il est, dit-on à l'époque, de bonne mœurs. Les soins appliqués du docteur Alcat et sa constitution robuste lui vaudront une incapacité totale de travail de 20 jours. Mais il se rétablira de ses plaies, fort heureusement. À Barcus, l'affaire jette un émoi certain dans la population, à tel point que les rumeurs les plus folles circulent. Certains disent Dominique Etchegoyenne décédé, quand d'autres désignent déjà le nom de l'assassin présumé. Dans leur procès-verbal, les gendarmes rapportent en effet que des soupçons insistants circulent sur la personne du premier voisin de la victime, un certain Etcheoun, du nom de la maison basque qu'il occupe ici, identifié comme étant Pierre Popet, né au village en 1786. Les gendarmes vérifient. Popet traîne la réputation d'être un mauvais sujet, un repris de justice aussi. À peine quadragénaire, il sort de la prison d'Ace où il a purgé 5 années de prison pour des violences graves sur l'ex-amant de sa femme. Et selon la rumeur, il ne rêvait que d'une chose, se faire justice lui-même et expédier en enfer celui qui l'a envoyé derrière les barreaux, un certain Egiafal, qui a passé lui aussi la journée du 1er mai à la foire d'Oloron. À Barcus, la clameur publique ne parle que de lui. C'est Topé, alias Etcheoun, le suspect, point final. Certains habitants affirme qu'il a guetté le retour de son rival en se postant aux aguets. Trompé par l'obscurité régnant dans ce chemin creux et sinistre, il se serait trompé de cible, tirant par erreur sur Etchegoyenne. Le scénario est séduisant, en apparence.
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3: Les gendarmes ne voient pas qui en voulait au malheureux Etchegoyenne. En revanche, la piste menant à Etcheoun semble beaucoup plus fructueuse. Ces derniers temps, par jalousie ou par haine, toutes les occasions étaient bonnes pour chercher querelle à son rival. Une voisine affirme qu'Etcheoun lui a demandé si Egiafal avait bien l'intention de se rendre à la foire d'Oloron. Étonnante curiosité sur l'emploi du temps de son ennemi juré. Mieux encore, le métayer d'Etcheoun affirme qu'il était bizarrement absent de sa maison la nuit du drame. Et ses enfants, ses propres enfants, le confirment. D'ailleurs, personne ne l'a revu depuis. Pour les gendarmes, Les soupçons s'accumulent. Plusieurs villageois rapportent qu'Etcheoun se cacherait dans les bois, sur les sommets de la Roue. Pourquoi diable pareille fuite s'il n'a rien de se reprocher ? Bizarre. Au tribunal de Saint-Palais, le procureur du roi, M. de la Régoyenne, discerne dans cette cavale comme un aveu de culpabilité. Il délivre donc un mandat d'arrêt contre le fugitif dont tout le monde parle, mais que personne ne voit. Il faut dire qu'en Soule, la personnalité de Pierre Topé, alias Etcheoun, laisse peu indifférent. Doué d'une âme ardente, d'une susceptibilité que beaucoup disent excessive, l'homme a connu une jeunesse orageuse. Fâché avec ses parents, sa jalousie l'a conduit à suspecter l'infidélité de son épouse et à asséner un coup de hache au visage de son amant supposé, le fameux Egiafal. À l'époque, nombre de paysans basques s'expriment dans leur langue natale. Peu d'entre eux ont eu la chance d'aller à l'école, à la différence d'Etcheoun qui, lui, a appris le français qu'il parle à la perfection.
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3: Au Pays Basque, Etcheoun passe pour être un poète. Né en pleine période romantique, il est l'auteur de nombreux chants dramatiques, des poèmes émouvants, dont les vers racontent les principaux événements de sa vie, souvent tragiques, comme son mariage avec une fille de niveau social inférieur. Une union qui a déshonoré sa famille alors qu'il n'avait que 20 ans. Vexé, son père l'avait menacé de le déshériter. Couchant ses malheurs sur le papier, le jeune homme devint poète et écrivain. Quand son épouse le trompa, Etcheoun se mit à écrire sur le thème de l'amour trahi. Un sujet cher aux auteurs romantiques, mais ses écrits vont aussi se retourner contre lui. Alors qu'il est en cavale, après les coups de feu tirés le 1er mai contre son voisin Etchegoyen, le poète se console en écrivant quelques vers. Planqué dans une cabane de berger, il compose un chant qui deviendra célèbre et dont voici le dernier couplet. Dans le village de Barcus, ne cherchez pas Etcheoun. Vous qui, désirant l'arrêter, êtes à sa poursuite, il compose des chants à Igelou, désignant ainsi le lieu de sa cache. Il n'y a pas de plus beau pâturage en Soule, conclut-il. Mais quand les gendarmes mettront la main sur ce poème, ils vont l'utiliser contre lui comme une pièce à conviction, à charge. Etcheoun est en effet interpellé 4 mois plus tard chez un notaire de Tardets alors qu'il s'apprêtait à signer un acte de vente par lequel il tentait de mettre sa propriété de campagne à l'abri de ses créanciers. Redoutait-il que la justice la confisque au cas où il serait reconnu coupable de la tentative d'assassinat sur Etchegoyen, son voisin, la nuit du 1er mai 1827 ?

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1: Son procès aux assises s'ouvre le 18 août 1828 dans les murs du Parlement de Navarre, à deux pas du château palois. Vu la personnalité de l'accusé, l'audience défraie la chronique judiciaire. Ce n'est pas tous les jours, en effet, qu'on juge un poète écrivain. Face aux 12 hommes tirés au sort comme jurés, l'accusé a préféré s'habiller avec de misérables haillons. Lui qui est propriétaire de sa ferme, un luxe rare pour l'époque, il joue le pauvre. Une foule de dames élégantes se masse dans les rangs du public. Face à l'exposé de l'avocat général, M. Lamothe Duncan, Etcheoun ne varie pas. Il est innocent, voire persécuté. Ses malheurs datent de son mariage, clame-t-il, dans un français excellent. Et tandis qu'il purgeait une peine de prison, sa femme a, dit-il, continué à le tromper avec son rival, le sieur Egiafal. Une fois libéré de la prison d'Eis, Etcheoun trouva l'amant de son épouse installé dans son propre lit, régnant en maître chez lui. Il le mit certes à la porte, mais l'accusé poète peinait à calmer sa peine. « Scélérat, tu buvais mon vin, tu mangeais mes jambons, tu devrais être à ma place » lance-t-il plein de haine à Egiafal, qui est cité comme témoin à la barre de la cour d'assises. Pour l'accusation, ce récit de souffrance, de haine, illustre à merveille le mobile du crime. Le soir du 1er mai 1827, selon l'avocat général, Etcheoun voulait faire la peau à Egiafal et il l'a patiemment attendu, en guet-apens. Et c'est par erreur, parce qu'il faisait nuit, qu'il s'est trompé, faisant feu sur Dominique Etchegoyen, qu'il faillit bien tuer. En leur intime conviction, les jurés vont pourtant absoudre le poète soultan aux mille malheurs. Etcheoun est acquitté. Il rentre à Barcus le soir même.
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1: 1er mai, jour de foire, c'était ce rendez-vous avec l'histoire en 1827 du côté de Barcus. Je vous retrouve dans un prochain numéro à la rencontre de la Deuxième Guerre mondiale et un épisode qui s'intitulera « Mort aux traîtres ». Nous sommes en février 45, les Allemands ont quitté le Béarn, le Pays basque, et pourtant, on juge à Pau un traître qui a livré aux Allemands les deux frères du célèbre cancérologue Léon Schwarzenberg. De quoi s'agit-il ? Réponse dans un prochain numéro. À bientôt.
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3: Itinéraire bis à Chablis cette semaine, et aujourd'hui je me suis arrêtée à l'obédiencerie du domaine La Roche, ici à Chablis. Margot Meunier, bonjour.
4: Bonjour.
3: Vous êtes responsable marketing, communication, domaine La Roche. Une obédiencerie, Margot, c'est quoi ?
4: Alors, une obédiencerie, c'est un ancien monastère qui recueillait les chanoines de l'ordre de Saint-Martin de Tours et donc qui louait obédience au Seigneur, donc un lieu de prière et également un haut lieu de vin.
3: Ici, on est à l'origine des vins de Chablis, c'est ça ?
4: Exactement, l'obédiencerie est le berceau des vins de Chablis. Il faut imaginer que les chanoines sont arrivés à Chablis, ont cultivé la vigne et ont vinifié les vins ici à l'intérieur de nos caves pour la première fois.
3: On est dans une cave très très ancienne ici.
4: Tout à fait, la partie la plus historique est datée du 9e siècle.
3: Et ici, on entrepose quel type de vin de Chablis ?
4: Au domaine La Roche, on est fiers de continuer de vinifier, d'élever l'intégralité de nos premiers grands crus dans ces caves, qui nous permet de perpétuer cet héritage de plus de 1000 ans et d'avoir une qualité exceptionnelle au niveau des vins.
3: Cette obédiencerie, elle est ouverte à la visite et au public.
4: Tout à fait, on a à cœur de faire vivre et de partager cet héritage et ces monuments. Donc nous accueillons le grand public sur des créneaux fixes deux fois par jour tout au long de l'année. Et nous disposons aussi également de différentes prestations qui peuvent être sur mesure ou à la demande.
3: Qu'est-ce qu'on explique ? Quelle est l'histoire que l'on raconte aux visiteurs ?
4: Lorsqu'on reçoit des visiteurs, on leur fait partager l'histoire de l'obédiencerie et du domaine La Roche. C'est un voyage de plus de 1000 ans d'histoire à travers l'héritage culturel et vinicole que l'on détient.
3: Et puis, on peut voir et peut-être retoucher quelques grandes bouteilles.
4: Tout à fait, on a la chance d'avoir une vinothèque assez exceptionnelle, aussi bien en qualité qu'en démonstration. Donc c'est possible de découvrir des flacons aussi bien en format que des vieux millésimes que vous ne pouvez pas trouver partout.
3: Et puis un magnifique, exceptionnel pressoir.
4: Exactement, lors de la visite, vous êtes amené à découvrir un pressoir authentique du XIIIe siècle à l'intérieur de nos caves. C'est vraiment une découverte grandiose et qui retrace des siècles d'héritage vinicole en Bourgogne et particulièrement à Chablis.
3: Ici donc le berceau de ce vin exceptionnel qui est le Chablis, et puis c'est un endroit qui vit toujours.
4: Exactement, donc toutes les équipes se rendent quotidiennement dans les caves, que ce soit pour faire visiter au grand public ou que ce soit pour veiller sur le bon déroulement des vinifications et des élevages de nos vins.
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3: Itinéraire bis à Chablis, et aujourd'hui on ne va pas parler de vin à Chablis, on va parler de bière. Alexis Madelin, bonjour.
5: Bonjour.
3: Nous sommes aux bières Madame. Ces bières Madame, Alexis, elles sont nées comment et quand ?
5: Eh bien, elles sont nées il y a bientôt 10 ans, donc c'était en octobre 2016, la fondation des bières Madame, avec une première bière qui s'appelait la Porte Romane.
3: C'est plutôt étonnant de voir une entreprise, une microbrasserie comme ça, dans une des capitales du vin français.
5: Oui. Aussi, bien sûr, mais moi j'ai des origines viticoles, vigneronne, et du coup ça me semblait absolument normal pour moi de créer une brasserie ici. Et on retrouve beaucoup de similitudes entre la bière et le vin. On parle de fermentation, de mise en bouteille, de refermentation en bouteille, de méthode champenoise, donc on a beaucoup de similitudes, d'accord, mes boissons, donc mes bières, dans le cas concret, et puis bien sûr ça reste des produits plaisir qu'on peut consommer entre amis, en famille. Sans problème.
3: Et qu'on consomme bien sûr avec modération. Les caractéristiques des bières Madame, quelles sont-elles, Alexis ?
5: Alors, les caractéristiques principales, c'est bière avec une bulle très fine, une aromatique, une belle longueur en bouche, parce que justement pour faire le parallèle avec le monde du vin, on fait un élevage sur lit, donc en bouteille, et ce qui permet d'avoir des bières très aromatiques avec de la matière.
3: Et une belle gamme.
5: Et une gamme maintenant qui s'est bien densifiée depuis le démarrage il y a 10 ans, puisqu'on a aujourd'hui une dizaine, voire un petit peu plus de bières qui étudient un peu tous les styles, les grands styles des bières françaises et internationales, et aussi des bières un peu plus impactantes sur le territoire, puisqu'on a des bières qui sont élevés en fûts de chêne, donc des fûts de Chablis, des fûts de Bourgogne-Rouge, qu'on élève à la manière d'un vin, 10, 12, 15 mois d'élevage en fût, voilà.
3: Je voudrais qu'on parle ici de l'établissement où on se situe. C'est un établissement qui est presque neuf.
5: Oui, au début on a recherché pour s'installer en centre-ville, dans un bâtiment ancien, mais c'est compliqué à trouver quand même. Donc on s'est installé là où on a trouvé, donc un petit bâtiment au début, et en 2016, et ensuite on a agrandi en 2020-2021, pour avoir aujourd'hui une belle surface et de production et de vente, puisqu'on a aussi un bar maintenant avec de quoi accueillir également des séminaires d'entreprise.
3: Voilà, les bières pression, des tables où on peut déguster et quelquefois même manger, dîner.
5: Eh oui, on peut faire un petit peu tout ce qu'on veut, puisqu'on a même de la musique, des soirées musicales, des concerts de rock, de musique celtique, avec de la bière, ça se marie très très bien.
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3: Itinéraire bis, toujours à Chablis cette semaine, et aujourd'hui j'ai décidé de m'arrêter au musée Vinea Passion. Alexandre Gautrin, bonjour.
6: Bonjour à tous.
3: Ce musée, Alexandre, il porte bien son nom, puisque vous avez réuni ici le fruit d'une vraie passion, le vin.
6: Oui, exactement. Et j'ai commencé de collectionner les outils de la vigne et du vin dès mon plus jeune âge, à l'âge de 16-17 ans, jusqu'à aujourd'hui, et j'ai 48 ans.
3: Alors, on va parler de ce musée. Il est sur deux étages, c'est ça ?
6: Il est sur deux niveaux. Et le musée Vinea Passion retrace l'évolution de la vigne et du vin depuis le 19e jusqu'à nos jours. On a environ 3000 objets, à peu près. Il faudrait les recompter, ce qu'on en rajoute toujours. Hein, quand on trouve de nouvelles pièces, on les rajoute. Mais bon, ça fait déjà une collection assez conséquente.
3: Des pièces qui sont les vôtres, vous l'avez dit, mais qui vous sont données, que vous achetez, que vous trouvez où ?
6: Toute ma collection, c'est dû à 30 ans de Chine, sur les brocantes, les vigreniers, les foires aux outils spécialisés. En fait, un vrai métier d'outil de la vigne et du vin.
3: Et c'est important pour vous d'ouvrir ce musée pour les montrer au grand public, pour expliquer ce qu'était le travail de la vigne.
6: Ben oui, c'est très important de déjà premièrement de mettre en valeur les outils d'autrefois que les anciens utilisaient pour faire voir l'évolution en laquelle nous en sommes arrivés au jour d'aujourd'hui avec des outils ultra modernes par rapport à il y a 150 ou 200 ans. Hein.
3: On peut donner des exemples là autour de nous. On a un gros pressoir qui date du début du XXe siècle, c'est ça ?
6: Oui, ben ça c'est une particularité, c'est peut-être l'outil le plus vieux du musée. On ne peut pas le dater parce que ce sont des outils qui ont été fabriqués artisanalement. Des visseries faites à la forge, enfin vraiment des belles choses.
3: Combien de mètres carrés vous avez ici, Alexandre ?
6: Environ 800 mètres carrés.
3: Et une salle de projection également.
6: Oui, effectivement, une salle cinéma sur un grand écran. Pour y parler du vignoble de Chablis, on a une vidéo autre sur les gelées de printemps, la nuit.
3: Et puis ici, il y a également un petit train touristique, Alexandre.
6: Alors oui, c'est une activité qu'on propose depuis 2 ans. Découvrir le vignoble de Chablis en petit train touristique et le village de Chablis. Tout ça, c'est une balade qui dure environ 1 heure. 30 minutes dans les vignes, 30 minutes dans Chablis. Et tous les édifices où on passe dans Chablis sont commentés.
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3: Itinéraire bis à Chablis. Aujourd'hui, on va parler de patrimoine. Je suis en compagnie de Joël Bouchard. Joël, bonjour.
7: Bonjour.
3: Ça s'entend peut-être. Nous sommes à la Collégiale Saint-Martin et avec vous, on va parler de l'association Chablis Terre d'Histoire. Cette association, quels sont ses buts, ses missions ?
7: Je dois déjà commencer par le commencement, c'est-à-dire elle a été créée en 2019, ce qui n'est pas si ancien. Et ça n'a l'air de rien, mais à l'heure actuelle, nous voilà rendus à 70 adhérents. Et c'était notre objectif de parler patrimoine, de parler histoire et de parler richesse et intérêt de notre histoire.
3: Parce que Chablis, ce n'est pas que le vin.
7: Alors, Chablis, ça n'est pas que le vin, mais c'est quand même principalement le vin. On tourne autour du vin dans les recherches que nous faisons, dans les découvertes que nous faisons.
3: Alors ici, on est dans la Collégiale, Joël, et eh bien, il y a eu des recherches de fait et des choses extraordinaires de découvertes. On peut le dire.
7: Quand on dit découverte, c'est en fait des choses qui étaient au vu et au su de tout le monde depuis quasiment le 19e siècle, à savoir des toiles, des tableaux de grands noms de la peinture française, déjà comme Pierre Mignat, ensuite Philippe de Champaigne, qui était le portraitiste officiel du roi Louis XIII, et une toile attribuée au peintre Bassano, qui est une référence de la Renaissance italienne.
3: Joël, lorsque j'ai poussé les portes de cette Collégiale Saint-Martin ici à Chablis, je me suis aperçu que ce très beau monument, je pouvais le visiter grâce à mon téléphone.
7: Alors ça, ça a été un de nos... Ouf ! Une belle victoire de l'année 2024, au cours de laquelle nous avons réussi à faire référencer par le site Belles Églises, qui est d'envergure nationale, notre Collégiale Saint-Martin. Donc nous avons fourni à Belles Églises toute la documentation technique, architecturale, historique, etc., qui est actuellement, maintenant, à disposition du visiteur, numérique, entièrement gratuit.
3: Et puis en parlant de cette association, moi je suis allée faire un petit tour sur votre site internet, et là, il est magnifique. Avant de venir visiter Chablis, regardez-le.
7: Je vous ai parlé de 2019, la création de notre association, ça a été notre tout premier objectif, première réalisation. On trouve sur ce site toute la documentation, l'explication, la vitrine de ce qu'est l'histoire de Chablis, avec des éléments documentaires qui n'ont jusqu'alors jamais été publiés, donc d'un intérêt majeur.
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3: Itinéraire bis à Chablis cette semaine, et vous l'attendez tous, c'est la partie gourmande de ma balade. Ici à Chablis, je suis à la boulangerie-pâtisserie, le pilier de Chablis dans la famille Boucher. Je voudrais Amandine. Amandine, bonjour.
8: Bonjour.
3: Présentez-vous à nos auditeurs. Ici, on est dans une affaire totalement familiale.
8: Oui, je suis du coup la fille de la maison. Ma maman est la chef pâtissière de l'entreprise et mon papa, chef boulanger.
3: C'est pour ça, dites-moi, qu'ils vous ont prénommée Amandine.
8: Je pense que ça vient un peu de là. C'était soit Amandine, soit Charlotte.
3: On va parler des spécialités de la maison. Alors ici, quand on rentre, on a envie de tout manger. On va commencer par les spécialités de pain, là, qui sont juste à côté de nous, si vous le voulez bien, Amandine.
8: Oui, alors en spécialité de pain, donc, on peut retrouver chez nous donc, la tradition. Après, on a tout ce qui est pain spéciaux, donc le pain au maïs, le bûcheron, qui est un petit peu plus prononcé en goût, le 7 céréales et plein d'autres variétés.
3: On passe à la pâtisserie. Je suis dans mon élément, moi, ici. Hein.
8: Moi aussi. Alors, bah, la pâtisserie, on fait tout ce qui est pâtisserie classique, on va dire pâte à choux, tartelettes et puis gâteaux un petit peu plus travaillés.
3: Et c'est la maman qui les fait.
8: Exactement.
3: Et puis, les chocolats, avec un chocolat qui a donné son nom à cette boulangerie-pâtisserie, c'est le pilier de Chablis.
8: Oui, c'est ça. Alors, le pilier de Chablis, c'est vraiment notre spécialité ici. C'est une marque qui est déposée, donc qui existe déjà depuis plus de 30 ans maintenant. Donc, c'est un bonbon de chocolat, donc avec un enrobage chocolat noir, lait ou blanc. Et à l'intérieur, on retrouve une ganache pralinée au marc de Bourgogne avec des raisins macérés au ratafia.
3: C'est une recette qui existe depuis plus de 30 ans et c'est une recette qui a été transmise à votre maman, votre papa ?
8: Exactement. On a repris la recette avec la boulangerie.
3: Il y a d'autres spécialités gourmandes comme ça ? On m'a dit qu'on se déplaçait le dimanche pour la gougère de la boulangerie-pâtisserie, le pilier de Chablis ici.
8: C'est vrai que le dimanche, c'est le jour du marché ici à Chablis. Et la gougère, bah, c'est quelque chose qui accompagne parfaitement le Chablis. Donc le dimanche, oui, c'est une grosse journée gougère. Et en période estivale, on la détourne aussi avec des lardons, de l'andouillette, de l'escargot, tout ce qu'il faut.
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1: Nous sommes de retour dans la famille. En ce moment, il fait beau, il fait froid. Ben, on est dans le nord, il y avait un indice. Hein. Et en plus, il y a un vent de voleur. C'est une situation que j'aime peu parce qu'en général, quand on dit « oh, il fait froid », on nous répond « ben non, il fait pas froid, c'est le vent qui est froid ». Je pourrais la taper, la personne qui me dit ça. Parce que la conséquence directe du vent froid, c'est qu'il fait froid. Du coup, avance et ferme votre gif. Donc je résume, il fait froid, mais il fait beau. Il y a quelqu'un qui a allumé la lumière et d'un coup, vous voyez votre cousine enlever son manteau, tirer sur son col et pousser un soupir. « Je sais pas ce que j'ai, étouffe d'un coup !» Et son mari de répondre « Qu'est-ce que t'as tes vapeurs de belle-mère ?» Ne paniquez pas, Wikizef est là pour vous aider. Je vous comprends, ça surprend. Bon, ce n'est pas très 21e siècle comme expression. Mais c'est celle qu'utilisait ma grand-mère quand elle avait une bouffée de chaleur. Ou quand elle remarquait que quelqu'un avait anormalement chaud. « Cocteau, tête rouge, t'as des vapeurs de belle-mère ou quoi ?»
2: Définition.
1: Les vapeurs de belle-mère sont originellement les bouffées de chaleur dont souffre la majorité de la gente féminine lors du dérèglement hormonal conséquent de l'arrivée de la ménopause. Quand je parle des filles et de leurs soucis, en général, je préfère partir dans le médical par les temps qui courent, c'est plus sûr. Et puis c'est imagé, parce que dans l'esprit de ma grand-mère, que je rappelle est enterrée au cimetière de l'Est depuis les années 80, je replace dans le contexte. Hein. La ménopause atteignait essentiellement les belles-mères. Ou si vous préférez, si t'es belle-mère, t'es forcément ménopausée. Et je tiens à préciser qu'elle disait ça aussi aux hommes. Mais quand est-ce que ça peut vous arriver d'avoir des vapeurs de belle-mère, par exemple ?
2: Exemple.
1: En écoutant le discours de Vladimir Poutine, en s'apercevant que son match Tinder, ben, c'est sa sœur, avec leur nouvelle mode de pas mettre la photo en plus. Et alternative à vapeur de belle-mère, il y a « j'ai chaud, je crois que j'ai une buée ».
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1: On doit faire un reportage avec les R3, Moggio Carnon, mais je ne sais pas sur quel terrain ils sont.
2: Ils vont venir là ou là-bas?
3: Là, le terrain ici est allumé
1: 24 sur 24.
3: 24 sur 24.
4: Virginie et vous.
5: Il y a quelques jours, le monde du football héraultais a vécu un moment historique. Quatre clubs étaient en effet en 7e tour de la Coupe de France.
6: Le numéro que vous demandez n'est pas attribué.
5: Point P foot pour ceux qui n'y voient pas très clair. En gros, on part des professionnels de la Ligue 1, 2, 3. Ensuite, les semi-pros avec les nationales 1, 2, 3. Et les amateurs avec les régionales et départementales 1, 2, 3. La Coupe de France a cette particularité qui permet aux équipes de toutes les divisions de s'inscrire et de se rencontrer entre elles. Avoir quatre clubs à ce niveau de la compétition est donc dingue. Quelques jours avant leur élimination, je suis allée à l'entraînement des R3 de l'Union Sportive Moggio Carnon. Rendez-vous à la Plaine des Sports de Moggio, un mercredi soir, 19h. Il fait déjà bien nuit. Tous les terrains sont allumés, ça joue dans tous les sens. Arrivé sur le bord du terrain avec Mathis, le technicien du son, on tombe sur Mehdi, le directeur sportif du club. Posté juste à la sortie du vestiaire, il voit tous les joueurs arriver.
7: Bonsoir.
8: Bonsoir.
7: Bonsoir, vous allez bien?
8: Bonsoir, vous aussi, merci.
9: Je trouve super bien, vos jeunes, ils disposent de vos soins.
7: Moi, il me sort bien.
9: La vache.
7: Ce que je leur dis souvent, c'est... Il y a des gens qui préparent la buvette, qui préparent. Parce que quand vous finissez le match, première chose que vous faites, vous allez leur dire bonjour, vous mangez un morceau, vous dites bonjour à tout le monde. Là, c'est... Le respect, c'est.
5: Tout en regardant les joueurs faire des jongles et des passes en attendant le coach, je demande à Mehdi depuis combien de temps il est au club.
7: Moi, je suis resté pendant 30 ans à Van Dagen.
5: Ah.
7: Après, je suis parti dans un gros club à Palavas, R1, tout ça là. J'ai fait 2 ans, puis après, ceux qui sont venus me chercher ici. Et la politique d'ici m'a pas plu, je suis reparti. Après, ils sont revenus me rechercher.
5: La politique a changé ou quoi?
7: Ouais.
5: Ah oui, d'accord. Et c'est quoi le boulot d'un directeur sportif?
7: Toute la coordination d'éducateurs, des joueurs, quand il y a un problème, au lieu de se prendre le chou avec l'entraîneur, de venir me rencontrer, discuter,
5: d'accord.
7: Faire les planifications des matchs à l'extérieur quand on se déplace, tout gérer, tout.
5: Ah oui, c'est un sacré boulot.
7: Ah oui.
5: Et ça, c'est du bénévolat?
7: On me paye mes frais d'essence,
5: ouais, d'accord.
7: Oui, mais après, je j'attends pas ça pour vivre.
5: Oui, bon, d'accord.
7: Moi j'ai un boulot. Hein.
5: Vous faites quoi dans la vie?
7: Je suis responsable de maintenance dans une grosse société, Van Dagen.
5: Et donc le foot, ça a toujours été votre truc?
7: Ah, toujours. Toujours.
5: Vous avez toujours fait deux métiers tout le temps?
7: Ah oui, moi le foot c'était. J'y jouais, j'entraînais.
5: Il n'y a jamais eu de truc de quand je serai grand, je serai Zidane?
7: Bon, les Zidane, il y en a. On croit tout le monde les Zidane, mais il n'y en a pas beaucoup. Hein. Oui. Après, il y a des regrets bien sûr, parce que nous, quand on a notre époque, on avait les copains et. Et quand tu avais tes copains, tu restais avec tes copains, j'aurais pu partir ailleurs, hein. je dis la vérité, j'aurais pu partir ailleurs. Mais quand les copains du village et tout, bon après, c'est des choix qu'on a fait de la vie. Hein. Bon.
5: Et les copains, ils sont toujours là?
7: Oui, oui, je les vois toujours. Les
5: ah bah alors, ça valait la peine peut-être.
7: Non, mon collègue, c'est cool.
5: On ne sait pas si Mehdi aurait été un grand joueur pro, mais comme directeur sportif du club amateur de Moggio Carnon, il fait l'unanimité.
7: Bonsoir.
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10: Philippe et Jean-Noël de Paris sont les frangins les plus connus de Savoie et de Haute-Savoie. Ils parcourent la région avec leurs caméras, nous racontent chaque jour leurs rencontres les plus marquantes dans la place du village. Aujourd'hui, Philippe, rencontre et dégustation au programme en Haute-Savoie à Balaison.
11: Balaison, dans le Bas-Chablais, on domine le lac Léman. Et là, nous rencontrons Henri Détourche. Il est viticulteur, producteur d'un vin tout à fait exceptionnel. Un vin qui est déjà appellation depuis 1948. C'est le fameux Crépy, ah, évidemment. Oui. Aujourd'hui, on le connaît sous le nom de l'AOP, appellation d'origine protégée. Vin de Savoie Crépy aujourd'hui. Et Henri nous rappelle que le Crépy a été un temps la seule appellation d'origine contrôlée en Pays de Savoie avec un autre vignoble très connu, Laurent.
10: La Roussette.
11: La Roussette de Frangy, bravo.
10: Eh oui. Alors, c'est quoi le Crépy?
11: Alors le Crépy, c'est d'abord un cépage Chasselas. On l'a déjà dit, mais un cépage qui se plaît énormément sur les bords du Léman, vu les conditions climatiques. Et Henri nous explique qu'il s'agit d'un cépage de première époque, qui a un cycle de végétation très court. Et comme on est à 500 mètres d'altitude, il lui faut beaucoup de soleil, qu'il soit bien exposé, contrairement au cépage Chardonnay, Laurent, que vous connaissez aussi. Et là, on trouve le Crépy uniquement sur 3 communes, Douvaine, Balaison et commune d'à côté, Laurent, peut-être.
10: Ça doit être Loisin.
11: C'est bravo. C'est Loisin à côté, 3 communes. Et en tout, il y a 85 hectares de production de ce bon Crépy. Henri nous explique qu'il y a aussi des contraintes de production. Ils doivent produire pas plus de 72 hectolitres à l'hectare. En gros, 85 hectares, 72 hectolitres, faites le calcul, c'est 4000 à 4500 hectolitres crépi par année, c'est le calcul.
10: J'ai jamais été bon dans ce genre de calcul. Hein. Quelles sont les qualités du crépi?
11: Je vous vois dire, Laurent, c'est un vin tranquille. C'est un vin blanc qui comme n'est moi. Pas pétillant, comme vous. Comme vous. C'est un vin à boire rapidement. Attention, un vin frais, comme on dit. Il faut le boire dans les 2 ans qui suivent la mise en bouteille. Ah. Parfois, il se boit encore un peu plus vite.
10: C'est pas un vin de garde, alors.
11: C'est pas un vin de garde, pas du tout. Il ne faut pas attendre pour le boire, nous dit-il. C'est un vin léger, qui a un goût, tenez-vous bien, de pierre à fusil, on aime ces expressions-là, ou de violette, selon les années, et parfois

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2: Bienvenue dans Décibel, Joachim. Je suis trop, trop contente qu'on se retrouve ce soir.
3: Je suis content d'être ici. Chez toi, c'est tellement bien ici.
2: C'est vrai, t'es bien.
3: Alors, bon. Comme à la maison.
2: Tant mieux. Ah bah voilà, on va faire ça. Surtout que, comme dans une excellente soirée à la maison, quand tout le monde est très détendu et commence à raconter sa vie, son œuvre.
3: Oui, c'est vrai.
2: Eh bah, c'est ce qu'on vit dans ton bouquin.
3: Oui.
2: I love my DJ life. Et je le dis vraiment, je ne te connaissais pas aussi bon conteur.
3: Ouais.
2: Vraiment, en lisant ce bouquin, on fait, alors évidemment, ton parcours, mais du coup, le parcours des musiques électroniques en France depuis 40 ans.
3: Voilà, l'idée, c'était ça, de regrouper dans un album 40 ans de passion de musique électronique et puis expliquer comment notre métier de DJ a évolué, tu vois.
2: Ouais.
3: Et comme je suis un archiviste et que j'avais la chance d'avoir conservé tous les enregistrements, les premières photos, les premières vidéos,
2: ouais.
3: Eh bien, j'ai dit, ce serait quand même bien de faire un livre un peu interactif et de regrouper ça au sein d'un livre où tu as le temps d'écrire, parce que c'est aussi ce que j'ai adoré dans le fait de se livrer et de prendre le temps d'écrire, c'est qu'on a une langue française qui est magnifique, qui nous permet de choisir vraiment des mots sur mesure, tu vois, vraiment. Et j'ai pris le temps de m'exprimer parce que bien souvent, on est dans une société où on n'a que 17 secondes pour s'exprimer, 13 secondes, 12 secondes. Et donc là, je me suis dit, mais là, je peux raconter à fond une histoire, et puis en plus je peux rendre cette histoire en plus interactive avec un petit QR code que tu vas scanner, et puis avec ton smartphone tu vas aller voir la vidéo qui correspond à la page que je suis en train de raconter.
2: C'est ça, la vidéo, le son.
3: L'audio, ouais, bien sûr.
2: C'est pour ça que c'est vraiment un livre, alors qui se regarde aussi parce qu'il est très richement illustré.
3: Oui.
2: Beaucoup de photos, et donc oui, il s'écoute puisque voilà, grâce au QR code vous allez trouver des trésors.
3: Ouais,
2: tu dis au tout début du bouquin, en aidant mon père à fabriquer ma première régie DJ il y a 40 ans, j'étais loin de m'imaginer que j'aurais un jour, donc 528 pages de souvenirs et d'anecdotes liées à une vie guidée par la musique. Tes parents, ils sont là au début du bouquin.
3: Oui,
2: Alain,
3: sûr.
2: Marie-Christine. C'est pour ça, c'est évidemment oui, une vie, une carrière, beaucoup de musique, beaucoup de technique, mais il y a aussi beaucoup de cœur, beaucoup d'émotions.
3: Ouais, passion,
2: hein.
3: C'est une passion, j'ai eu vraiment la chance d'avoir enfin, pour moi, on tombe amoureux de la musique. Tu sais, on dit souvent, on peut tomber amoureux d'une musique. Il y a un vrai rapport affectif, mais passionnel à la musique.
2: Oui, hein.
3: Et c'est vrai que quand j'ai les premières lignes qui ouvrent ce livre, ça explique effectivement que j'étais bien loin de penser que je pourrais en faire toute ma vie. Parce que pour moi, la musique était vraiment une passion qui, au tout début, quand tu es bénévole, c'était
2: pire que ça. Bénévole, ça me coûtait, radio pirate.
3: Ça me coûtait de l'argent parce que juste pour acheter des disques, acheter du matériel, te déplacer, faire des soirées, il était hors de question pour moi de faire payer les gens, parce que c'est ce que j'aimais le plus. Et puis un jour, on te donne la possibilité d'avoir ton hobby, ta passion, et en plus t'es payé. Tu te dis, mais c'est incroyable, c'est-à-dire que non seulement je peux faire un truc que j'aime tous les jours, et en plus je vais toucher de l'argent. Et puis, la chance fait que tu en fais de plus en plus, tu commences à acquérir de l'expérience, tu rencontres les bonnes personnes au bon endroit, avoir une bonne étoile qui te suit, et puis un jour, tu es passé du garage de chez tes parents, enfin des garages de chez mes parents où je fais une fête pour mes 10 copains, et puis 20 ans après, tu te retrouves dans un stade au Mexique pour 80 000 personnes et tu fais danser 80 000 personnes. Tu te dis, mais tu vois le parcours en 20 ans, c'est juste incroyable. Je voulais raconter ça au sein d'un bel objet, d'un beau livre.
2: I love my DJ life. Et c'est vrai que la DJ life de Joachim Garraud, elle n'est pas banale, ne serait-ce que par ton éclectisme. Joachim Garraud and Friends, sorti en 2024.
3: Ah oui. Techno, c'est parti.
2: Voilà. Complètement techno.
3: Ah oui, c'est sûr. Ah, ça fait danser. Hein.
2: Direct. Le titre du morceau XWBBIHC.
3: Alors, je suis tellement content que tu fasses ça. Parce que quand j'ai écrit cet album, je me suis dit, il faut que je fasse 14 titres qui sont imprononçables pour quelqu'un à la radio.
2: Et donc, parce qu'il a démarré à la radio, Joachim. Donc il se dit, tiens, les animateurs, je vais les faire galérer un peu.
3: Parce que je disais, attends, pourquoi je vais chercher un titre facile? On va donner que des titres. Et tu regardes les 14 titres,
2: c'est l'enfer.
3: Même si t'es polonais, c'est que des consonnes. Il y a une voyelle.
2: Une voyelle de temps en temps. Donc Joachim Garraud, c'est ça, c'est techno. Mais c'est aussi des remixes de Kylie.
3: Ah oui, l'australienne.
2: Et c'est évidemment une collaboration dingue, et t'en parles beaucoup dans le livre, avec David Guetta. Ouais. C'est un truc qui caractérise beaucoup ta carrière, l'éclectisme, de pas être snob. C'est-à-dire que tout ce que tu aimes, t'as pas de plaisir caché, t'as pas de guilty pleasure en musique, toi. T'assumes tout ce que tu aimes.
3: Oui, je suis très naïf.
2: Ouais, mais je trouve que c'est hyper rafraîchissant. Et quand on voit tes débuts, on comprend. On te voit, voilà, dans une boîte de nuit à 30 km de Nantes, ça s'appelle les Mille et Une Nuits. Alors quand il vous dit qu'il est archiveur et qu'il a tout gardé, je vais même vous dire, il est zinzin. Il y a le flyer de la soirée, Joachim, votre nouveau DJ.
3: Ouais. Bah oui, mais parce que je pense que c'est important de raconter la vérité.
2: Oui.
3: Et puis la vérité, c'est un parcours. Il y a des fois, tu fais des. Je vais même pas dire des fautes de parcours, parce que ça fait partie de ton expérience. Et je veux te dire, le flyer, j'étais super fier d'avoir mon nom sur un flyer.
2: Ben oui.
3: Alors, c'est marqué votre nouveau DJ, c'est un peu ringard. Oui, c'est vrai. Mais
2: c'est une étape.
3: C'est une étape importante de se dire, pour aller, pour monter en haut d'un escalier, t'as plein de marches.
2: Ouais.
3: Et ben, t'as des marches qui sont différentes, qui sont mal taillées. Mais qu'importe. Mais là, c'est vrai que, pour te dire, les mille et une nuits, d'avoir mis le QR code où on m'entend en train d'animer, on dirait un peu la fête foraine, il faut bien dire les choses, il y a un peu d'écho sur la voix et tout ça. Oui, j'assume ça. Parce que c'est ce qui m'a donné l'expérience et qui m'a permis un jour de faire de la musique pour Jean-Michel Jarre, de faire des titres pour Bob Sinclair, mais aussi
2: voilà. Et puis d'être dans les plus grands festivals du monde.
3: Voilà, de faire Coachella. Je suis très fier d'être un artiste qui a joué deux fois à Coachella. Il n'y a pas beaucoup d'artistes qui ont fait deux fois à Coachella dans dans leur carrière. Moi, je suis très fier d'avoir fait deux fois. Mais c'est un peu grâce aux Mille et Nuits, grâce au Luxor.
2: À ta première saison d'été à Pornic, où tous les soirs tu jouais Madonna, U2 et Prince.
3: C'est vrai.
2: Parce qu'il fallait jouer tous les soirs les mêmes chansons pour faire plaisir aux gens. Je trouve ça hyper rafraîchissant, en fait, parce que t'es une star mondiale de l'électro, Joachim, et pour autant, tu nous racontes tes tout débuts.
3: Parcours,
2: même chose, et alors là, est-ce qu'on peut parler d'erreur de parcours? Je ne sais pas, tu vas me dire, mais tout ce qui est stylisme et coiffure, à tes tout débuts.
3: Non, mais quand tu gardes les photos, il faut les publier.
2: Je trouve ça canon.
3: Non, mais c'est vrai. Et alors, on a retouché aucune photo, bien évidemment. Et c'est pour ça aussi que j'ai mis un petit disclaimer au début du livre en disant qu'il n'y a aucune photo dans ce livre qui a été produite par l'intelligence artificielle.
2: Non.
3: Parce que c'est tellement facile aujourd'hui de produire des faux documents que j'ai voulu dire ce livre est authentique. Alors, même s'il y a des photos qui sont un peu floues, un peu loupées, un peu sales, un peu petites,
2: elles sont vraies,
3: tu vois.
2: Ouais.
3: Et je voulais vraiment que ce livre-là soit vrai, avec des choses qui sont moins reluisantes que d'autres, parce que c'est sûr que c'est mieux de dire « Ah tiens, j'ai fait de la musique avec Beyoncé ». Oui, je suis fier de dire ça, mais je suis aussi fier de dire que j'ai joué dans un club à côté de Angers qui s'appelait le Soupirail, et je peux te dire que la soirée au Soupirail, qu'est-ce que je voyais quand j'étais au Soupirail? J'étais dans la cave, et je voyais... Pourquoi ça s'appelait soupirail? Parce que je voyais la piste de danse via un soupirail de 20 cm sur 5 cm, et je ne voyais que les pieds des gens.
2: Incroyable.
3: Mais tu vois, et après, c'est vrai que tu te retrouves sur la scène à Coachella ou dans des festivals de dingue devant 50 000 personnes. Mais oui, mais j'ai aussi joué dans un club ou pour 30 personnes, quoi, voilà.
2: Les musiques électroniques françaises viennent d'entrer au patrimoine immatériel de l'UNESCO. On parlait de fierté tout à l'heure. Forcément, t'as participé à ça. Et forcément, il y a 40 ans, il n'y avait pas de modèle à suivre. Vous avez, défricheurs, vous avez inventé ce truc-là, patrimoine immatériel culturel de l'UNESCO. Qu'est-ce que ça te fait?
3: Je suis très fier, et parce qu'en plus, j'ai participé réellement au dossier, parce qu'on m'a interviewé assez longuement, la personne qui a déposé le dossier officiel. Et il était très content parce que j'avais beaucoup, justement, de choses à raconter sur l'évolution de notre métier dans la musique électronique, avec des choses très précises, des dates.
2: Ouais.
3: Et heureusement, parce que comme quand il m'a posé cette question, c'était, je pense, durant l'été dernier.
2: Ouais.
3: J'étais justement dans l'écriture de mon livre, et donc j'avais
2: ce qu'on appelle un ours.
3: C'est ce qu'on avait. J'avais déjà mon sommaire.
2: Ouais.
3: Et donc pour lui, c'était super, parce que j'ai dit en 95 est arrivé ça, en 2000 on a fait ça, et en 2001 la French Touch c'était ça. Et donc il était super. Il m'a dit t'as les dates précises. Oui. Alors j'ai le 23 septembre. Et donc j'ai dit que la première techno parade en France et tout ça. J'ai expliqué un peu la montée en puissance de la musique électronique. Et donc j'étais très content de participer à ce dossier. Et j'étais encore plus heureux d'avoir le résultat, de voir qu'on était considérés. Et je vais te dire quel parcours, parce que quand dans les premières pages du livre et que j'ai commencé à jouer la techno, on était les petits diables, on était des gens drogués,
2: et c'était
3: surtout pas de la musique. Et se dire qu'un jour on se retrouve au patrimoine de l'UNESCO, pour nous c'est dingue. Tu vois, le parcours passé.
2: Ah ben.
3: C'est-à-dire que je raconte justement dans le livre des soirées où je me suis retrouvé interdit de jouer, où les gens venaient subtiliser le matériel, où on avait la gendarmerie qui venait parce qu'on était des pirates, tu vois. Alors que j'avais une très bonne éducation, j'ai fait le conservatoire de musique, je pense avoir lu quelques livres quand j'étais jeune, et donc on était considérés comme des dépravés parce qu'on était dans la musique électronique, tu vois.
2: Et voilà.
3: Donc le parcours est immense, c'est vrai.
2: I love my DJ life, comme Joachim Garraud a toujours un peu fonctionné en marge pour sa musique. Et bien pour les maisons d'édition, c'est la même, c'est en marge que ça se passe.
3: Oui,
2: le bouquin, il est donc une édition limitée à 500 exemplaires.
3: Oui.
2: Donc c'est sur ton site joachimgarraud.com.
3: Voilà.
2: C'est là que ça se trouve. T'aimes bien être en marge?
3: Indépendant.
2: Indépendant artisan.
3: La liberté, tu sais, la liberté de faire ce que tu veux. J'ai travaillé avec des maisons de disques ou des labels ou des équipes, mais j'aime bien être j'aime bien piloter les choses, faire des choses, faire des expériences, perdre du temps sur certaines choses, quelquefois faire des albums un peu expérimentaux, tu vois. Voilà, je pense que c'est franchement une de mes plus grandes chances dans la vie, c'est d'être libre. Et cette liberté là elle fait que t'as pas forcément un éditeur, mais bon, je suis responsable du livre. On fait cette petite édition. C'est pas un livre qui a vendu à énormément d'exemplaires, 500 c'est vraiment pas grand chose, mais je voulais vraiment faire un truc de ultra qualité, prendre mon temps et puis être responsable de tout, quoi. J'aime bien le côté artisan un peu, tu vois.
2: Tu parles d'album expérimental, je saute sur l'occasion pour parler de OVP, oscillation, vibration, pulsation. Le volume 2, c'était comme ça.
3: De la musique de film, tu vois un peu, toi.
2: Ah ouais, de film de l'espace.
3: Voilà. Ah oui, bah forcément.
2: Oui.
3: Pourquoi il y a des films qui font pas. Y a pas
2: je sais pas, c'est pas la vérité si je mens, quoi. Tu vois, tu sens que c'est quand même un film un peu. Non, mais c'est vrai. Tu vois ce que je veux dire? C'est quand même un style de film un peu spécial.
3: Voilà. Le choix.
2: Je sais pas, j'ai pensé à la musique.
3: C'est pas Rabbi Jacob, ton truc.
2: Non, et c'est pas, non mais tu vois, c'est pas toutes ces musiques de films, ou même, les BO de Tarantino qui seraient avec des chansons qui existent déjà.
3: C'est vrai,
2: on est quand même sur un truc planant.
3: Oui.
2: Donc OVP 3.
3: Et sorti. Voilà. Exactement. Voilà.
2: Exactement. Donc ça aussi, c'est sur joachimgarraud.com.
3: Voilà. Et je l'ai fait en vinyle. Et puis, les gens qui commandent le vinyle, ils ont un lien pour écouter les fichiers digitaux parce que c'est un album qui s'écoute en 3D, bien souvent au casque, globalement, que j'ai fait en collaboration avec Hervé Desjardins qui travaille dans la maison de Radio France, ici.
2: Radio France, la qualité, la confiance.
3: Voilà. Qui est le responsable du pôle développement, un petit peu.
2: Innovation.
3: Tout ce qui est recherche et innovation, tu vois. Ouais. Et donc, on a mixé cet album-là ensemble en 3D. C'est un nouveau système qui permet d'avoir un très grand confort d'écoute. Voilà. Et donc, je suis très fier de cet album OVP3. Et donc, voilà.
2: Il est là.
3: Tu vois, j'en ai ramené un. Voilà.
2: Moi, j'en ai un, les amis. Et vous, si vous le voulez, pareil. C'est comme pour le bouquin, c'est joachimgarraud.com.
3: Voilà.
2: Alors, le livre, donc, on le disait, richement illustré de photos d'époque, pas d'IA, que des vraies photos, que des vraies anecdotes et des QR codes qui vous permettent d'aller chercher la musique et les vidéos dont Joachim vous parle. Mais il y a un moment qui a l'air assez fou. Et t'as des photos vraiment qui sont impressionnantes. C'est le festival Burning Man aux États-Unis. Est-ce que tu peux raconter un petit peu ce que c'est?
3: Ah oui, c'est un festival. Pour moi, c'est le plus gros festival de déjanté sur Terre.
2: Ouais.
3: C'est-à-dire, c'est aux États-Unis, c'est dans le désert du Nevada, c'est à 2 heures de route de la plus petite ville. Donc, il faut imaginer, tu quittes une ville et tu te retrouves sur un chemin de goudronné qui après devient un chemin de terre, qui après devient du sable. Et là, tu roules et ça dure 2 heures. Et au bout de 2 heures, t'as des coordonnées GPS qui t'emmènent dans une espèce de village qui est reconstruit, qui ressemble un petit peu à Star Wars, quoi. C'est entre Star Wars et Mad Max, tu vois, c'est cet univers-là, parce qu'on est au cœur de ce qu'on appelle les BLM, Bureau Land of Management, qui sont toutes les terres qui sont gérées, qui sont des déserts, si tu veux. Ça dure une semaine, et donc ce festival-là, c'est un festival de multi-art, c'est-à-dire que tu as des structures qui sont montées et qui sont de l'art éphémère, qui dure une semaine. Alors quand c'est en bois, il est brûlé, d'où le nom Burning Man, puisque certains œuvres éphémères sont brûlées durant le festival ou le dernier jour, et ça regroupe regroupe 70 000 personnes qui sont dans un état de folie absolue. C'est un des festivals où tous les acteurs sont, tous les spectateurs sont acteurs. C'est-à-dire que tu n'as personne qui vient voir le festival.
2: Non, on fait, on participe.
3: Tout le monde participe. Tu as 70 000 participants qui font le festival. Tout le monde est artiste dans sa tête. Et donc, toi, Émilie, tu vas préparer ton joli costume de girafe, parce que je sais que tu aimes
2: bien les girafes.
3: Oui, j'adore les girafes,
2: voilà. Bien sûr.
3: Donc, toi, tu vas préparer ton costume de girafe. Et donc, pendant un an, tu prépares un costume de girafe dingue. Et après, tu arrives sur la Playa, donc l'endroit où il y a Burning Man. Et pendant une semaine, tu es une girafe.
2: Ouais.
3: Et donc, tu vas te balader.
2: Et tu vis ta vie de girafe.
3: Et tu vis ta vie de girafe. Et tu rencontres des gens, tu fais des câlins avec des gens parce que les gens, ils adorent les girafes. Et objectivement, c'est un festival de dingue parce que les gens se font, se lâchent. Et je dirais, il y a pas, enfin, c'est nos limites, mais c'est quand même très respectueux quand même de des gens. C'est-à-dire, t'as pas d'agressivité. C'est comment te dire, c'est un retour festival Love and Peace. On dirait un truc d'amour. Je sais pas comment te dire, c'est bizarre. C'est les gens, ils sont revenus dans les années 70 et pendant une semaine, c'est puis alors bien sûr, il y a des concerts parce qu'il y a 200 discothèque à peu près, enfin 200 discothèques, alors ça va du petit ghetto blaster pour 20 personnes à la grosse sono pour 5000 personnes. Et tout ça, c'est jour et nuit, c'est du non-stop. Et donc pendant 7 jours et 7 nuits, tu es sur une autre planète avec des gens qui sont carrément ailleurs. Donc Burning Man, il fallait vraiment que je mette un chapitre important.
2: Ah ouais, hein.
3: Puis alors, si vous scannez les QR codes, vous allez voir qu'il y a, il y a des gens qui...
2: Il y a des girafes.
3: Ouais, il y a des girafes. même des requins, enfin tu verras. Et il y a des gens qui ont pris un 747, donc un avion 747, et ils l'ont fait cabriolet. Ils ont coupé le toit. Non mais quand je vous dis ça, je vous jure que j'ai rien fumé.
2: Allez voir ça, vous irez. Vous verrez aussi le réveillon de l'an 2000 aux pyramides avec
3: super,
2: Jean-Michel
3: ça.
2: Jarre. Vous apprendrez aussi que Joachim Garraud a failli mettre un boxon pas possible dans le syndicat des ingé-sons américains quand il est allé bosser pour Will.i.am. Et que du coup, ça l'a un peu mis dans la merde pour Beyoncé, mais que voilà. Non mais en fait, partout où il passe, il se passe des trucs complètement fous. Il raconte tout ça dans le livre. Mais le truc le plus fou, et ça... Pardon,
3: alors, mais
2: nous, les franco-français, on est très fiers quand c'est une anecdote qui nous concerne.
3: Une anecdote, oui.
2: Je coupe le son et je remets le son.
3: Ah oui, c'est
2: Luxor,
3: vrai.
2: Luxor, j'adore, Philippe, Catherine. C'est toi.
3: Non, alors, je pense être un peu responsable, oui.
2: Mais c'est complètement de ta faute, puisque tu étais le DJ de la boîte Le Luxor. Luxor, j'adore.
3: C'est ça. Donc, j'étais DJ à 17 ans, oui, j'étais au Luxor. Et si tu veux, à l'époque, pour faire crier les gens, j'avais une façon pour faire crier les gens. J'arrêtais la musique, je coupais le son,
2: ouais.
3: Et j'attendais que les gens crient jusqu'à ce que je remette le son. Donc, je coupe le son, et j'ai dit attention, sur le micro, comme ça, je dis attention, et je remettais le son comme ça. Bon. Et puis, ça, on est en 1986. Et en 2006, donc 20 ans après, je reçois un mail de Barclay, maison de disques Barclay, qui me dit, oh, il y a un titre d'un artiste français qui s'appelle Philippe Catherine. Il a fait un titre dont je pense qu'il a demandé à ce que tu le remixes, toi. Je dis, mais pourquoi moi? J'écoute le titre et j'entends, attention, et je remets le son. Je dis, mais attends, je regarde la pochette, Luxor, j'adore.
2: Alors...
3: Je dis, est-ce qu'il y a un truc? Et là, oui, ben, il faut qu'on te dise, il était client de Luxor, il venait à tes soirées. Ah, je dis, ben voilà, un bel hommage, tu vois. Et donc, quand le titre est sorti, à chaque fois que j'écoute ce titre, ça me rappelle quand j'avais 16 ans et que je faisais crier les gens en arrêtant le son, et je me dis, ben, au moins, quelqu'un l'a mis en son d'une façon intelligente et puis d'une façon tellement magnifique avec Philippe Catherine, c'était parfait.
2: Et
3: donc, merci Philippe Catherine d'être venu danser sur mes sets quand il est... Ben, il doit avoir 20 ans, 18 ans, il est un petit peu plus âgé que moi, je crois, 2-3 ans de plus que moi, mais voilà.
2: Quand on s'inscrit à la SACEM, on peut être auteur, compositeur,
3: je vois où tu vas venir,
2: interprète, musicien, producteur, plein de choses à la SACEM, vous savez, c'est ce grand organisme français, d'ailleurs que le monde entier nous envie, et qui rémunère tous les gens qui participent à la création d'un morceau de musique pour leur travail. Sauf que quand le jeune Joachim Garraud appelle la SACEM en disant « Dites donc, j'ai fait un remix ». Alors c'est quoi un remix? Vous maintenant, vous savez, un remix, c'est prendre une chanson que vous connaissez, par exemple celle d'Indochine, et puis lui remettre un petit coup de...
3: Oui. Quand je suis cerné, un été français, j'adore.
2: Français.
3: J'adore ce titre.
2: Ça marche avec tout, hein, avec les tubes Eurodance des années 90 aussi.
3: Ah ouais, super, mais t'as tout trouvé alors.
2: J'ai tout, moi.
3: Yeah. Tu es limité. Ah oui, c'est vrai.
2: Et la musique de la vérité, si je mens.
3: Allez, y va.
2: C'est pour ça que je disais ça tout à l'heure.
3: Oui, c'est vrai, j'avais fait ça aussi, ouais, t'as raison. Ouais.
2: À la Bina.
3: À la Bina, ouais, c'est ça.
2: Donc voilà, on prend un morceau qui existe, on lui donne un coup de frais, de jeune, de un puissance, remix, etc. On remixe. Sauf que toi, quand t'appelles la SACEM pour dire, bah voilà, j'appelle pour déclarer mes remixes, ils sont bien embêtés parce que ça n'existe pas.
3: Oui, ils me disent un quoi ? Je dis, ben un remix, il dit, ah, vous avez fait un... vous êtes arrangeur, vous avez fait une nouvelle version. Je dis, non, alors j'ai gardé que la voix et j'ai refait donc toute la musique. Je dis, attendez, ne quittez pas.
2: Musique d'attente.
3: Bienvenue à la SACEM.
2: Ne quittez pas.
3: Et au bout de 2-3 minutes, j'ai une personne qui me repose les mêmes questions, en fin de compte. Et en fin de compte, je me rends compte qu'effectivement, ma demande fait que le mot n'existe pas dans le vocabulaire de la SACEM, puisqu'on est en 1991. Et le mot remixeur n'existe pas. Donc, ils disent, bah non, ça n'existe pas. Il faut que vous soyez arrangeur. Et en fin de compte, j'avais posé une question qui avait un peu 10 ans d'avance, globalement, enfin, sur, pour oui. le déclaratif, quoi, tu vois.
2: Bien sûr.
3: Et donc, bah, du coup, bon, moi, ça m'a, ils m'ont dit, ben non, faut être arrangeur. Donc, j'ai passé le concours d'arrangeur. Je suis allé à la SACEM, devant le piano, j'ai fait mes trucs d'arrangeur. Mais, quelques années après, en 97, le concours que j'ai passé à la SACEM d'arrangeur a été supprimé parce que tout le monde pouvait être mixeur, parce que c'est de rentrer dans le vocabulaire un peu commun. Mais c'est vrai que, ce livre-là raconte tous les territoires qu'on a défrichés, pardon.
2: Mais bien sûr.
3: Parce que ça n'existait pas.
2: Il n'y a que des premières fois.
3: Voilà, il n'y a que des premières fois. Créer un instrument de musique parce que tu ne trouves pas ce que tu as ce dont besoin.
2: Donc tu fabriques.
3: Ou, voilà, tu fabriques. Tu essaies de trouver des outils que tu n'as pas. Ou et donc là, c'est vrai que bah, la SACEM, ce petit coup de fil était assez amusant. Je voulais vraiment en parler parce que bon, la SACEM est partenaire, m'a aidé aussi à être professionnel. Sans
2: bien
3: la SACEM,
2: sûr.
3: J'aurais pas pu être professionnel et vivre de la musique, en tout cas. Et donc, du coup, c'est important de raconter un petit peu cette évolution de ce métier, parce que au sein du comment dire, les gens connaissent les DJ sous David Guetta, Bob Sinclair, mais c'était pas comme ça au départ. Et je voulais expliquer d'où on est parti et où on est arrivé. Mais ce qui était le plus important, c'est le voyage globalement. C'est pas forcément la destination, tu vois. Ce qui m'a plu, c'était beaucoup ce voyage. Et donc voilà.
2: Et le voyage, évidemment, ne se fait pas en solitaire. Un de mes chapitres préférés, oh, c'est un tout petit chapitre à la fin. Merci Annabelle, ah oui. I love my DJ life ne pouvait se terminer sans que je remercie celle qui a vécu cette vie dans l'ombre en acceptant certains sacrifices, des périodes d'absence répétées, un mari égocentrique et des changements de dernière minute dans l'organisation de vacances forcément calquées sur mes tournées. Oui. Ça, c'est pour Annabelle, donc, qui a éduqué vos enfants, qui a géré la vie de famille et qui, en plus, est professeur des écoles.
3: C'est vrai. Je la remercie énormément parce que sans elle, j'aurais pas pu faire cette carrière-là parce que voilà, elle fait pas vraiment partie intégrante du fait de m'avoir donné cette liberté, d'avoir assuré beaucoup plus que moi parce qu'elle était capable de faire une carrière professionnelle en même temps que la famille. Enfin, elle a géré beaucoup plus de choses. Moi, j'ai eu la chance de trouver la perle rare.
2: Ouais.
3: Et donc voilà, c'était important pour moi de pouvoir la remercier justement dans le livre. Parce qu'on dit pas assez souvent merci aux gens qu'on aime et c'est vrai que bah tu vois ce soir c'est moi qui est derrière le micro, je prends toute la lumière, je parle de mon livre et tout ça, mais ce livre là il existe parce que justement parce que j'ai une femme, parce que voilà, parce qu'on a aussi un équilibre de vie.
2: Bien sûr.
3: Et c'est aussi et aussi je voulais marquer le fait que qu'on pouvait être DJ et avoir une vie de famille, d'avoir des enfants.
2: C'était
3: pas incompatible,
2: mieux,
3: tu vois.
2: Et c'est même indispensable parce que on parle de temps en temps et c'est hyper triste de jeunes DJ ou moins jeunes d'ailleurs,
3: seuls,
2: des gens qui sont dans la musique électronique et puis il y en a qui disparaissent, il y en a qui meurent,
3: oui,
2: qui sont très malheureux.
3: J'ai eu la chance d'avoir les deux, c'est ça. Ce que je disais à Annabelle, j'ai gagné sur tous les tableaux.
2: Mais le fait que tu démarres ton livre par tes parents et que tu le termines par ta femme, je trouve que ça te dit beaucoup de choses. Et puis dedans il y a tes enfants aussi livre. Et voilà,
3: c'est un parcours court, quoi.
2: Bah
3: voilà.
2: Ouais,
3: mais c'est vrai que c'était
2: parcours,
3: important. Donc je suis content de cette page-là, effectivement. Je suis très heureux que t'aies choisi ce petit paragraphe, parce que d'abord, ma femme va écouter cette émission de
2: Salut
3: radio.
2: Salut Annabelle, bravo, t'es ma star.
3: Et donc voilà, je pense que voilà, ça va lui faire très plaisir. Mais voilà, ça me fait très plaisir.
2: Joachim Garraud était dans Décibels, les gars, vous l'avez entendu,
3: merci,
2: on était très très content. Merci,
3: ah, merci,
2: Joachim.
3: Merci vraiment, du fond du cœur.
2: OVP 3 disponible, joachimgarraud.com pour le livre I Love My DJ Life. Joachim reverse 100% des bénéfices à l'association Arthur, dédiée à la recherche contre le cancer du rein, en hommage à ton ami Fred Rister.
3: Tout à fait, merci. C'est parfait. Écoute, je te remercie encore de m'avoir accueilli.
2: Tu sais où on habite, tu reviens quand tu veux.
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5: Bonjour, bonsoir, pardon.
2: Mais oui, bah, comme tu veux.
5: Oui, bonjour. Oui. Bonjour.
2: Bonjour. Benabar, aujourd'hui, c'est jour de sortie. Sortie de cet album, Le Soleil des Absents. Comment tu te sens?
5: Raisonnablement traqueur. C'est-à-dire pas serein, parce que bien sûr c'est normal, hein, c'est quand même un pincement à chaque fois, mais joyeux quand même de pouvoir sortir un album, parce que je reste quand même conscient que c'est inespéré pouvoir sortir 11 disques, pouvoir m'exprimer, pouvoir faire de la musique, pouvoir en vivre. Donc j'ai quand même aussi cette grande reconnaissance, puis je sais bien à qui je le dois, hein, c'est bien sûr au public, et ça m'a jamais quitté. Donc il y a un peu un mélange de tout ça. La sortie d'un album, c'est pas très confortable sentimentalement.
2: Je faisais une blague, parce que voilà, nous avons vieilli, c'est normal, depuis le siècle dernier. En vrai, au siècle dernier, et même sur tes
5: malheureusement,
2: premiers
5: c'est pas
2: albums
5: une blague.
2: Du 21e
5: c'est
2: siècle,
5: une réalité, c'est
2: tu devais attendre les concerts pour avoir les retours du public. Là, avec les réseaux sociaux, est-ce que tu vas chercher les commentaires des uns et des autres, des gens qui te suivent depuis des années sur le disque ou pas?
5: Non, parce que à chaud, c'est pas, enfin pour moi, c'est pas recevable, parce que c'est ou bien je vais être fou de joie sur un truc et complètement désespéré sur l'autre, ça fait des montagnes russes émotionnelles ingérables. C'est plus sur la longueur, ou en tout cas des, il y a les premiers retours, bah notamment les interviews, les trucs comme ça, qui donnent un peu un début de tendance, mais c'est vraiment trop tôt pour le savoir. Après, il faut vraiment que ça revienne des personnes qui veulent bien l'écouter, quoi.
2: Et vous allez l'écouter, et vous allez l'aimer, je pense, ce nouvel album de Benabar, Le Soleil des Absents. Alors, il faut parler d'un endroit absolument incroyable qui rentre dans la conception de cet album pour toi. Mais ça tombe bien, t'en parles très bien dans le disque.

0: pas Big Up.
1: Effectivement, qu'est-ce que je fous là à Saint-Pierre-et-Miquelon? Est-ce que tu peux nous raconter comment tu t'es retrouvé là-bas? Comment, pourquoi, enfin toutes les questions en fait.
0: Là, c'était une envie que j'avais depuis longtemps, qui faisait un peu partie de ces envies qu'on n'est pas sûr de réaliser. Pour certains, c'est je sais pas, traverser l'Atlantique, monter une navette, faire le Mont Ventoux pour tous les cyclistes de France. Enfin voilà, chacun a des trucs comme ça qu'on fait plus ou moins, et il se trouve que là j'avais un peu de temps devant moi, et c'est mon épouse Stéphanie qui a dit bon bah viens, on y va
1: à Saint-Pierre-et-Miquelon.
0: À Saint-Pierre-et-Miquelon.
1: Ça vient d'où, parce que c'est pas commun.
0: Oui, j'ai pas su trop le dire, à vrai dire. Je sais que Michel Delpech m'en avait parlé il y a longtemps, ça m'avait marqué. Ouais. Puis je crois qu'à ce côté un peu hors du temps, déjà c'est en France, je voulais aller en France, au bout de la France un petit peu.
1: Oui.
0: J'avais la chance d'avoir déjà été dans les Antilles.
1: Ouais, la Polynésie aussi déjà.
0: Non, pas la Polynésie, pas encore.
1: Ah, faut faire un concert à Tahiti.
0: Ouais. Ça me plaisait bien le côté le nord entre le Canada et Terre-Neuve, le fait qu'il faille 2-3 jours pour y aller, en passant par Halifax, tous les noms m'inspiraient.
1: Ça fait très aventurier.
0: Ça fait un petit côté 19e, ouais, voyage périple du 19e, ça m'attirait beaucoup, c'est un truc de gosse un peu.
1: Alors on embrasse d'ailleurs, parce que je le sais, il nous envoie de temps en temps des messages, Saint-Pierre-et-Miquelon, la première, qui écoute Décibel. Voilà, c'est la radio là-bas, publique.
0: Oui, c'est la même boutique.
1: Boutique.
0: Ouais. Oui, j'ai eu la chance d'y aller là-bas.
1: C'est génial.
0: Ah oui, c'était super. Je suis tombé amoureux de l'archipel, hein, franchement. Je veux pas tourner autour du pot.
1: T'as pas fait que le touriste? T'as fait de la musique à Saint-Pierre-et-Miquelon.
0: Oui, j'ai écrit beaucoup. J'étais parti pour écrire, et puis j'ai joué dans la salle, le club de Saint-Pierre. J'ai joué à l'école pour les gosses. J'ai joué dans la prison où il y avait 4 détenus, et c'était un bonheur de rencontrer tous ces gens-là. Alors bien sûr, il y a l'endroit, il y a la géographie étonnante de cet endroit-là qui a vraiment un décor d'un film de Tim Burton, ouais. Saint-Pierre-et-Miquelon. Et puis bien sûr les habitants qui sont un peu comme les corps. Ils m'ont vraiment fait penser aux Corses. Voilà, les Mayous, c'est nous. C'est les métropolitains.
1: D'accord.
0: Et Mayous, d'ailleurs, c'est pas méchant, c'est même plutôt tendre. Ce qu'il faut pas, c'est être un modicon de Mayous.
1: Ah oui. Là, c'est chaud. Là, t'as dépassé.
0: Là, faut reprendre l'avion dans l'autre sens.
1: Ouais. Retourne à Halifax, même en trottinette, mais 20 ans.
0: Faut se casser, là.
1: C'est un album qui s'est fait en plein d'étapes. Tu l'expliques finalement, et je trouve ça très rafraîchissant et très honnête de ta part. C'est pas facile de faire un album. Parfois, on écrit une première salve de chansons, puis finalement, on n'est pas content et on recommence. Toi, c'est ce qui t'est arrivé sur Le Soleil des Absents. Il a fallu plusieurs fois, plusieurs essais pour arriver à ce que tu voulais. Pourquoi ?
0: Au début, surtout parce que c'est parti tout ça d'un drame amical, puisque mon plus vieux musicien s'est suicidé au moment où je préparais l'album, et on a commencé ensemble avec Denis, on a vraiment commencé en 95, et donc ça a été bien sûr une tragédie, notamment pour ses filles à qui je pense, bien sûr.
1: Et un choc
0: complet, et puis ça a remis en cause, on était très amis, donc bien sûr le côté sentimental, mais un peu toute la façon de faire de la musique. Est-ce qu'il faut faire de la musique? Est-ce que ça sert à quelque chose? Je suis jamais monté sur scène sans Denis encore. Ça sera la première fois là, dans la prochaine tournée. Enfin, ça m'a évidemment complètement tourneboulé, si le terme existe.
1: Oui.
0: Et plutôt que de... Ça, les deuils comme ça, les crises comme ça majeures qu'on peut croiser dans notre vie, de tous malheureusement, à mon avis faut se questionner sur le deuil. C'est-à-dire faut se demander qu'est-ce qu'on va faire de ce deuil là voilà, est-ce qu'on va plonger dans le chagrin définitif, ce qui est une option, ou est-ce qu'on va essayer d'en faire quelque chose, ou est-ce qu'on le contourne, enfin à chacun de vivre ça comme il le peut. Et moi je me suis dit on va faire un album, mais par contre avec évidemment la présence de Denis permanente, mais joyeux, parce que sinon ça allait être un album trop triste.
1: Donc c'est son souvenir qui est dans le disque plutôt que son départ.
0: Oui, exactement, tout à fait. Ouais. C'est ça. J'avais pas exprimé comme ça, mais c'est exactement ça. Et puis on avait tellement la trouille de faire un album triste qui parle un peu que du chagrin, que de la perte, que de l'absence, qu'on sait tous, même dans les chansons. C'est pour ça que j'ai réécrit des chansons. Il y a des chansons joyeuses, des chansons rigolotes. Il y a des chansons plus tristes, mais qui sont pas du tout des chansons plombantes, je crois. Et d'où le titre, Le Soleil des Absents, qui s'est imposé, quoi. Les absents sont très présents, sans faire une formule un peu facile.
1: Ouais, Le Soleil des Absents sort aujourd'hui. Dessus, vous retrouverez des chansons, et ça, c'est une partie de ton travail que j'aime beaucoup, à l'intérieur des maisons. Je sais pas si vous voyez ce que je veux dire, mais Benabar, c'est quand même... Non, mais c'est vrai, c'est une de tes caractéristiques, c'est que t'écris des scènes de vie dans les maisons, dans les familles, dans l'intimité, et forcément, on s'y retrouve. Vous pouvez choisir de changer de rôle, hein, c'est à vous de voir. Mais par exemple, il y a une chanson dingue qui s'appelle « Trois jours, trois nuits » où la femme a disparu pendant trois jours, trois nuits. On imagine bien qu'elle s'est taillée avec un autre mec, mais elle est revenue.
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0: La parentalité, j'espère. Ça aussi, c'est un de tes thèmes de prédilection. Ouais. Il y en a beaucoup, hein, là, sur le soleil oui. absent. Les enfants sont là.
1: Oui, les enfants sont là. Et puis là, dans cette chanson, typiquement, elle est un peu vicieuse parce qu'il y a le côté, le chagrin d'amour du mari. Bon, mais ça, bon, c'est les adultes. Mais ouais. il y a en plus, je lui ai rajouté une difficulté de plus, c'est de gérer les gosses qui se doutent de tout, comme on le sait tous, qui sentent tout. Et il ne sait pas si la maman va revenir, s'il faut faire une annonce, qu'est-ce qu'il faut faire. Et c'est un peu ça qui m'amusait. Alors, oui. le terme est un peu bizarre, mais en fait, quand on écrit une chanson, même triste, il y a quelque chose d'amusant, essayer de trouver qu'est-ce qui va se passer, dans quelle situation.
0: Mais c'est des petits films.
1: Celui-là, ouais, celle-là, vraiment. Oui.
0: Bah oui. Oui, oui. Parce qu'en plus, c'est vrai que tu peux faire une comédie française, alors, soit terriblement dramatique, soit romantique, soit comique, sur oui, maman part 3 jours et on ne sait pas si elle va revenir.
1: Exactement. C'est ça.
0: Je vous rappelle que Benabar est aussi acteur, donc ami producteur qui nous écoutait. Là, il y a quelque chose dans cette chanson. Elle danse. Bah, évidemment, les enfants sont là.
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0: Sur cette chanson, elle danse, et sur celle qu'on va écouter maintenant, une playlist de Daron. Et c'est drôle parce que tu joues très très bien sur ce décalage très tendre et à la fois un peu vexant qu'on a, nous les adultes, quand nos enfants grandissent et qu'on réalise qu'ils nous trouvent un peu plouques en fait.
1: Ben oui, il y a un peu de ça, et puis ça les amuse beaucoup. Même si souvent j'ai noté qu'il y a un retour aussi grâce au réseau.
0: Ouais.
1: Enfin, j'étais enchanté d'apprendre que les mômes ont découvert la chanson La Maritza de...
0: Oui, de Sylvie Vartan,
1: une chanson que je vénère, et les mômes l'ont découvert
0: sur
1: via TikTok.
0: Oui.
1: Donc il y a aussi ce côté très vertueux des réseaux sociaux qui est assez troublant. Mais c'est vrai, le jeu des playlists de Daron. Alors ce qui est dur, c'est surtout quand les enfants disent blague de Daron. Parce que playlist de Daron, il y a un côté sympa et tout ça, un peu taquinage, mais bon, ce qui est sympa. Mais blague de Daron, ça veut dire vraiment blague pourrie, quoi.
0: C'est dur. Mais Daron, c'est tendre. C'est quand ils nous appellent les boomers, où là, on est foutus.
1: En plus, nous ne sommes pas des boomers.
0: Pas du tout.
1: On était
0: cool il y a encore. Quoi,
1: oui.
0: 10 ans.
1: Et puis boomer, c'est la génération avant nous deux.
0: Bien sûr.
1: Alors ne vieillissez pas, bordel.
0: Bien sûr. Calmez-vous, les enfants.
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0: Daronne, daron de France et d'ailleurs, révoltons-nous, levons-nous, ne nous laissons pas humilier par nos ados et nos enfants. Elle est super, vraiment, cette chanson, une playlist de daron sur le nouvel album de Benabar, on fait ça ensemble. Comment tu fais la sortie d'un album, tiens, toi ?
1: Je le fais pas forcément.
0: Pas un petit rituel.
1: Non, pas un petit rituel. Il y a les copains qui envoient des petits textos, ouais. Des trucs comme ça. Mais c'est surtout souvent une journée consacrée à pas mal de promos. Ouais. Donc en fait, c'est mieux d'ailleurs parce que c'est une journée où on est très occupé. Ça évite de ruminer chez soi, de flipper tout seul dans son coin. Ouais.
0: Le son de cet album est étonnant et c'est un compliment de ma part parce que je t'écoute depuis longtemps et c'est toujours du Benabar, on se dit pas, tiens, qui est cette personne, on te reconnaît. Mais je trouve qu'il y a un travail qui a été fait sur le son que tu n'avais pas forcément fait avant. On va vous faire écouter quelques extraits pour que vous vous rendiez compte. Il y a par exemple cette chanson, La Gravité.
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0: La gravité, ça fait comme une production un peu, tu sais, de la belle chanson des années 70.
1: Oui, un peu de
0: ça. Tu vois, du Yves Simon, des trucs comme ça. D'où ça vient, cette idée, cette envie ?
1: C'est François Delabrière, qui est un grand producteur et mixeur, avec qui j'ai vachement travaillé, et en tant que producteur et en tant que mixeur. Je crois qu'il a quasiment mixé tous mes albums.
0: D'accord.
1: Et qui a fait des milliards de trucs, de Florent Pagny à Marc Lavoine, enfin, je pourrais pas tous le citer. Et puis, on s'entend très bien, on est bien copains. Et puis là, sur cet album-là, je l'ai laissé faire, en fait, les chansons. Et puis, c'est lui qui a apporté tout ce son-là, qui est très affirmé, en fait, quand on a fait une chanson un peu country, comme
0: Les
1: Darons,
0: le son des Darons,
1: on l'a fait volontiers.
0: Ouais, voilà.
1: Et ça, c'est. Et en effet, ce côté un peu 70, un peu organique, avec des nappes, mais pas forcément tout de suite électro, en gardant aussi ce. Ouais, c'est un peu ces références, une certaine nostalgie dans les chansons, comme Les Coups
0: on écoutera tout à l'heure,
1: qui a un petit côté film érotique des années 70. Quoi. Non, mais maintenant que je t'ai dit, tu vas l'entendre.
0: Vous aussi, vous allez l'entendre. Mais avant de basculer dans le film érotique, avant qu'Emmanuel fasse son entrée, je pense aussi, dis-moi si je me trompe, si je surinterprète, mais justement, tu disais tout à l'heure, quand tu commences cet album, t'es malheureux comme les pierres parce que ton meilleur copain est mort. Tu veux pas faire des paroles tristes, donc tu t'interdis les paroles tristes, et du coup, dans la production, dans le son, il y a quand même une certaine mélancolie. Tu disais nostalgie pour les années 70, mais quand on écoute Fuck la peine,

0: sympa encore plus sur ma banlieue vue de drone. Pour moi, c'est vraiment, si vous pouvez en écouter qu'une là sur l'album, parce que vous n'avez pas le temps, vous avez des vies dingues, écoutez-la celle-là.
1: C'est pas les cités qu'on cite, à tout va dans le journal, ni ces consoeurs de l'Ouest que câline la capitale, de commune en commune, sans se rendre compte, on dirait qu'il y en a qu'une, et si encore on monte.
0: Tes chansons, elles ont quand même ces ambiances-là.
2: Oui, et d'ailleurs, je dois remercier aussi et féliciter Jean-François Berger, qui a fait les pré-prod, qui est un pianiste, et qui a fait les pré-prod, parce que j'ai pensé sur ce son-là, ce son qui est super beau quand il l'a envoyé.
0: Hyper beau, mais t'as vu, très mélancolique, très poignant.
2: Ouais, hein. Ils ont fait vraiment un super boulot, et je m'en rends vachement compte d'ailleurs, là, depuis la promo, en le réécoutant comme ça, je m'aperçois qu'ils ont fait un bon boulot. Mais revenons à moi.
0: Oui, c'est vrai. Ça va bien deux secondes, les producteurs.
2: On ne va pas parler des techniciens, des musiciens et tout ça. Non, arrêtons.
0: S'ils étaient méritants, ils seraient sur
2: scène. Je les embrasse. Et Bertrand Lamblot aussi, qui a été DA sur l'album.
0: Bisous Bertrand Lamblot. Reste-t-il du bonheur? Ça, c'est une bonne question que tu as posée avec Pascal Obispo. Ça vous a fait un joli duo. À l'époque, je ne connaissais pas exactement l'histoire du disque. Donc, la question, elle ne résonnait pas pareil. Maintenant que tu nous as raconté dans quel état d'esprit tu étais, tout ce que tu as fait justement pour essayer de retrouver la lumière, alors, reste-t-il du bonheur?
2: Oui, j'en suis convaincu. Autant je suis pas le plus optimiste des hommes, mais j'ai plus du tout. C'est peut-être une question d'âge. J'ai plus du tout envie d'être pessimiste. Je me suis rendu. Enfin, je le pense. C'est un peu fumeux, quand même. Mais que c'est aussi idiot d'être optimiste que d'être pessimiste. C'est-à-dire qu'il faut être lucide. Et puis après, on choisit de quel côté on veut aller. Et évidemment, il y a des drames plus graves que d'autres. Hein, donc bien sûr, chacun vit comme il veut. Mais voilà, moi, j'ai plus envie d'être pessimiste, qui est un peu une facilité, un peu une habitude aussi des fois. Donc de lutter contre ça un petit peu. Bah, d'où Fuck la peine, par exemple. C'est à un moment, il y en a marre d'être triste, quoi.
0: Tout à l'heure, quand on s'est dit bonjour et que je t'ai demandé comment t'allais, tu m'as dit que oui, ça allait, mais que quand même, tu te rappelais que c'était inespéré d'avoir une carrière comme la tienne, de sortir 11 albums. En fait, depuis tout à l'heure, ça trotte dans ma tête. Je me dis, mais c'est fou, c'est quoi, t'as un syndrome de l'imposteur?
2: Oui, c'est vrai, je l'ai. Je crois que ça part jamais. Bon, on vit très bien avec, hein, mais c'est.
0: On vit angoissé quand même un peu.
2: Ouais,
0: du coup,
2: cette angoisse là.
0: Ouais.
2: Alors c'est aussi assez sain parce que dans ce genre de boulot, c'est bien aussi d'avoir un peu de recul sur soi-même, de voir le recul sur le succès quand on en a, ce qui permet aussi d'avoir du recul sur l'insuccès ou un peu de distance du public quand ça arrive. Mais le syndrome de l'imposteur, c'est quelque chose qu'on a. Une fois pour toutes, quoi. C'est-à-dire, mais ça vient pas forcément. C'est pas forcément méchant d'ailleurs. Ça vient petit à petit. C'est pas un gros dossier qu'on vous livre. C'est plutôt plein de petits post-it qu'on met au fur et à mesure de votre vie.
0: Mais rien n'arrache les petits post-it. Pas des compliments d'artistes que tu admirerais. Pas les chiffres quand tu vends 3 millions de disques.
2: C'est très passager. Mais en effet, ça, parce que ça m'arrive d'avoir le melon, mais c'est hyper furtif. Mais par contre, c'est très fort. Je me dis que je suis un génie, quoi. Attention, c'est Jacques Brel. Et puis, mais ça tombe tellement hyper vite que j'arrive pas à me tenir là-dessus.
0: J'aime bien l'idée du melon furtif.
2: Ah ouais,
0: mais c'est excellent. Alors, il y a une chanson qui parle du fait de... il faut assurer dans la vie du mieux qu'on peut, et parce que voilà, on n'est quand même pas là que pour jouer à la belote sur Terre. C'est une chanson qui s'appelle « Quoi qu'on dise ».
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0: Au clin d'œil à Higelin, mais qui fait plaisir, qui fait chaud au cœur. Et ce que tu dis dans cette chanson, quand j'essaye de me mettre à ta place, je me dis oui, c'est vrai que toi, que tu réussisses ou que tu te plantes, toi tu le fais devant tout le monde. Oui. Tout un chacun le fait, voilà, chez lui ou éventuellement devant sa femme, devant son patron, mais ça reste très réduit. Toi, c'est oui à grande échelle, c'est peut-être aussi pour ça que c'est angoissant.
1: Il y a cette angoisse là, mais qui fait partie du jeu, parce que et je crois qu'on se plante surtout quand on se moque des gens, c'est-à-dire qu'on est insincère. C'est le moment où je me suis rendu compte, pour moi ou pour des camarades, rater une chanson, bon, déjà ça arrive, et puis. Et les gens sont très indulgents tant qu'on est à fond, parce que c'est à nous de mériter l'écoute des gens. Ils ont pas que ça à faire. Ils sont sollicités toutes les deux secondes pour les concerts, n'en parlons pas. Donc la moindre des choses, c'est au moins d'être content d'être là et puis d'être parfaitement sincère et engagé. Moi, j'aime bien l'engagement, pas du tout en termes faut voter pour un tel, ça on s'en fout. Mais engagé là, comme on dit, on s'engage dans une histoire d'amour, par exemple.
0: Ouais, ouais.
1: C'est être vraiment présent. Ça une carrière. Je trouve c'est un engagement, quoi. De mon point de vue.
0: Et c'est pas un long fleuve tranquille.
1: Ah non.
0: Mais c'est important de le dire, je trouve. Mmh. Ouais, encore une fois, oui, c'est de l'honnêteté, mais je trouve qu'elle est salvatrice. Et elle transpire de ce soleil des absents. Alors, évidemment, on te souhaite le meilleur, une excellente
1: Merci.
0: Tournée. Et nous allons donc écouter une musique que tu avais d'abord envisagée pour un film érotique.
1: Oui, enfin, je voulais être acteur de film érotique dès les années 70.
0: Ah!
1: Voilà. Parce que après, non.
0: Après, mais
1: le charme des années 70, voilà, ça m'intéressait. Mais j'ai raté ma carrière. Alors, de Garlas, je suis devenu chanteur, malheureusement.
0: Les coups, un des grands et bons moments du soleil des absents. Et c'est là aussi où on entend de manière très, très évidente ton goût pour les mots qui, ça, pour le coup, depuis le siècle dernier, n'a absolument pas bougé.
1: Ah oui, ça, c'est intact. Oui, ça, c'est définitif.
0: Benabar dans Décibels. Faites entrer les danseuses. À la prochaine.
1: Là, on commence à imaginer.
0: Ah oui.
1: Les cheveux dans le vent, une femme un peu dénudée, érotique,
0: oui,
1: encore
0: érotique.
1: Une fois. Hein, c'est juste
0: un voile.
1: Suggéré. Voilà,
0: ouais,
1: c'est suggéré.
0: C'est ça. Ouais. Merci, Benabar.
1: Merci à toi une fois de plus.
2: Merci à tous.
1: Écoute, allumette.

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3: Bonjour à toutes et à tous. J'espère que vous allez bien cette fin de semaine. Une pensée pour vous qui subissez les feux cet été, qui avez peut-être dû évacuer. Nous ferons le point sur la situation, notamment en Gironde, dans les Landes, tout à l'heure à 13h avec le journal. Bon courage si vous êtes sur la route, bison futé, voie rouge dans le quart nord-est et le quart sud-ouest dans le sens des départs. Ça va bouchonner. De notre côté, ça va plutôt rigoler avec Valérie Damido, Eric Bastien et les

0: Meilleur moment de taquet. Aujourd'hui, nous serons avec Patrick, l'homme parfait. Linda, qui discute avec des gens sans savoir qui c'est. Magali, qui aime les monuments historiques. Il y aura aussi Christophe et sa rencontre au bal des pompiers. Et bien d'autres histoires sur votre radio ici.
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0: Et pour la musique, nous choisissons Michel Berger pour commencer. D'ailleurs, vous pouvez monter le son et chanter à tue-tête avec lui sur votre radio ici.

0: celui qui chante, Michel Berger, sur votre radio ici. Et ceux qui rigolent maintenant, ce sont Valérie Damido et Éric Bastien, qui sont avec Anne-Sophie d'ici Sud-Lorraine, qui a un talent très particulier, alors qu'il ne sert pas à grand-chose, il faut bien l'avouer. Et Stéphane, d'ici Paris-Île-de-France, qui jouait à Hautaquet, alors qu'il était dans un train. Et ça passait très bien sur votre radio ici.
1: Alors, on va parler d'un truc qui m'a fait crever de rire, parce que c'est arrivé à moult amis à moi. Anne-Sophie, c'est ma petite chèvre de la semaine. Parce que elle rencontre le fils d'un patient avec qui elle sympathise. Voilà, et puis elle le voit à l'extérieur, et là, elle se rend compte que le gars, il est assez imbu de sa personne. Il dit toujours, ah, moi, je, ta, ta, ta. Et là, qu'est-ce qui se passe? Ta copine t'envoie un texto pour te dire, ça s'est passé comment?
2: Et là. Voilà. Et là, je réponds à ma copine, enfin, je pense répondre à ma copine en disant, oh la cata, laisse tomber, j'ai une fille, sa papa qui se la pète, vraiment un trou du cul. Et je reçois la réponse, et la réponse, en fait, eh ben, c'était lui. Et je lui avais envoyé à lui le message.
1: Et il a répondu quoi, lui?
2: Il a répondu, oh ben, c'est bien, maintenant, je sais ce qu'il en est, à jamais.
1: Oh mon Dieu.
2: Ah, oui. Quand j'ai raconté ça à ma copine, puisqu'on a ri, après, à ce moment, j'étais pas.
1: Bah oui.
2: Et après, j'ai dit, oh, puis après tout, bon, pas trop pire, c'est fait.
1: Bon, tu l'as jamais revu ou pas?
2: Non, je l'ai jamais revu.
1: Oh, bah oui, tu m'étonnes. Oh mon Dieu. Bah oui. C'est-à-dire que c'est vraiment un fils à papa qui se la pète.
2: Oui. Oh, ouais. J'aime pas les gens qui se la racontent comme ça. Non. Moi, j'aime bien les gens simples.
1: Eh bah, t'as bien raison, ma chérie. Moi non plus, j'aime pas les gens qui se la pètent. Alors.
2: Voilà, exactement.
1: Par contre, là, excuse-moi, mais avec ma réalisatrice Céline, on a eu un petit moment de...
3: De fraîcheur.
1: Non, d'angoisse. Parce que figure-toi que ma petite Anne-Sophie, elle a un talent inutile.
3: Ah.
1: Elle tord ses bras à 90 degrés à l'envers. C'est-à-dire, tu peux m'expliquer comment tu fais?
2: En fait, si tu veux, par exemple, si je pose mes mains à plat sur une table, la partie de devant le coude, en fait, et le coude vont se tordre et repartir de l'autre côté.
1: Ah my God.
2: C'est une malformation de naissance.
3: Ah. On a essayé, mais...
2: Ah, quand je fais ça à la maison, mon mari, il est dégoûté. Mes enfants aussi, elles partent en courant. Ce que tu fais, maman.
1: En régie, il y a Roxane qui a la technique, qui fait, moi aussi, ça, c'est mon truc. Bah, tu nous montreras comment c'est, Roxane, qu'on puisse voir en vrai. Voilà.
2: C'est bizarre, hein, ça fait bizarre.
1: Ok, ça fait bizarre.
3: On travaille avec des gens strange un peu. Hein.
1: Ouais, mais moi, j'adore. Ouais. Alors, ma chérie, écoute bien. Là, t'as 6 points, t'es en tête. Je vais te donner l'opportunité d'en marquer 5 de plus. Grâce à la question cash et cette petite musique. Téléphone, on aime, c'est bon.
3: Ça a plu à Stéphane qui adore Robert.
1: Ah, j'adore. Alors, oui. Ma petite Anne-Sophie, quel est le surnom du ministère français de l'économie et des finances? Quel est le surnom du ministère? Écoute bien, le ministère français de l'économie et des finances. On lui donne un nom plus court. Top chrono, 10 secondes. On dit... Ah si. Si, chérie.
2: Des finances.
1: On sait bien...
2: Les impôts?
1: Ah non, on n'appelle pas ça les impôts. On appelle ça...
2: L'économie des finances.
1: On appelle ça...
2: publiques.
1: Bercy. On appelle ça Bercy. Parce que leurs bureaux sont à Bercy.
3: Et merci beaucoup, hein.
1: Oh là là. Bon, allez,
3: je te... Femme travaille à Bercy, je la suis parfaitement.
1: Bon, tu restes en tête avec 6 points.
3: Faites attention, ma femme travaille à Bercy, faites attention à les dossiers.
1: Faites attention à...
3: Ah, excusez-moi, nous repartons en direct, retrouver notre reporter depuis la Grande Couronne en direction de Paris. Stéphane, comment ça va dans le train?
4: Ça va super bien, en plus il y a la clim, alors c'est bien.
3: Parfait, on est où là? Parce qu'on sera... Alors, pour ceux qui nous rejoignent, on s'approche de la Tour Eiffel, c'est là que tu vas.
4: Oui,
3: on en est où,
4: et là,
3: là
4: je suis à Rosa Parks, qui est juste avant Magenta.
1: Ah bah ça va, t'as encore un petit 20 minutes quand même.
3: Ça part pas grand monde tout ça, mais t'es pas loin. En gros,
1: t'arrives.
3: On y croit, il nous reste quelques minutes avant d'arriver au pied de la Tour Eiffel. Hein. Oula.
4: Oui.
3: Je sens le coup de frein.
1: Ah bah c'est le métro là.
3: Bon Stéphane, alors nous jouons avec toi depuis tout à l'heure. Stéphane, des petits soucis quand même, un petit gaffeur aussi, hein, Stéphane.
1: Ah oui.
3: Stéphane est dans une grande surface, il y a un monsieur qui propose de déguster du nougat. Qu'est-ce qu'il dit Stéphane?
4: Non merci, je suis pas très fromage.
1: Voilà. Ah bah oui, bien sûr.
3: Mais oui, le gars ne sait pas reconnaître du nougat du fromage. Bon voilà, non mais ça s'arrête pas là. Au cinéma, bon, Stéphane, il voudrait bien entrer dans une salle, hein, si le film a commencé. Mais qu'est-ce qu'on t'a dit?
4: Je travaille pas ici, monsieur.
3: Voilà, parce qu'il demande. Il dit, est-ce que je peux rentrer? Est-ce que je peux aller là? Le film a doit... Non, mais je travaille pas, voilà. Puis après, c'est comme ça, tout le temps comme ça, c'est pas fini. Il mange une galette des rois au boulot, alors qu'il a un plombage. Le plombage, il saute.
4: Voilà, à cause de la fève. À cause de la...
1: Ah, t'as croqué la fève.
3: Eh oui, alors du coup, il y a du sang un petit peu partout, il a fallu aller chez le dentiste, et après tu travaillais. Le patron, il n'a pas aimé. Hein.
4: En plus, devant le directeur qui faisait un discours pour la nouvelle année.
3: En plus, le sang. Bon, je crois que je vais arrêter là parce qu'on a bien senti que. Voilà, du bon Pierre Richard quand même. Hein.
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0: Charlotte Cardin, qui sera à la Foire au vin d'Alsace à Colmar le 5 août. Tant pis pour elle, dans la playlist de votre radio ici. Valérie Damidot et Eric Bastien sont à présent avec Christophe, d'ici Dromardèche, qui lui aussi raconte comment il a rencontré sa femme. Et Linda, d'ici Saint-Étienne-Loire, qui fait tout pour récupérer des points, que ce soit les siens ou ceux de Christophe. Vous êtes top, Linda.
1: Alors, tu as rencontré ta chérie dans un bal, c'est ça? C'était pas au bal masqué, c'était au bal des pompiers, c'est ça?
2: C'est ça.
1: Ton père était pompier ou son père était pompier?
2: Non, son père était pompier. Donc c'était le passage obligé.
1: Oh my God. Et alors, comment ça s'est passé?
2: Eh bien écoute, ça s'est passé très bien, ça s'est passé comme ça devait se passer.
1: L'alcool faisant, tu l'as invité à danser, c'est ça? J'adore le alcool faisant. Bon, j'étais à 3 grammes, je me suis dit, tiens, je vais l'inviter à danser une rumba.
3: Excuse-moi, Christophe, là, y a le quota de mots est dépassé. Ça suffit, Christophe.
2: Histoire de vaincre un peu sa timidité.
3: Voilà.
1: Un scorpion timide, fait croire ça à qui?
3: Et alcoolique.
1: Alors, tu l'as invité à danser sur quoi?
3: Le bal masqué.
2: Non. Mais à l'époque, on en fait les slow.
1: Ah oui, d'accord. Bah, alors, c'était quoi le slow?
3: Le bal masqué.
1: Comment ça, tu ne sais plus?
2: Je ne sais plus quel slow c'était. Je ne sais pas si c'était pas Scorpion.
1: Oh my God, Scorpion.
3: Il aurait été Balance qu'on aurait inventé le groupe. C'est fort. Scorpion, le signe, le groupe. Voilà.
1: C'est ça, t'as dansé là-dessus avec elle?
2: Pardon?
1: Tu as dansé sur ce slow de Scorpion, là?
3: Oui, je crois qu'on a perdu le gars, là.
1: Lui, c'est ça.
2: Non, mais je l'entendais très mal, donc oui.
1: On oublie que nos candidats sont au téléphone, ils sont parfois loin, donc des fois, c'est pas facile. Alors, tu t'es marié en 93, donc c'est l'amour fou. On va tout de suite passer à la question qui va te faire gagner 5 points de plus. Écoute bien. Quel créateur est devenu célèbre grâce à ses semelles rouges? Quel créateur est devenu célèbre grâce à ses semelles rouges? Très facile, top chrono, 10 secondes.
2: Créateur, ses semelles rouges?
1: Ouais, les semelles rouges. Les semelles rouges. Attends. Linda, tu sais ce que c'est le créateur des semelles rouges?
4: Grave, le Boutin.
1: Et voilà. C'était Christian Louboutin. Toutes ses chaussures ont une semelle rouge. Et c'est quand même un truc. Donc, pas de points, mais t'es cool.
3: Je sais pas, on donne le point à Linda, puis on pose une question à Christophe.
4: Ouais, j'ai répondu bien.
3: Bon, c'est pas la règle du jeu, mais si vous voulez, on peut.
1: Alors, je sais qu'on est très libre au sein de notre radio. Je sais que nous sommes, toi et moi, responsables de l'édito, des règles,
3: tout
1: de
3: à
1: tout.
3: Fait, oui. Écoute, Linda, j'ai tout tenté. Non, mais j'ai tenté, j'ai tout essayé.
4: Ça veut pas les 4 points, ça veut pas faire des travaux.
3: Mais t'as compris que t'avais rien à faire dans sa team, t'es avec moi, reste. Donc regarde, je te mets en plus en avant en parlant de ta maladresse qu'on adore. Et ça a commencé très jeune, je vais vous dire, Valérie, parce qu'à 13 ans, avec son frère, ils vont chez leur oncle pour aller chercher les cousines. Ils arrivent, il y a plein de monde dans l'appart. Ils se posent dans le canapé, vas-y que je te pose les chaussures, vas-y que je te grignote les trucs. Tiens, c'est sympa, il y a la télé. Puis à bout d'un moment, ils regardent. C'était l'appartement au-dessus. C'était juste chez des gens que personne ne connaissait.
1: Mais comment ils sont rentrés?
3: Je sais pas, c'était ouvert.
1: Comment vous êtes rentrés?
4: La porte était ouverte, on est rentrés. Voilà.
3: Ils se sont retrouvés chez les Durand alors qu'il fallait aller chez les Dupont, 3 étages au-dessus. Ça, c'était quand elle avait 13 ans. Oh non, mais ça s'arrête pas là. Vous savez, des fois, elle croise des gens, elle fait la bise, elle papote, mais c'est pas qui c'est. T'as passé plus d'une demi-heure, il paraît, dans la rue à discuter avec un type sans savoir qui c'était.
4: Ouais, ça arrive, ouais. Mais c'était rasé la tête, hein. Il m'avait dit qu'il s'était rasé la tête.
3: Mais tu sais toujours pas qui c'est. Non, mais tu sais pas qui c'est aujourd'hui non plus. Linda, je ne peux plus rien faire pour toi à part te poser une ultime question.
1: Tu peux les marquer, les 5 points, la question, peut-être que tu vas la trouver.
3: Oui, évidemment. Allez, on part au Japon. Linda.
1: Oh là là, t'es fort en musique japonaise.
3: Oui, vous avez vu, hein.
1: J'aime bien ce petit instrument que t'as acheté là.
3: Exactement.
1: Allez, voilà. Mets tes lunettes, va.
3: Je suis inquiet, ça fait longtemps que j'ai pas entendu Christophe, j'espère qu'il va bien. Quel condiment est utilisé sous forme d'une pâte verte comme condiment dans la cuisine japonaise. Condiment, top chrono, forme d'une pâte verte dans la cuisine japonaise. On y va là, hein. Linda.
4: C'est le wasabi.
3: Oui.

Écoutez ici, Bill Medley, Jennifer Warnes, The Time of My Life. Des idées de sortie, d'activité ou de détente près de chez vous, c'est ce que vous propose tous les jours votre agenda de l'été qui arrive maintenant. Ensuite, retour de la musique avec Les Innocents et les meilleurs moments d'Otaquet avec Valérie Damido et Eric Bastien jusqu'à 13h sur votre radio ici.

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2: Musique comme Les Innocents en concert le 31 juillet à Ilion dans les Côtes d'Armor dans le cadre du festival Folie en Baie, ou encore à Paris et à Calais en octobre, l'autre Finistère sur

0: Les Innocents sur votre radio ici à l'autre Finistère. Faisons maintenant connaissance avec Patrick, d'ici Provence. Un homme parfait, ce n'est pas moi qui le dis mais lui. Et Magali d'ici Garlozère qui aime beaucoup les monuments historiques. Ce qui a inspiré Éric Bastien, il a essayé de faire des compliments à Valérie Damidot tout en maladresse. C'est donc tombé à plat et à côté comme d'habitude.
1: Il paraît, Patrick, que tu es l'homme parfait, que tu n'as pas de défaut.
2: Je n'ai aucun défaut.
3: Oui, bien sûr.
2: Non.
1: Aucun.
2: Aucun. Je bois pas, je fume pas, je drague pas. Ah non, draguer, c'est peut-être pas un défaut, ça.
1: Mais non, mais tu n'es pas râleur. Tu n'es pas.
2: Je suis pas râleur. Non.
1: Tu n'es pas de mauvaise foi.
2: Non, mais je dois bien avoir, mais il faut demander peut-être à d'autres personnes, pas à moi.
1: Ouais, peut-être à tes enfants. Mm-hmm. Tu n'es jamais.
2: Peut-être à mes enfants, oui.
1: Ouais, tu te mets jamais en colère pour rien. Tu n'es pas de mauvaise foi.
2: Non, je suis pas de mauvaise foi. En colère, ça m'est peut-être arrivé quelquefois, mais très peu.
1: Tu es l'homme parfait. D'accord, ok.
2: Voilà, je suis l'homme parfait.
1: L'homme parfait, et bien sachez mesdames que l'homme parfait habite à Digne-les-Bains, qu'il s'appelle Patrick. Voilà, allez, on va marquer 3 points de plus tout de suite Patrick, avec la question à choix multiples. Je vais te poser la question, je vais te proposer des réponses, et à mon top chrono tu auras 10 secondes pour me donner ta réponse. Quel est le titre du film avec Didier Bourdon, Camille Lou, Thierry Lhermitte, Maxime Gasteuil et Chantal Latsou, qui sort aujourd'hui au cinéma? Alors, Le jour J, Permis de rire, Chasse gardée 2, Chonchon des bois.
3: Très bon film.
1: Je répète, qu'est-ce qui sort aujourd'hui avec Didier Bourdon, Camille Lou, Thierry Lhermitte, Chantal Latsou, Le jour J, Permis de rire, Chasse gardée 2, Chonchon des bois. Top chrono, 10 secondes.
2: Je crois que c'est Permis de rire.
3: Chonchon des bois, gros blockbuster. Très très bon.
1: Très bon. Et c'est une mauvaise réponse. Oh, tu n'as pas écouté ce que j'ai dit au début de l'émission.
3: Ah, puis depuis le début de la semaine, vous le dites,
1: Valérie.
3: Mais
1: oui, ce qui sort aujourd'hui, c'est le film dont votre radio ici est partenaire, c'est Chasse gardée 2. D'ailleurs, on offre des places, 4 places pour aller le voir. Bon, bah, si tu n'es pas sélectionné pour la finale, tu pourras aller le voir. Et donc, c'est avec Didier Bourdon. Donc, pas de points pour toi, mon chaton.
3: Et oui, Magali avec ici Garlozère. Combien elle a, Magali? Elle a qu'un point pour l'instant, c'est
1: un
3: ça?
1: Un point.
3: Magali, on se laisse pas aller. Oui. Elle habite à Aubord, dans le Gard, et s'est bricolée. Elle est vendeuse en épicerie fine, elle nous l'a dit. Alors, dis-moi, Magali, pareil. Et d'ailleurs, tout à l'heure, tu as évidemment parlé de ton soutien à Valérie Damidot en disant que tu l'adorais. C'est aussi pour ça que tu aimes les monuments historiques. Bah, vous êtes un monument, Valérie. Et vous êtes rentré dans l'histoire. Ne le prenez pas mal, c'est un compliment. C'est quoi les monuments historiques que tu aimes bien? Elle dit rien, Valérie.
1: La violence n'est pas une solution.
3: Ah non, je prenais comme un compliment.
1: La violence n'est pas une solution.
3: Bon allez, c'est quoi ton monument historique préféré? Ça lui a fait du bien, elle a crié, elle va mieux. Elle arrive encore.
4: Alors moi, j'aime énormément le pont du Gard. Je trouve qu'il est magnifique.
3: Et oui, c'est vrai, le pont du Gard, bien sûr.
1: C'est beau le pont du Gard.
3: Mais oui.
4: Voilà.
3: Et puis?
4: Et puis j'aime également la Tourmagne sur Nîmes, je la trouve aussi fabuleuse.
3: Ok. Mmh. Tu collectionnes les parfums, les bouteilles depuis que tu es jeune, les grosses bouteilles et les miniatures. Voilà, t'en as une cinquantaine à la maison. Il paraît que tout est bien rangé, un peu maniaque hein, aussi.
4: Très maniaque.
1: Et ça doit pas être simple à nettoyer toutes ces petites bouteilles. Ça me fascine toujours. J'adorerais pouvoir collectionner les bouteilles, mais ça doit être dur à nettoyer quand même.
4: Alors c'est pour ça que à chaque anniversaire j'avais droit à une petite vitrine où je pouvais mettre mes petites miniatures à l'intérieur.
3: Non mais voilà. Avis, ça elle nettoie bien parce que je vous l'ai dit, elle est maniaque. Elle regarde 100 fois si elle a bien fermé la porte d'entrée, 100 fois. Les fenêtres, elle éteint les lumières. C'est une stressée. Hein. T'es une stressée, toi, Magali.
1: Bah, elle éteint les lumières. C'est pas Versailles ici.
3: Non,
1: hein.
3: mais quand même. Bon, voilà.
1: Tu sais combien ça coûte de laisser les lumières allumées? Ça coûte un PEL. Bah, voilà.
3: Regardez, je vous ai laissé allumer depuis longtemps, puisque vous êtes ma lumière. Mais vous êtes une lumière. Vous savez, je vous fais que des compliments. Vous prenez tout mal. Hein.
1: Mon monument historique. Allez, dépêche-toi de poser ta question.
3: Vous savez, je vais vous réconcilier avec moi en vous mettant votre extrait préféré, Valérie. Ah ben, je vous le mettrai en vérif, parce que sinon, ça va nous donner la réponse.
1: Ah, d'accord.
3: Que collectionne un lépidoptérophile? Je répète, un lépidoptérophile. Est-ce qu'il collectionne des pattes de lapin, des laptops sont des ordinateurs portables, des papillons ou des chutes de papier peint marouflées avec amour par notre monument historique Valérie Damidou. 10 secondes. Top chrono. Allez vite.
4: Je dirais les papillons.
3: Les papillons, hein. Ce que collectionne un lépidoptérophile. Et on va l'écouter cette chanson parce qu'elle adore. C'est les papillons.
5: 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Ouh.

0: enfant plus loin, Gauvin Cerce, qui est en tournée à partir du mois de septembre. Première date à Montrouge, Grenoble, Château-Renard et ailleurs. Et il y en a forcément une près de chez vous. Valérie Damido et Éric Bastien sont maintenant avec Laurent d'ici Provence et Clotilde d'ici Pays de Savoie. Clotilde qui a un petit peu peur de l'eau pour une bonne raison qu'elle nous raconte sur votre radio ici.
1: Alors, Laurent, alors il paraît que, donc à Aubagne, là, pas, enfin en tout cas, c'est pas loin d'Aubagne, tu fais partie du comité des fêtes de Baudinard.
2: Alors, c'est dans Aubagne, hein,
1: c'est un quartier. Ah, c'est un quartier, c'est un hameau d'Aubagne, d'accord.
2: Oui. Un hameau agricole qu'on a tendance à appeler principauté d'ailleurs de Baudinard.
1: Ouais.
2: Et qui met en avant tout ce qui est, toutes les traditions agricoles, le travail de la terre. Par les agriculteurs à l'âge des chevaux. Voilà, donc on essaie de continuer à faire vivre ça et avec des repas, avec des cavalcades, donc des défilés de chevaux et de chars. Voilà, c'est 10 jours par an.
1: Ah, oh bah c'est bien ça, il paraît qu'il y a même des enfants qui mettent des petits costumes et
2: absolument,
1: tout.
2: Absolument, ils sont tous habillés en provençaux.
1: Ouais.
2: Et c'est juste magique à voir. Hein.
1: Bah oui, ça doit être très très beau. Bah,
3: les traditions, c'est beau.
1: Hein, bah moi, de toute façon, j'adore. Alors, mon chat, attention, c'est la question qui peut te rapporter 3 points de plus. C'est la question à choix multiples. Je te pose la question, je te fais des propositions. T'as 10 secondes à mon top chrono pour me dire quel est ton choix. Alors, je te mets un petit sketch.
4: Avec ma femme, en Bretagne, au restaurant, à Cancale, moi, je demande toujours des huîtres de Bourgogne.
5: Vous avez bien raison.
4: Ah, pour ces affaires, non ?
1: Et voilà.
4: Comment les gars du coin, les gars de Cancale ?
1: Alors, les huîtres de Bourgogne, de Chevalier-Laspalès, on va parler d'huîtres, Laurent. Combien de temps vit en moyenne une huître avant d'être consommée? Combien de temps vit en moyenne une huître avant d'être consommée? 1 an, 3 ans, 5 ans, jusqu'à ce que Éric Bastien tombe dessus.
3: Bien sûr.
1: Voilà, combien de temps ça vit une huître avant d'être mangée? 1 an, 3 ans, 5 ans, jusqu'à ce qu'Éric Bastien la ramasse.
3: Ça va vite.
1: Top chrono, 10 secondes.
2: Alors, je vais dire 3 ans, mais il me semble qu'elles peuvent être mangées à 1, 3, 5, j'avais vu un reportage. Je vais dire 3 ans.
1: Eh bien, c'est totalement 3 ans. Et pendant 3 ans, elle est dans les parcs ostréicoles. Elle est déplacée, affinée. Et puis, au bout de 3 ans, bim, bam, boum, on la mange. 3 points de plus, tu as 7.
3: Eh, hey, Laurent ?
2: Oui ?
3: Laurent ? Eh ! T'es content ? Hein ?
2: Ah, j'adore.
1: Hein, voilà,
3: c'est pour
1: sûr.
3: Le déstabiliser comme ça, il va penser à
1: oui,
3: autre chose.
1: Oui, bien sûr, mais il n'a pas l'air déstabilisable. Hein. Je te rappelle qu'il était dans l'armée. Mais voilà, oh, allez.
3: Clotilde est dans sa grotte, toujours. Elle a. Fabien Clotilde avec ici Pays de Savoie. Alors en parlant de. Tout à l'heure, tu nous as dit que tu avais appris à nager le crawl. Mais il paraît que. T'es vraiment traumatisé quand même. À cause du film ?
6: Non, les mamans à la piscine.
3: Ah, c'est pas les dents de la mer, t'es traumatisé par les mamans à la piscine, c'est-à-dire ?
6: Ouais. Non, quand j'ai appris à nager à 20 ans, la première chose que m'a dit le maître nageur, de ta génération, c'est ou les mamans à la piscine, ou le film Les Dents de la Mer. Alors je l'ai regardé avec des yeux, me dire, mais qu'est-ce qu'il me raconte ? Et en fait, en expliquant, et il me dit de ma génération, il y a beaucoup de personnes qui ont peur de l'eau, parce que soit ils ont vu le film Les Dents de la Mer.
3: Bah oui.
6: Faire peur, effectivement,
3: ouais.
6: Ou soit c'est la période où les mamans accompagnaient les enfants de maternelle, enfin de primaire,
3: ouais.
6: À la piscine et s'occupaient pas forcément des enfants quand ils étaient dans la piscine.
3: D'accord. Donc,
6: et donc, effectivement, moi, j'ai vu la tasse et j'ai eu l'impression que ça a duré.
3: Bien sûr.
6: Est-ce que quelqu'un finisse par me récupérer ?
3: T'inquiète pas, Claudine, on va pas aller sous l'eau. Et là, on va relever la tête de l'eau, justement, et on va aller au plus haut plongeoir, aux 10 mètres. On y va avec cette question qui vaut 3 points. En 2023, un supermarché breton a dû être évacué. Mais à cause de quoi ? D'un client déguisé en dinosaure, une invasion de mouettes affamées, un robot aspirateur incontrôlable, une fuite de camembert trop affiné, déclarée arme chimique par les pompiers. Top chrono, 15 secondes, pardon.
1: 10.
3: Ah, 10, oui, c'est général.
1: Oh là là.
3: L'invasion, le client, le robot, la fuite de camembert. Allez.
6: Des mouettes, on va dire.
3: L'invasion de mouettes affamées, oui ! Supermarché breton qui a dû être évacué il y a 2 ans, c'est arrivé à Concarneau. complètement fou cette histoire. C'est joli qu'on carnevoie. Des mouettes qui ont pris l'assaut dans un magasin, voilà, après qu'une porte automatique est restée ouverte. Non mais c'est fou, hein, c'est ça. Et résultat, bah, poissonnerie dévalisée, cri dans le rayon, client en panique, remake breton des oiseaux d'Hitchcock.
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0: First in America, Supertramp. Dans une minute, Valérie Damidot et Eric Bastien sont à nouveau avec Laurent d'ici Provence, qui a un souvenir particulier d'un concert de Big Flo et Oli, et Clotilde d'ici Pays de Savoie, qui aurait aimé avoir les questions de Laurent. Et ça, Clotilde, si vous saviez le nombre de candidats qui nous ont dit la même chose pendant ces deux années d'au taquet sur votre radio ici.
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2: J'aurais refait la chanson, Valérie, elle est jolie, elle est...
3: Bon, je la ferai demain. Oui, fais-la-moi demain. Allez, Laurent, il a 7, Clotilde, elle a 4. Laurent, il adore, tiens, il adore ce chanteur.
4: Il aurait dû y aller, il aurait dû le faire.
5: Elle a dit, à demain,
3: peut-être
5: la dernière fois.
3: Oh, bah voilà. Alors, tu as été, donc tu adores Big Flo et Oli, tu as été les voir au concert à Toulon, et avec des amis, et vous aviez le maillot du Toulouse Football Club.
5: Oui, parce que moi je suis originaire de Toulouse, et autant je parlais de l'OM avec Eric, autant mon club de cœur c'est le TFC.
2: Et oui,
5: et club qui plaît beaucoup à Big Flo et Oli parce qu'ils sont de Toulouse.
2: Ils sont là-bas.
3: Oui.
5: Voilà. Donc j'ai dit on va leur faire honneur et j'ai habillé tout le monde en maillot du TFC.
3: Ouais. Sauf que qu'est-ce que t'as fait toi?
5: Sauf qu'arrivé sur place, on vient de gagner la Coupe de France. Il y a une interaction dans le concert qui se fait parce que forcément on est à Toulon et on est 5 à être habillés en maillot du TFC. Et à un moment, Florian me regarde, il regarde mon maillot. Je le prends, j'envoie et je me retrouve du coup en Marcel à Toulon un 15 novembre.
3: Et voilà, parce que Oli, il a pris le maillot, il l'a gardé pendant le reste du concert et toi, tu t'es caillé les miches, en gros.
5: Voilà, alors c'est pas Oli, c'est Florian, son frère.
3: Ah, c'est
5: frère.
3: Bon, d'accord,
5: voilà.
3: Donc, ok.
5: Si, mais écoute, j'ai eu froid, je regrette pas mon cadeau. Mais j'ai eu froid.
3: Alors, écoute bien, c'est la question qui peut te faire gagner 5 points de plus. Ça serait un sans faute. Hein. C'est la question K. Je pose la question à mon top chrono. Tu as 10 secondes pour me donner la réponse. Quel est le tube qui a fait exploser la carrière de Clara Luciani en 2019? Quel est le tube qui a fait exploser la carrière de Clara Luciani en 2019? Top chrono, 10 secondes.
5: Alors sur Clara Luciani, il n'y a qu'un titre qui me vient, c'est La Grenade.
3: Alors est-ce que c'est La Grenade? Eh bien, nous allons immédiatement vérifier en musique. Eh bien, pour Lolo.
5: C'est la seule que je connaissais.
3: Eh ben, c'est un sans faute, mon chat. Tu as 12.
2: Oh là là. 12. Comment il fait pour avoir 12 celui-là?
3: Bah, c'est un sans faute. Il a répondu à tout. Il a 12.
2: Clara Luciani en live ce soir à 20h. Bien sûr. L'ICI live ce soir, 20h, au micro d'Émilie Mazoyer. Le concert live à retrouver sur ICI. Voilà, j'essaie de m'occuper comme je peux parce que Clotilde, j'ai peur quand même un petit peu là. Hein.
6: Clotilde,
2: j'aurais
6: préféré ces questions.
2: Alors, un grand classique
3: sache
2: de l'émission.
3: Que ça fait 18 mois qu'on fait cette émission.
2: On nous le dit tous les jours.
3: Et ça fait 18 mois que. Et c'est toujours. Bien sûr, bah oui.
2: Ça fait déjà 18 mois qu'on se voit tous les deux, tous les jours. Voilà. On vient de se rendre compte avec Valérie que c'était plus possible, ça peut pas durer. Voici la chèvre. Je parle pas de Valérie, bien sûr. Il avait 7-8 ans.
3: Arrête de l'appeler Clotilde.
2: Clotilde 2. Ouais. Parce qu'il y a Clotilde 1 et Clotilde 2, bien sûr. C'est comme Jean-Paul. N'importe quoi. Bref. Il pouvait être le truc de la vanne.
3: Ouais, d'accord.
2: Elle a poussé son frère qui était dans la poussette. Oui, elle a lâché la poussette du petit dernier dans la porte du chemin.
3: Quoi?
2: Mais ça va pas.
3: Mais tu es Belzébuth, comme le chat de Laurent.
2: Non mais il s'est retrouvé les quatre roues en l'air. Il va bien le petit frère ou
6: Il va très bien. Moi je crois qu'il a peut-être quelques séquelles, mais je suis pas
2: sûr. Bien sûr. Vous voyez, mais le mec des Goonies, c'est le mec aujourd'hui, c'est le même.
3: Ah, c'est Choco.
2: C'est Choco, ouais. Non, Sinoc.
3: Sinoc, ah oui.
2: Voilà. Alors. Clotilde, nous allons jouer. Et merci pour ton rire parce que c'est très communicatif et ça fait du bien. Comment s'appelle le petit singe pour 5 points meilleur ami d'Aladin? Avec un petit extrait, bien sûr.
4: Ce rêve bleu, c'est un nouveau monde en couleur.
2: Comment Allez. S'appelle le petit singe meilleur ami d'Aladin dans le dessin animé de Disney? Top chrono, 10 secondes.
6: Abu, non? Quelque chose comme ça.
2: Abu?
6: Abu, ouais.
2: Abu. A bu ou a pas bu?
3: Ah ben,
2: elle va boire la tasse ou elle va pas boire la tasse, celle-là? Oui, c'est à bu, à
3: alors,
2: bout,
3: à non, bu. C'est à bout. Alors, on oui, te le prend parce que... Voilà, mais il s'appelle à bout quand même.
2: Oui,
3: hein.
2: C'est à bout, oui, oui.

Juliette Armanet. C'est la fin des meilleurs moments d'Au Taquet pour aujourd'hui. Mais on recommence lundi avec Valérie Damido et Éric Bastien. Il sera question de serpents dans les toilettes, de rencontres insolites et de quiz musical, entre autres, sur votre radio ici. Au Taquet avec Valérie Damido, Éric Bastien et nos super candidats, c'est tous les jours pour bien commencer la journée et aussi à midi avec les meilleurs moments de la saison. Restez avec nous à suivre Johan Rock pour Ici dès 5h sur votre radio ici.

0: et tôt le matin à 4h58. Merci d'être des nôtres, vous êtes bien ici.
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0: Et bonjour à vous qui nous écoutez de l'autre côté. Vendredi 31 juillet, si vous êtes haussien, a priori ça commence à sentir bon. Et si vous êtes juilletiste, bah, les prochaines grandes vacances, a priori, c'est jamais que dans 11 mois. On va en profiter de cette journée pleinement et en chanson avec le Loir-et-Cher. Michel Delpech arrive dans un instant. Et puis ici, dès 5h, on vous informe au plus près de l'actualité avec le journal et les reportages des 44 locales d'ici. Bonjour Valentine Lottès.
2: Bonjour Johan, bonjour à tous.
0: Dans l'actualité ce matin, des sourires et des cendres.
2: Les deux tiers des évacués de Gironde sont désormais rentrés chez eux puisque l'accalmie du méga-feu se confirme. On en parle dans un instant. Nous sommes aussi aux côtés des habitants de retour chez eux face à ces paysages désolés. C'est l'info du jour dans une demi-heure.
0: Et puis le glanage, c'est un procédé qui consiste à ramasser les restes des récoltes dans les champs. C'est le bon plan de Par ici des économies ce vendredi. 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
0: C'est vendredi, le dernier jour du mois de juillet. Il est 5h. Le journal Valentine Lottès est à la une, ce cap franchi en Gironde dans la lutte contre le méga-feu.
2: Après 8 jours de combat contre le plus grave incendie en France depuis 1949, le feu est toujours stable et la préfète de Gironde, Sophie Brocasse, optimiste.
4: C'est la première journée un peu optimiste parce qu'on a l'impression qu'on est en train de revenir sur le chemin d'une vie normale et que les choses commencent à s'améliorer nettement. Donc pour nous, c'est une journée optimiste.
2: 84 000 évacués de plus ont reçu l'autorisation de regagner leur logement hier. Incendie maîtrisé aussi dans les Landes, près de Biscarrosse, où tous les quartiers rouvrent à la circulation, comme l'autoroute A63 jusqu'à Bayonne, à la veille de l'un des plus gros week-ends sur la route des vacances. C'est aussi l'espoir pour la SNCF, Isabelle Raymond, de rouvrir sa ligne vers Hendaye d'ici la fin du week-end.
5: Cela fait à peine 24 heures que la SNCF a l'autorisation d'accéder à nouveau aux 160 km de voies qui composent le réseau toujours fermé à la circulation au sud de Bordeaux. Aucun dégât notable à déplorer après inspection. Alors la SNCF a bon espoir de faire recirculer des trains sur la ligne Bordeaux-Hendaye d'ici dimanche. En attendant, la SNCF a mis en place 9000 places supplémentaires dans les trains vers le sud-ouest, dont les trois quarts sur l'axe Paris-Tarbes, à raison d'un TGV aller-retour supplémentaire par jour et au prix d'un contournement de la zone des incendies et un rallongement du trajet. En renforçant aussi le nombre de places dans les intercités et les TER depuis Toulouse vers Bayonne et Hendaye, en adaptant également le plan de transport des trains régionaux pour augmenter le nombre de gares desservies. N'empêche que certains TER vers le Pays Basque et les Landes sont annulés avec le remboursement du

0: comme seule alternative proposée, la SNCF le concède.
1: Et la prudence reste de mise, des reprises sont possibles et les incendies s'enchaînent, la preuve dans le Var, où à peine le feu de Pontévès fixé, un autre a démarré avant-hier à Brignoles. Et dans le sillage de ces flammes, Sarah Kélifi, reste des vacanciers complètement désarmés.
2: En début de semaine, Michel est parti se balader, mais depuis, les feux successifs l'empêchent de retourner dans sa location. Alors il fouille dans son petit sac à dos et tente par tous les moyens de préserver un peu les vacances de sa petite fille.
3: Je peux vous demander ce que vous faites ?
4: C'est assez curieux.
5: Un petit jeu pour ma petite fille.
6: Un jeu de perles. C'est la seule chose qu'on ait. On n'a pas pu rentrer dans notre location. C'est très difficile à vivre.
2: Guillaume, lui, est venu en vacances avec ses amis.
7: Nous, ça fait 30 ans qu'on vit ici régulièrement. C'est la première fois qu'on a des incendies aussi importants autour de Brignoles. Ça crée de l'inquiétude. Et on s'interroge sur les vacances. Dans quelle zone on va être le mieux pour les prochaines ?
2: Car les flammes sont passées à quelques mètres de sa résidence secondaire, sous les yeux de ses enfants.
7: Eux-mêmes, je pense, vont s'interroger et nous interroger beaucoup dans les jours qui suivent sur les conséquences, le pourquoi c'est produit, comment les moyens se mettent en œuvre et est-ce que ça peut se reproduire ou pas.
2: Des interrogations qui occupe l'esprit de tous les Brignolais.
8: Je suis en colère depuis un moment, parce qu'entre Bestillon, Corins, Montfort, Brignoles, c'est trop récurrent, il y a un problème quelque part.
9: Le problème est sur la prévention et sur la vision du pas d'après. Comment on va pouvoir réagir ?
2: Il suggère de replanter des arbres qui n'accélèrent pas la propagation du feu, quitte à repenser le paysage de Brignoles.
1: L'incendie de Brignoles, désormais fixé comme celui de Couchet, près de Dijon, depuis hier. Un professeur de Dordogne soupçonné d'agression sexuelle sur trois de ses étudiantes. Placé sous contrôle judiciaire, l'enseignant de 61 ans a l'interdiction d'exercer jusqu'à son procès en novembre.
10: Ici, 5h04, ce vendredi, les championnats d'Europe de natation commencent en France.
1: Une première depuis près de 40 ans. C'est l'occasion aussi de revoir nager le poisson Léon Marchand dans son bassin. Celui des Jeux de Paris au Centre Aquatique Olympique de Saint-Denis, Noureddine Zidane.
11: Si depuis plus d'un an, le grand public peut profiter des bassins du CAO, pendant 15 jours, il y flottera comme un air familier.
12: Deux ans après les Jeux, on est de retour ici au Centre Aquatique Olympique pour la métropole du Grand Paris. C'est une fierté.
11: Et pour son vice-président chargé des sports, Quentin Gézel, c'est une fierté car la France n'a pas accueilli de championnat d'Europe depuis 1987 à Strasbourg.
12: On a hâte de retrouver cette ferveur avec le public français. Donc on a dû démonter les terrains de paddle pour rajouter la tribune temporaire pour permettre que le centre soit en configuration compétition.
11: Avec 5000 places contre 3000 en temps normal. Et cela commence dès aujourd'hui avec la natation artistique, mais aussi le plongeon. Alexis Gendard a encore la nostalgie de Paris 2024.
13: C'est une ferveur qui commence à arriver, mais ce qui va primer, ce sera la concentration, parce qu'il y a beaucoup de distractions, tout en prenant du plaisir.
11: Et si la Seine sera le théâtre du plongeon de haut vol et de la nage en eau libre, le CAO accueillera aussi la natation de course en seconde semaine, avec en tête d'affiche Léon Marchand, Lazrec Benelhadj et le président délégué de la Fédération Française de Natation.
14: Des championnats d'Europe réussis, ça serait des championnats d'Europe qui suscitent des vocations pour aller vers l'apprentissage de la natation. Si les collectivités décident de réhabiliter leurs équipements ou d'en construire.
11: Avec des médailles, même s'ils refusent d'afficher publiquement un objectif précis.
1: Et pour voir Léon Marchand dans ces championnats, il faudra attendre le 10 août. La météo, Johan.
10: Beaucoup d'instabilité dans le ciel ce vendredi sur une grande partie sud du pays, des Pyrénées jusqu'au Massif central. Les orages ce matin qui seront possiblement violents par endroits. Des orages qui vont gagner l'Auvergne, Rhône-Alpes et la Franche-Comté en fin de matinée. Alors que sur le nord du pays ainsi que la Bretagne, les Côtes normandes, le Taon restera lui sec et globalement ensoleillé. Un peu voilé le soleil, mais enfin quand même il sera là et bien présent. Les températures ce matin, 19 à Bourges en milieu matinée. Il fera 21 à Paris, 23 à Marseille, 24 sur l'île de Beauté à Ajaccio. Et puis dans le courant de l'après-midi, les orages vont s'imposer sur la région centre, en Alsace et en Rhône-Alpes. La grêle sera de la partie également par endroit. On relèvera 32 à Toulouse, 26 à La Rochelle, 27 à Bourges et 32, 33 même à Strasbourg. La maximale ce vendredi après-midi. Et chez vous, comment ça se passe ce matin? Vous prenez votre clavier, votre smartphone. Dites-nous comment est le temps, le ciel, une température, le nom de votre commune. Tous les jours ici, on fait la météo ensemble.
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10: Et à 5h07, on se plonge au cœur des années 70. La Loire-et-Cher, Michel Delpech sur les ondes d'ici, votre radio locale. Merci d'être là.

0: Comment ça va, vous, ce matin? 5h09, bon début de journée à l'écoute d'ici.
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0: Et si c'était lui, notre futur président?
2: Vous le connaissez déjà?
0: C'est vrai, peut-être, possiblement. C'est un garçon qui s'appelle Benoît, 27 ans. Depuis quelques temps, il fait le tour de France à la recherche des fameux parrainages, les 500 qu'il faut pour espérer devenir candidat pour la présidentielle. L'idée lui est venue il y a quelques années à la réélection de notre président de la République. Un sentiment de frustration, dit-il, l'a poussé à prendre son destin à main et donc d'enfourcher son vélo à la rencontre des maires. Pour l'instant, il en a rencontré 160 et 125 lui ont promis de le parrainer. Actuellement, il traverse la Creuse, à savoir si en plein été, les maires sont tous dans leur mairie, ou à la plage, ou à la montagne, ou chez leurs amis, on ne sait pas. En tous les cas, ce jeune homme mouille le maillot pour tenter de diriger, peut-être, possiblement, un jour, ce pays. Rendez-vous compte, si pour se présenter à la présidentielle, la condition sine qua non, c'était de parcourir toute la France à vélo, il y aurait vachement moins de candidatures, possiblement, pour les présidentielles. En tous les cas, on souhaite bon courage à Julien, ce candidat en herbe à deux roues à la recherche de ses parrainages. Et si jamais l'année prochaine il n'est pas président de la République, il pourra toujours postuler chez Decathlon pour vendeur conseil. Ben non, un garçon qui connaît le cycle, le vélo, le VTT et peut-être même le gravel. En attendant, 5h11 ici ce matin, on vous parle d'un risque de pénurie d'eau potable en Bourgogne.
2: Oui, tout le département de Saône-et-Loire est concerné. Les habitants sont contactés depuis hier pour réduire leur consommation d'eau en urgence. Reportage dans 5 minutes.
0: Et ici, on a la chanson qui va transformer votre début de matinée. Michael Jackson arrive dans un instant. Pour l'heure, et puis on va faire quelques économies. 5h11, bon réveil. Bonjour Valère Coréard, chaque jour avec vous un bon plan pour requinquer notre pouvoir d'achat. Ce matin, vous avez reçu une lettre dont vous vouliez absolument nous parler.
3: C'est Léon, 81 ans, qui a commencé par m'envoyer un mail sur parisideséconomies@radiofrance.com. Je vous en lis un petit passage. Hein. Bonjour, 6 juin, ma lettre sur le glanage de pommes de terre. Je l'ai remise avec mes salutations au producteur de pommes de terre. Celui-ci, un peu surpris, m'a encouragé à réaliser ce glanage. Pour moi, c'était un acte citoyen pour contribuer à ce que cette loi ne tombe pas en désuétude. C'est un peu notre patrimoine. Merci. Merci Léon d'abord pour ce rappel, parce que oui, le glanage est évidemment dans notre patrimoine français. C'est le fait de pouvoir passer, ramasser des fruits, des légumes, des céréales après récolte et sous certaines conditions dans un champ, gratuitement. Et Léon s'est renseigné, hein. Il a aussi voulu prévenir l'agriculteur, d'ailleurs avec quelques références juridiques. L'édit royal d'Henri II du 2 novembre 1554, la loi du 2 juillet 1888 et un peu de jurisprudence aussi. Rien d'agressif, une demande légitime et disons bien préparée.
0: Et tout le monde a le droit de glaner, hein. Alors, sous certaines conditions quand même.
3: Exactement. Et il y a d'ailleurs 5 conditions. Et la plus importante, il faut que la récolte soit finie. Évidemment, pas question de passer avant, sinon c'est du vol. C'est là qu'il peut être intéressant de demander au professionnel si c'est le bon moment et s'il a terminé. Ensuite, deuxième condition, il faut glaner entre le lever et le coucher du soleil, pas la nuit. Il ne faut pas que le terrain soit clôturé. Il faut ramasser les légumes, les fruits ou les céréales sans outils. Et enfin, cela doit être effectué pour sa consommation personnelle uniquement. Alors toutes ces règles, attention, ne sont pas applicables si la commune a pris un arrêté d'interdiction. Dans ces cas-là, pas possible de glaner ici. C'est bien là aussi donc de se renseigner auprès de votre commune. Mais voilà, vous savez désormais comment fonctionne le glanage. Merci à Léon pour ce partage. Si vous aussi vous avez des bons plans budget, pouvoir d'achat, pensez à m'écrire. Hein. parisideséconomies@radiofrance.com.
0: Passez un bon week-end, Valère. Lundi, vous nous parlerez de la méthode du bol pour éviter les achats compulsifs. En attendant, vous écoutez ici. C'est vendredi, il est 5h13.
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0: 5h14, dans l'info d'ici ce vendredi, les risques de coupure d'eau du robinet.
2: Nous sommes en Saône-et-Loire, où tout le département a basculé hier en risque renforcé de pénurie en eau potable. Le prochain seuil, c'est la rupture, et la cause, c'est la sécheresse des sols. Les 550 000 habitants du département, Pauline Abel, sont donc contactés en urgence.
7: Hier soir, le téléphone de Chantal a sonné.
8: C'est un appel que nous avons eu sur notre fixe.
7: Au bout du fil, un message de la SOR préenregistré.
9: Demandons à tous les usagers de réduire immédiatement leur consommation d'eau et de supprimer tous les usages non indispensables. Dès que le niveau d'eau sera revenu satisfaisant, cette limitation des usages de l'eau pourra prendre fin.
7: En plus de ça, les habitants de toute la région louhannaise, soit plus de 15 000 foyers, ont aussi reçu de la SOR un SMS et des mails.
8: Ça fait du bien d'entendre des messages comme ça. Ça nous ancre dans cette situation de sécheresse. Cet été est vraiment catastrophique.
7: Chacun est donc invité à raccourcir les douches, ne plus laver sa voiture, limiter l'arrosage. Des habitudes que Jean-Paul avait déjà largement adoptées.
10: On récupère l'eau de lavage des légumes et on arrose les fleurs avec. Et j'ai récupéré l'eau des toits. J'ai deux cuves de 1000 litres. Alors j'utilise pour arroser au minimum, pour pas que les plantes meurent. Quoi.
7: Ces messages ont aussi provoqué beaucoup d'inquiétudes parmi les habitants. En mairie, le téléphone n'a pas arrêté de sonner, selon Carole Deliot, première adjointe.
11: Jusqu'à plus de 22 heures par téléphone, il a fallu rassurer les personnes âgées. Parce que beaucoup ont reçu les appels, les SMS de la SOR, comme quoi il y aurait des coupures imminentes. Certaines personnes âgées ont pris peur. Donc je leur dis à toutes, on fait attention à vous, on prend soin de vous.
7: Les élus assurent que si des coupures d'eau devaient intervenir, les personnes les plus vulnérables recevraient des bouteilles d'eau. Frédéric Chaloin, le maire de Cuisery, insiste sur la nécessité d'un effort commun.
12: Aujourd'hui, on a une réelle surconsommation d'eau par rapport à nos capacités. Dans des situations critiques comme aujourd'hui, ça passe plus. On est en déficit, des nappes phréatiques qui sont basses, une sécheresse qui ne permet pas de réapprovisionner les nappes. On entend souvent au niveau de la population les gens dire oui, mais chaque année on nous dit ça, mais non, cette année c'est vraiment sérieux, il faut vraiment le prendre au sérieux. Chaque goutte d'eau compte, prend tout son sens.
7: La commune a d'ailleurs déjà arrêté d'arroser son stade et tous ses massifs fleuris pour montrer l'exemple.
2: Autre conséquence de la sécheresse, le niveau du Rhin est au plus bas, au point de ralentir le trafic fluvial. Les bateaux ne sont chargés qu'à moitié par peur de racler le fond.
0: Vous écoutez ici ce vendredi, il est 5h16. Ce soir à la télé, Les Crevettes Pailletées, le film qui créa la surprise lors de sa sortie en salle, s'invite sur M6. Son réalisateur est l'invité des coulisses télé. Pour l'heure, voici une petite parenthèse. Vous l'entendez marmonner ? Lui, c'est Michael. Bienvenue, vous êtes ici.

0: partie des 5 heures. Ce vendredi, on prépare déjà le week-end. C'est à 31 juillet qu'ils sont nés. Ce vendredi, on souhaite un bon anniversaire à Grand Corps Malade, la voix grave du slam. Jackie Quartz, elle, a fait un tube, un seul dans les années 80, mais quel tube ? Ça lui a permis de faire carrière. Bon anniversaire, Jackie. Et puisqu'on est dans la nostalgie, restons-y. Ce vendredi, c'est aussi l'anniversaire de Stone, du duo des années 70, Stone et Chardin. Plus proche de nous, il y a deux jours, le DJ de la French Touch, Kavinsky, était retrouvé mort chez lui. Un artiste salué dans le monde entier pour avoir réinventé les codes de la musique électronique. Kavinsky aurait eu ce vendredi tout juste 51 ans. Et puis, il y a 33 ans, jour pour jour, débarqué à la télé le tout premier épisode de Buffy contre les vampires. L'héroïne, une lycéenne dessoudant les vampires, devenue rapidement la star des cours de récré. C'était donc il y a 33 ans, carnet noir, Antoine de Saint-Exupéry, un 31 juillet, périssait en plein vol. Il était aviateur dans l'aérospatiale, il a décollé pour ne jamais plus réatterrir. Et puis, il y a 9 ans, jour pour jour, cette voix-là nous quittait.
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0: Jeanne Moreau, 89 ans, tirez sa révérence. Et puis on vous souhaite un bel anniversaire si c'est aujourd'hui que vous êtes né. Il est 5h23 dans les coulisses télé ce vendredi. On vous emmène à la piscine nager dans le grand bassin. Ce soir, M6 diffuse la comédie sociétale et engagée Les Crevettes Pailletées. L'histoire d'une équipe de waterpolo gay qui s'entraîne pour les Gay Games. Alors, maillot, bonnet de bain, on plonge.
2: Excusez-moi, c'est ici l'association homosexuelle pour l'intégration, la tolérance et le respect dans le waterpolo.
3: On ressemble à une bande de PD ?
2: Je sais pas, non.
0: Ce film, c'est d'abord une histoire vraie, celle d'une déclaration d'amour du réalisateur Cédric Le Gallo à son équipe de waterpolo. Il s'est d'ailleurs beaucoup inspiré de son expérience pour écrire ce film qui, sous couvert d'humour et de comédie, aborde entre autres choses le problème toujours bien actuel de l'homophobie. Un premier film qui, techniquement, ne fut pas toujours une promenade de santé, comme me l'a expliqué son auteur.
4: C'est vrai que filmer du sport, c'est toujours un peu compliqué. Et dans l'eau, ça l'est encore plus. On n'a jamais pied hein, dans une piscine de waterpolo. Il faut chorégraphier, un peu comme une cascade, les mouvements. Donc on avait un peu de technique parfois. Ils jouaient un peu en mode impro. Et puis, quand on avait vraiment besoin scénaristiquement, qu'il y ait une passe à tel moment. Et d'ailleurs, il y a un plan que j'aime beaucoup dans le film, qui est un travelling qui suit absolument le ballon, passé de main en main, en main, en main, jusqu'à un but final. C'est-à-dire que c'est un enjeu de mise en scène, mais c'est aussi un enjeu physique pour les comédiens.
0: À sa sortie, Les Crevettes Pailletées créèrent la surprise tant auprès de la critique que du public qui lui réserva un bel accueil. Preuve en est, la première semaine d'exploitation en salle, les joueurs de waterpolo, munis de leur seul slip de bain, trouvèrent le moyen de voler la vedette à Batman. Alors, forcément, rançon du succès, 3 ans plus tard, Les Crevettes retournèrent au Pédiluve pour un deuxième opus baptisé La Revanche des Crevettes Pailletées. Alors, pourquoi s'arrêter en si bon chemin ? J'ai demandé au réalisateur si un numéro 3 était déjà en gestation.
4: Moi, je pense qu'il peut y avoir une série sur les crevettes parce que les films racontent des grandes épopées, des voyages, des road trips, mais on les voit jamais dans leur vie quotidienne. Et je pense qu'une série, ça ne doit pas être gratuit, ça doit apporter un autre acte que les films. Je trouve que les crevettes, elles ont encore des choses à raconter, de voir à quoi ressemble leur vie, à quoi ressemble leur boulot, quels sont leurs enjeux au sein de leur entreprise, de leur travail. Est-ce que c'est un prequel ? Est-ce que c'est un sequel ? Je ne sais pas encore. Ça, je pense que ça peut être super intéressant à raconter un jour.
0: Les Crevettes Pailletées, à voir ou revoir ce soir, 21h10 sur M6. Il est 5h25, vous écoutez ici. Et si vous veniez nous dire ce que vous comptez faire ce week-end, 0810 055 056. Ce vendredi, dans le paqueté, il y a un roman dont le récit se déroule à Saint-Malo, une paire de lunettes pour regarder l'éclipse et plein de surprises. 0810 055 056. Voici Manon Lisa, le petit pêcheur sur votre radio locale.

0: Avant 5h30, c'est le moment de faire un petit retour en arrière dans l'histoire avec notre guide maison Stéphane Bern ce matin. Stéphane, on voyage au temps des Ford T et des Citroën C6.
1: En 1926, la ville de Bayonne a une idée simple mais révolutionnaire. Faire payer les automobilistes pour stationner. Le tout premier parking payant vient de naître. Dans les années 20, la voiture conquiert peu à peu les villes. À Bayonne, on se bouscule dans les rues comme des taureaux pendant une feria. On se gare n'importe où et le centre devient un garage. C'en est trop. La municipalité décide d'agir. En 1926, elle met en place une taxe de stationnement payant. 2 francs la journée, 36 francs pour l'abonnement annuel. Comparé au tarif actuel, ça fait rêver. Et pour ceux qui ne s'arrêtent que quelques instants et repartent aussitôt, les rues restent gratuites. Évidemment, les automobilistes crient au scandale.
2: Pas content !
1: Payer pour laisser sa voiture sur la voie publique, une hérésie. Le journal L'Auto qualifie Bayonne de ville mendiante et cite de multiples exemples d'honnêtes citoyens taxés indûment. Comme ce brave homme qui se promenait à Bayonne avec sa femme souffrante, qui a dû s'arrêter dans un commerce et à qui on a demandé 4 francs. Ou ces touristes qui déchargeaient leurs bagages pour s'installer dans un hôtel et croisent un agent de la ville réclamant 8 francs. Certains ont cru à une caméra cachée. Bon, sauf qu'en 1926, la télé n'existait même pas. La fronde des automobilistes n'aura pas suffi à arrêter cette révolution urbaine. Le premier parc-mètre voit le jour aux États-Unis en 1935. Des machines à sous façon bandit manchot, sauf qu'on perd à chaque fois, et le jackpot, c'est pour la mairie. Et un siècle plus tard, presque toutes les villes s'y sont mises. Bon, sur ce, je vous laisse. Il faut que je remette des sous dans le parc-mètre.
0: Mais revenez-nous quand même, Stéphane Bern, dès lundi, même heure, même antenne, ici. Avant 6h, tout à l'heure, notre invité, journaliste dans un magazine scientifique, répondra à cette question. Le cannabis médical est-il vraiment efficace? Ce sera à la une de la presse. Pour l'heure, il est 5h30. Vous êtes ici, l'info en France et dans le reste du monde. 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
3: Le pire est-il vraiment derrière la Gironde? On peut le penser, selon le ministre de l'Intérieur. 2 points du méga-feu sont toujours actifs, mais ils ne progressent plus après 42 000 hectares détruits par les flammes. Un appel désormais, sauver nos forêts. La Fondation du patrimoine lance une collecte pour restaurer le massif des Landes de Gascogne. Celle ouverte pour la forêt de Fontainebleau a déjà récolté plus d'1 million d'euros. Une accalmie sur le front des incendies à la veille de l'un des pires week-end de l'été sur la route. C'est noir dès aujourd'hui dans le sens des départs dans un large quart sud-ouest où l'autoroute A63 est donc rouverte jusqu'à Bayonne. Grève surprise sur les rails. Mauvaise surprise pour les vacanciers de Normandie. Le trafic des trains sera perturbé jusqu'à dimanche inclus, indique la SNCF. À cause d'un mouvement local, des suppressions de trains sont donc à prévoir. Des avancées vers la paix à Gaza. Le président des États-Unis annonce un accord sur le désarmement du Hamas. Des responsables du mouvement palestinien le confirment en échange d'un retrait progressif d'Israël dans l'enclave. Pour un football éthique, l'UEFA menace de boycotter les prochaines Coupes du Monde de foot si la compétition est ouverte à des investisseurs privés, comme l'envisage le grand patron de la Fédération internationale de football.
0: 5h32, dans l'info d'ici, cette question, le pire est vraiment derrière la Gironde? Non, on va passer à une autre information.
3: Et l'info du jour, soulagement en Gironde. Sur les 220 000 évacués du département, les 2/3 sont désormais rentrés chez eux, dont ceux de Sestas hier, comme Laurent. Après 6 nuits passées chez son fils, vous avez suivi, Pascal Daniel, son retour à la maison.
4: D'abord, il y a le chat.
5: C'est Moumoun.
4: À sortir de la voiture.
5: Il a été perturbé pendant quelques jours.
4: Évidemment. Puis la porte de la maison que Laurent ouvre, le ventre noué. Il appréhendait le cambriolage.
5: Comme on a été cambriolé déjà 2 fois, on appréhendait un petit peu. Quoi.
4: Personne n'est venu visiter la maison de Laurent. Une odeur tenace de fumée d'incendie plane dans l'atmosphère. Mais il est enfin chez lui et souffle un
5: content,
4: peu.
5: Content d'être rentré, ouais. Ouais. Et de tout cœur avec les pompiers qui continuent à être sur place. Et puis en espérant qu'il n'y ait pas de reprise à tel ou tel endroit.
4: Après plusieurs jours passés chez son fils en appartement dans la commune voisine de Canéjean, Laurent retrouve ses marques.
5: Décharger la voiture et puis faut remettre en ordre, quoi.
4: Tout comme son voisin, Jean-Paul, 85 ans.
6: Ah ben, écoutez, là, il faut que j'aille faire des courses parce que je rentre, il faut que j'aille chercher du pain pour manger ce soir. Et puis, passer à la pharmacie, me chercher des masques FFP2 au cas où ça recommencerait, voilà. Le train-train habituel après.
4: Ni Jean-Paul ni Laurent ne font part de détresse psychologique, mais au besoin, deux permanences sont ouvertes dans le bourg de Sestas ainsi qu'à Gazinné.
3: 84 000 habitants de Gironde, comme Laurent, ont donc pu regagner leur domiciliaire dans 9 communes autour de Bordeaux grâce à l'évolution favorable du méga-feu, toujours stable ce matin. Et c'est notamment dû, Johan, à une baisse très nette des températures à l'ouest de la France.
0: Et oui, puisque le ciel est mitigé en cette veille de week-end des Pyrénées jusqu'au Massif central, des orages localisés qui pourront être très violents, des orages qui vont gagner l'Auvergne-Rhône-Alpes ainsi que la Franche-Comté en fin de matinée, alors que sur le nord du pays, lui, et sur la Bretagne, les Côtes normandes également, le temps va rester sec et globalement ensoleillé. Quelques températures ce matin, 8 à 18 à Lille, 15 à Brest, 23 à Marseille, et puis dans le courant de l'après-midi, les orages vont se décaler et s'imposer progressivement sur la région centre, en Alsace et en Rhône-Alpes. La grêle qui sera également de la partie par endroit, on relèvera 32 à Toulouse, 29 à Nantes, 27 à Bourges et 32 degrés à Nice. Et chez vous, comment ça se passe? Vous nous l'écrivez sur la page Facebook d'ici, comme l'a fait Marie qui vit à Nîmes, chez qui il fait 22 degrés et qui a passé, nous écrit-elle, une nuit sous une ambiance tropicale. Courage Marie. Didier lui vit sur les hauts de Mena, en Puy-de-Dôme, il fait 18 degrés. Enfin, Thierry, lui, est à 18 degrés à Limoges ce matin. Vous continuez, vous nous envoyez vos petits messages, vos températures et le nom de vos communes. Tous les matins, ici, on fait la météo ensemble. 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
0: 5h35 ce soir, c'est le week-end, peut-être même les vacances pour les plus chanceux d'entre vous. En attendant, cette chanson, on est allé la chercher au cœur des années 80. Voici Philippe Lafontaine, Cœur de loup, sur votre radio locale.

0: d'écouter ici la seule radio qui vous annonce à 5h38 le vendredi que c'est bientôt déjà le week-end. Je sais, c'est pas totalement vrai, mais bon, ça fait toujours du bien de se l'entendre dire.
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0: Et en attendant le week-end, donc ce matin, on fait tout comme tous les jours pour vous éviter de vous faire arnaquer. Et ce vendredi, gaffe à la pompe.
2: Oui, les arnaques à la station-service sont très courantes pendant les vacances et il y en a un paquet. Aude Razo nous met en garde dans quelques minutes.
0: Et puis dans la playlist de votre début de journée, on a choisi de vous faire plaisir avec Vanessa. Nouveauté, Vanessa Paradis, un titre incroyable, Les épines du cœur. Ça ouvre quelques perspectives et quelques désillusions. En attendant, on accueille notre auditrice du matin. Bonjour Florence.
2: Bonjour Florence.
3: Bonjour.
0: Vous nous appelez d'où ce vendredi ?
3: Eh bien, de Tavers. C'est une petite, un petit village près de Beaugency, au bord de la Loire.
0: Dans le Loiret.
3: Dans le Loiret.
0: Vous êtes infirmière à domicile. Ça veut dire que vous êtes où là ce matin ? Chez vous encore ?
3: Oui, je suis encore chez moi. Je vais bientôt partir pour la tournée.
0: Bon, comment ça se passe cet été, justement, dans le Loiret et ces patients ou patientes que vous visitez ?
3: Les gens souffrent de la chaleur, donc il faut beaucoup les soutenir, leur rendre des petits services à côté, voilà.
0: Quel genre de petits services ? Des courses, des commissions, des choses comme ça ?
3: Oui, exactement. Oui, j'ai 60 ans, c'est un métier que je fais depuis des années, qui me passionne toujours, c'est pour ça que j'ai choisi le domicile. Quand je peux rendre un petit service, eh bien, je m'arrête pour prendre du pain, et puis on a toujours ces petits services en retour, des tomates du jardin, donc...
2: Ça vaut le coup, parfois, une baguette contre une courgette.
3: Oui, exactement.
0: C'est le troc, voilà, c'est on revient au troc. Et pour vous, Florence, pas de vacances cet été ?
3: Non, je ne prends pas de vacances. Je viens de déménager, j'ai quitté la ville de Orléans pour... une petite maison à la campagne, donc c'est le plus beau bonheur que je puisse avoir.
0: Eh bien, dans cette petite maison, on va vous envoyer le pack été. C'est un sac aux couleurs de votre radio locale avec plein de surprises. Le livre de la semaine, qui est un joli roman qui se passe en Bretagne, à Saint-Malo. Les lunettes pour regarder l'éclipse du soleil, le 12 août prochain, plein de choses.
2: Aurez un peu l'impression d'être en vacances quand même.
0: Oui.
3: Oui, exactement aussi.
0: Passez une belle journée. Bon courage à vous pour cette journée
3: de
0: travail.
3: Merci, Johan. Merci à tous et à tous les pompiers et infirmières qui soignent ces personnes en difficulté. Voilà.
0: C'est toujours bien de le rappeler. Belle journée à vous. 5h41. Vous êtes ici dans un instant. Votre rendez-vous anti-arnaque.
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0: 5h42 chaque matin ici, vous retrouvez votre rendez-vous anti-arnaque. Aude Razo, aujourd'hui, vous nous parlez justement d'une arnaque à la station-service qui est monnaie courante en ce moment. Et un auditeur d'ailleurs vous a raconté sa mésaventure.
4: Oui, il s'appelle Zaïd et il a un point commun avec beaucoup de victimes qui me contactent. Zaïd a voulu rendre service, tout simplement. Je n'aime pas voir les gens en difficulté, c'est ce qu'il m'écrit. Et ce jour-là, à la pompe à essence, une dame est en difficulté. En tout cas, c'est ce qu'elle prétend. La caisse de nuit est fermée. La femme, visiblement, n'a pas de carte bleue, donc elle demande à notre auditeur si elle peut utiliser sa carte bleue à lui pour mettre 20 euros d'essence dans sa voiture à elle en échange d'un billet de 20 euros. Zaïd accepte. Il fait son code, il se met un peu à l'écart. Je n'ai pas pensé un seul moment que cette femme puisse m'arnaquer de la sorte, me dit-il. En fait, elle a mis pour 64 euros d'essence, pas 20 euros, et elle est repartie. Zaïd s'en est rendu compte quand il a vu le montant qui était affiché sur la pompe quand il est arrivé derrière elle.
0: Aude, est-ce que cette arnaque arrive souvent ?
4: Oui, c'est même un grand classique. Et ce que j'ai dit à Zaïd, d'ailleurs, c'est de bien vérifier que le maigre billet de 20 euros que la dame lui a donné est un vrai billet, parce que souvent, dans cette arnaque, c'est un faux. Autre version, tenez, encore plus sournoise. L'escroc, pareil, vous demande de payer quelques euros de carburant en carte bleue, toujours en échange d'un billet. Mais le voleur, très malin, ne raccroche pas complètement le pistolet. Et dès que vous avez le dos tourné, vous êtes reparti, il reprend le pistolet, il fait le plein, et c'est toujours vous qui payez.
0: C'est bien entendu. À bon entendeur, puisque effectivement ce week-end sera le grand week-end de chassé-croisé, donc il y aura du monde dans les stations servies. Ce matin, dans le monde merveilleux du vivant, il va être question de paupières et de faucons pèlerins. Le rapport, vous le saurez, après Vanessa Paradis, les épines du cœur. Bonne fin de semaine, votre radio ici, toujours à vos côtés, 5h44.

0: c'est vendredi matin. Il est tôt, mais vous êtes déjà présent de l'autre côté du poste. Et ça, ici, on aime beaucoup. À 5h48, Benoît Prospero nous a rejoint aujourd'hui. Trois choses à savoir sur un champion du monde, toutes catégories confondues, le faucon pèlerin. Bonjour Benoît.
1: Alors j'espère que vous vous êtes un petit peu échauffé parce qu'il va falloir le suivre. Bonjour à toutes et tous, on va parler vitesse, avion et vision. Et donc première chose à savoir, le faucon pèlerin est l'oiseau le plus rapide du monde. En piqué, il peut atteindre plus de 300 km/h. Je crois que le record absolu c'est 389 km/h, mais peu importe, quoi qu'il en soit, j'ai envie de dire attention radar.
0: Et de rajouter que c'est très utile quand on se nourrit essentiellement d'oiseaux.
1: Eh ben exactement, et ce n'est pas tout. À ce sujet, le faucon pèlerin, lui, voit le monde d'une manière assez vertigineuse. Il est capable de repérer une proie à plus de 3 km. Oui, 3 km. Autant dire qu'il anticipe absolument tout, très loin et à l'avance. Et à ce sujet, il y a un autre détail moins connu, mais tout aussi impressionnant. Deuxième chose à savoir, nom d'un scarabée en robe de chambre, le faucon pèlerin possède une troisième paupière. En fait, c'est une sorte de protection intégrée. Au moment du plongeon, quand il fond à grande vitesse sur sa cible, cette paupière vient recouvrir l'œil pour le protéger, ce qui lui permet à la fois de maintenir une bonne vision, mais aussi de répartir les larmes et d'évacuer les petits débris. Un système parfaitement adapté à un prédateur lancé à pleine vitesse.
0: Ce qui fait de lui un véritable avion.
1: Alors, je dirais plutôt que c'est l'avion qui est un véritable faucon pèlerin. Troisième chose à savoir, au début de l'aviation en réaction, les ingénieurs ont rencontré un problème inattendu. À grande vitesse, les moteurs fonctionnaient mal. En fait, l'air n'entrait plus correctement et au lieu de s'engouffrer dans l'entrée du moteur, il formait une sorte de mur invisible qui se déviait autour, ce qui étouffait le moteur purement et simplement. Et pour résoudre ce problème, ils ont fait comment ? Eh bien, ils se sont tournés vers le vivant et ils se sont posé la question suivante, comment ? Le faucon pèlerin, en plein vol rapide, continue à respirer. Et ils ont trouvé la réponse dans ses narines. En fait, elles sont dotées d'une petite structure conique qui canalise et régule le flux d'air. Et les ingénieurs s'en sont inspirés pour modifier l'entrée des réacteurs et depuis, l'air pénètre correctement, même à très haute vitesse. Un bel exemple de biomimétisme qui nous fait dire que le monde vivant est merveilleux. Et merci Charles Thévenin, chef de projet ornithologique.
0: Et on fait un petit clin d'œil à celui dont il y a une troisième paupière ce matin, le faucon pèlerin. À lundi, Benoît Prospero.
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0: 5h49, à la une de la presse ce matin, on parle science.
3: Le cannabis médical thérapeutique est-il efficace ? Notre invité ce matin est journaliste au magazine Epsilon, qui consacre un grand dossier à cette question.
0: Bonjour Loan Velten.
4: Bonjour.
0: Dans quel contexte doit-on parler de cannabis médical ?
4: Alors en France, pour le cannabis médical, on parle vraiment d'exception. Ça va être un médicament qui va être en théorie prescrit uniquement en dernière intention, c'est-à-dire pour des patients chez qui les autres médicaments n'ont pas fonctionné. La spasticité douloureuse, donc des raideurs qui sont liées notamment à la sclérose en plaques, pour certaines épilepsies pour lesquelles les médicaments ne fonctionnent plus, ou alors pour certains patients qui souffrent de cancer et qui ont encore des symptômes qu'on n'arrive pas à traiter.
0: Dans ce dossier que consacre Epsilon au cannabis médical, on peut lire que les Français sont favorables à 90% à ce cannabis thérapeutique, mais concrètement, après expérimentation, qu'est-ce que disent les scientifiques sur son efficacité réelle et avérée ?
4: Les études sont très mitigées. On a des résultats qui peuvent être très positifs, surtout dans les études qu'on dit observationnelles, qui sont basées sur le ressenti des patients. Donc là, le ressenti est souvent très positif. Les patients sont contents, ils trouvent un apaisement justement de la douleur, de leur anxiété. Mais par contre, une fois qu'on confronte le cannabis à d'autres médicaments qui sont censés avoir les mêmes effets, là, il n'y a pas beaucoup de différence. Donc les résultats sont assez contradictoires. Il y a beaucoup d'études qui ne sont pas très bien faites, avec peu de patients ou alors avec une méthodologie qui n'est pas parfaite. Et donc du coup, c'est très difficile en fait de se faire une idée. C'est une science qui est encore en train de se construire.
0: Et est-ce que ça veut dire, fort de ce que vous venez de dire, qu'il y aurait peut-être un effet placebo dans ce cannabis thérapeutique ?
4: Oui, complètement. Quand on le compare au placebo, le cannabis va avoir des effets très similaires, à savoir est-ce que la molécule en tant que telle, les cannabinoïdes, ont un effet sur la santé, sur la douleur, sur l'anxiété. ça reste encore à prouver. Surtout qu'il y a, aussi des effets négatifs.
0: À toutes fins utiles, c'est toujours important. Quels sont-ils ces effets négatifs sur la santé?
4: Le cannabis, c'est 100 molécules différentes. Il y a évidemment le THC qui va donner ses effets psychotiques, donc quand on a l'impression qu'on est un peu...
0: ensuqué.
4: Et à côté de ça, il y a le CBD qui va être plus, là pour apaiser les douleurs, l'anxiété, etc. Voilà, il y a forcément un risque d'addiction. C'est des choses à prendre en compte quand on prescrit du cannabis médical et des patients.
0: Qu'en est-il justement par chez nous en France de son utilisation légale?
4: Aujourd'hui, on ne peut pas encore la prescrire. C'est justement ce que les autorités de santé sont en train de mettre en place pour une autorisation d'ici 2027. Il y a eu une expérimentation en France qui a concerné plus de 3000 patients. Donc il y a des médecins qui ont prescrit ça, des pharmaciens qui l'ont dispensé. Normalement, d'ici 2027, on devrait avoir une autorisation globale et uniquement pour les patients dans les 5 indications que j'ai citées au début.
0: L'efficacité du cannabis médical, c'est une enquête à retrouver ce mois-ci dans le magazine scientifique Epsilon. Merci Louane d'avoir été des nôtres ce matin.
4: Merci à vous.
0: Vous écoutez ici, bon esprit, bonne humeur et bonne musique, évidemment, avant de retrouver la dernière tendance de la semaine avec Muriel Jordan. Parti en week-end, voici Michel Polnareff, Tam Tam. Merci d'avoir choisi ici, 5h52.

0: Vous écoutez ici, avant de retrouver le journal de 6h et toute l'équipe d'ici matin, c'est Tendance, votre rendez-vous quotidien avec Muriel Jourdan pour tout comprendre des phénomènes de société qui nous entourent. Muriel, aujourd'hui, on s'intéresse à un métier qui commence à émerger en France.
1: Oui, le métier de papouilleuse. J'ai lu ça dans le journal La Dépêche. Faire des papouilles, c'est une reconversion professionnelle qui commence gentiment à monter en France. Alors évidemment, prononcer le terme papouille risque d'éveiller certains esprits mal placés qui feraient mieux de se rendormir, parce qu'ici, la papouille, c'est un nouveau soin de bien-être qui plaît. Déjà parce qu'il nous rappelle l'enfance, vous savez, les gratouilles relaxantes de maman sur la tête, les petites caresses sur les bras. À Alençon, à Montauban, en Ile-de-France, à Rouen, on voit fleurir des bars à papouilles, des salons de bien-être qui proposent des papouilles sur leur carte. Il y a une vraie demande sur les réseaux sociaux.
2: Moi, il faut savoir que je suis une dingue, mais je raffole des papouilles dans le dos. Ça me détend, mais je crois que c'est la seule chose qui peut me détendre autant.

0: La commission d'enquête parlementaire sur l'audiovisuel public se reconvertir dans la papouille. Peut-être un jour, hein, qui sait. En tout cas, certains se sont lancés par envie d'offrir un moment de détente et de relaxation, comme Ikram, devenue papouilleuse en Ile-de-France, dans le Val-d'Oise, que j'ai contacté.
1: La papouille, c'est un moment où on s'autorise à ne rien faire, à recevoir, à se laisser porter. Contrairement au massage ou au spa ou autres prestations, c'est vraiment voilà, un cadre beaucoup plus familier, beaucoup plus intimiste et qui nous rappelle un peu des souvenirs d'enfance. C'est vraiment une approche très sensorielle, très différente, très enveloppante. Il y a des sensations de chaud, de froid, on joue avec des huiles chaudes, des instruments froids. On ne vient pas juste pour se faire masser. En fait, on vient vraiment chercher une expérience, se poser, lâcher prise.
0: Mais comment en arrive-t-on, Ikram, à devenir papouilleuse ?
1: Je suis même une grande fan, une grande consommatrice de papouilles, de cheveux, de massages crâniens. Et je me suis rendu compte très vite qu'il y avait vraiment un vrai besoin et même une demande et surtout qu'il n'y avait pas vraiment de professionnel dédié à ça. J'ai décidé de faire une reconversion. Je travaillais en aéroportuaire, donc en tant qu'agent d'escale. J'ai décidé de me lancer dans quelque chose de plus adapté avec mon quotidien, un métier plutôt qui me fait d'autant plus plaisir.
0: Bref, devenir papouilleuse, c'est tendance et c'est tant mieux. Au lieu de se prendre la tête, on peut se la faire gratter, la tête.
2: À lundi, Muriel Jordan, pour une nouvelle tendance. C'était un plaisir de passer cette semaine en votre compagnie. On vous retrouve lundi, ici, dès 5h. En attendant, toute l'équipe de votre radio locale à vos côtés pour cette dernière journée du mois de juillet. Excellent week-end.
3: Un plaisir chaque matin de nous réveiller avec vous. On vous retrouve lundi. Passez un bon week-end, Johan. À lundi.
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3: Et on est très heureux aussi de poursuivre cette matinée ensemble et de vous accompagner en ce vendredi matin. Bonjour à vous tous, bonjour Isabelle Rose.
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3: Nous sommes le vendredi 31 juillet, je vous souhaite un bon réveil ici Auxerre 6h. Localement, journal avec vous Isabelle. La moitié des sapeurs-pompiers de Lyon qui étaient partis prêter main forte à nos voisins de Côte d'Or sont rentrés hier soir.
6: Oui, soit 9 des 18 pompiers partis pour aider à l'extinction du feu qui a pris mercredi dans une forêt de Couchet et Marsanais-la-Côte à une dizaine de kilomètres de Dijon. Un incendie qui est désormais fixé depuis hier soir sur la préfecture. Une bonne nouvelle après plus de 24 heures de lutte intense pour venir à bout des flammes, Fanny Gelb.
7: C'était leur but depuis le début, fixer ce feu ravageur, surtout que les conditions météo étaient compliquées. La chaleur et hier des rafales de vent à 70 km/h qui peuvent pousser les flammes. La plus grande crainte des pompiers, c'était donc la reprise du feu. Un combat de tous les instants pour les 150 soldats du feu mobilisés sans relâche depuis deux jours. Ils étaient 200 au plus fort de l'incendie dans la nuit de mercredi à jeudi. Face aux flammes, des renforts venus de 7 départements, de Saône-et-Loire, du Doubs, mais aussi de Meurthe-et-Moselle, sans parler des moyens matériels très importants, là aussi près de 80 engins engagés. Hier, dans le ciel, vous avez peut-être vu ou entendu un hélicoptère bombardier d'eau Puma. Il peut contenir jusqu'à 4000 litres. Il a fait au moins 10 largages, en plus des 50 déjà faits par les deux hélicoptères Condor avant-hier. Un engagement total, intense pour faire face à ce brasier qui a consumé 90 hectares de forêt. Mais le travail n'est pas encore terminé pour les pompiers. Sur place toute la nuit dernière encore pour éteindre tous les points chauds, précise la préfecture, et éviter toute reprise de feu.
6: Et la gendarmerie de Côte d'Or lance un appel à témoins pour tenter d'en savoir plus sur l'origine de cet incendie. Une enquête a été ouverte. Les pompiers de Lyon qui vont aussi prêter main forte là où leurs collègues en ont besoin. 10 pompiers sont partis tout à l'heure à 4h du matin pour relever leurs collègues iconés partis dans le Var il y a une semaine. D'autres sont toujours présents en Gironde et en raison de l'amélioration de la situation là-bas, eh bien, même si le feu n'est toujours pas fixé, un fourgon pompe tonne devrait revenir dans Lyon dans la journée. Une enquête a été ouverte après l'accident mortel qui a coûté la vie à un motard de 68 ans hier dans la Vallonnée. Pour une raison qu'il reste à déterminer, vers 8h, sa moto a percuté une voiture dans un virage. Ça s'est passé sur la départementale 944 à Châtelus-sur-Cure. Le motard, en arrêt cardio-respiratoire à l'arrivée des pompiers, n'a pu être réanimé. Et puis un accident du travail, mercredi après-midi à Saint-Clément, dans le nord de Lyon. Un employé de l'entreprise Sagop Outillage s'est blessé à la main et au pied en déplaçant une plaque de tôle. Heureusement, il était équipé de ses gants et chaussures de sécurité, mais la plaque lui a quand même entaillé deux doigts.

0: De l'autonomie aux personnes à mobilité réduite tout en facilitant le travail des soignants.
1: C'est la promesse d'un fauteuil roulant nouvelle génération appelé GUS. Il pèse 65 kilos, mesure 63 cm de large, se plie, tourne sur lui-même et peut parcourir jusqu'à 30 km en toute autonomie. Il a été conçu dans l'Allier et il est assez compact pour entrer dans une voiture. Il était présenté cette semaine à l'EHPAD d'Aillan-sur-Thollon. Julien Frénois était sur place pour découvrir ce gyropode utilitaire et sportif.
2: Un fauteuil compact qui progresse à 6 km/h, équipé d'un guidon et d'un téléphone de bord. Un véritable outil tout-terrain pour Philippe Cardozo de GUS & GO.
3: Et avec ça, on a des grosses roues de scooter aussi. Ça va nous permettre de franchir quasi tous les obstacles du quotidien, intérieur et extérieur. Monter des trottoirs, aller sur du pavé, sur du gravier, sur un peu de sable, de la terre.
2: L'un des résidents s'installe pour essayer le GUS.
4: Allez, là, je me mets en avant. Mais ça me fait trop mal.
5: C'est la bascule du dos.
2: Un vrai changement par rapport au fauteuil classique. Ici, on pilote avec le buste. La directrice de l'EHPAD, Joëlle Marmouzet, y voit un bénéfice pour une partie des 90 résidents et pour le personnel.
6: D'en avoir un dans l'établissement, qu'on puisse soit le mettre à disposition d'un résident sur certaines activités où il peut se mobiliser, puisqu'on passe très facilement en transfert latéral d'un fauteuil roulant classique à un GUS, soit pour faire des petites sorties à l'intérieur du village. Et là, ça serait vraiment très confortable pour les aidants.
3: On va pouvoir déplacer une personne jusqu'à 120 kg. Le GUS pèse 65 kg. On va déplacer 185 kg uniquement en exerçant une force de pression à l'arrière sur le guidon.
2: Assemblé dans l'Allier avec 80% de pièces françaises, ce fauteuil a déjà séduit une soixantaine de clients en France et en Europe.
1: Le fauteuil d'un coût de 9 500 € pourrait bientôt rejoindre l'EHPAD d'Aillan-sur-Thollon. La direction compte solliciter un financement de l'Agence régionale de santé pour le mettre à disposition des résidents et des aidants. C'est l'un des plus importants chassés croisés de l'été. Ce vendredi est classé rouge par bison futé dans le sens des départs et noir dans le sud-ouest. Demain, la journée est classée noire. Soyez donc prudents si vous prenez la route. Pour l'instant, rien n'a signalé.
0: Les meilleurs joueurs de pétanque se retrouvent à Sens ce week-end.
1: Oui, 1200 joueuses et joueurs sont attendus pour la 9e édition du Festival de pétanque, un tournoi qui compte pour le circuit master en France. Des pointures nationales et internationales sont inscrites pour cet événement. L'un des rares qui se déroule dans la moitié nord de la France. Et si ce tournoi a trouvé sa place dans le paysage national, ce n'est pas par hasard, assure le président du club de pétanque, l'USC Sens, Laurent Chapoteau.
7: Vous savez, ici à Sens, moi qui suis un Marseillais d'origine, mais installé à Sens depuis plus de 40 ans, j'ai tout de suite vu qu'ici, on était dans une terre de pétanque. On est entouré, le sud de Seine-et-Marne, qui est la Seine-et-Marne, un des plus gros départements français en termes de licenciés. L'Aube, on a de l'autre côté la Côte d'Or, qui est une terre aussi de pétanque, avec de nombreux clubs. Ils ont organisé les derniers championnats du monde en France, c'est pour vous dire. On est vraiment au cœur d'un territoire où il y a énormément de clubs et de joueurs licenciés Fédération Française de Pétanque. Ce qui est explique aussi d'ailleurs l'afflux. On a un très nombreux public pendant ces deux jours. Les gens viennent faire des photos, faire signer des autographes, des t-shirts à toutes les vedettes qu'ils peuvent voir souvent à la télé et qu'ils approchent beaucoup moins souvent en live, si je puis dire, puisque la pétanque quand même encore aujourd'hui, tous les tournois nationaux estivaux, ils sont quand même à 80% au sud de la Loire.
1: Et vous pouvez venir assister aux parties tout le week-end au complexe sportif René Binet. L'entrée est gratuite, restauration et boissons fraîches sur place. En football, premier match de préparation pour les féminines de l'AJA, un match contre le Paris FC à Paris. Coup d'envoi à 16h. Le week-end dernier, les féminines étaient en stage cohésion dans le Morvan. Et puis après une saison quasi parfaite et une montée historique en National 2, l'équipe première du Phoenix Basket reprend le chemin de l'entraînement aujourd'hui. Le club de Moneto Eri reprendra le championnat le 5 septembre avec la réception de Cergy Pontoise. Plus de baignades et d'activités nautiques au lac du Bourdon jusqu'à nouvel ordre. Un coup dur après une semaine seulement de réouverture. Les dernières analyses de l'Agence régionale de santé pointent en effet une concentration trop élevée de cyanobactéries toxinogènes. On vous explique tout sur notre site internet. Enfin, une idée de sortie de ce soir. Profitez de la douceur pour visiter, pourquoi pas, l'abbaye Saint-Germain, la lueur des lanternes. Une expérience inédite sur le pas des moines avec une visite décrypte, coût 12,50 €. Il est 6h07. Le temps, c'est agréable aujourd'hui.
0: Oui, effectivement, on va profiter d'un ciel globalement lumineux. Il a fait encore chaud cette nuit pour tout vous dire. On relève en ce moment entre 18 et 22 degrés. Notez aussi que notre département est toujours placé en vigilance jaune à la canicule et aux orages pour ce vendredi. La journée qui commence sous un ciel partiellement couvert. Quelques nuages qui sont peut-être de passage au-dessus de chez vous. Comptez entre 23 et 25 degrés à la mi-journée cet après-midi. Quelques pluies pourraient faire leur arrivée par le sud-ouest du département. Des averses localement orageuses qui concerneront les secteurs entre la Puisée et le Tonnerrois. On attend 30 degrés cet après-midi à Saint-Fargeau, 31 à Joigny, Auxerre, Avallon et Tonnerre. On ira jusqu'à 32 degrés à Sens.
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0: Vos chansons préférées sont ici. On commence la journée avec Daniel Balavoine. C'est Vivre ou survivre. Très bon réveil, 6h08.

0: Vivre ou survivre. Daniel Balavoine, 6h12.
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0: Ravi de commencer cette journée avec vous ce vendredi matin. On le passe bien sûr ensemble ici jusqu'à 9h avec toute une équipe qui s'est levée tôt comme chaque matin pour vous réveiller et vous accompagner. Bonjour à Simon avec nous ce matin au son. Séverine qui accueille vos appels au standard ici au CERF. Vous restez avec nous dans moins de 10 minutes. On part ensemble comme chaque matin pendant notre été à la rencontre des gens d'ici. Ce sont toutes celles et ceux qui font vivre notre département même pendant cette période estivale, même pendant les vacances que vous passez d'ailleurs peut-être ici chez nous. Portrait à découvrir dans 10 minutes. Et puis on s'intéresse aux conseils santé, les conseils santé de l'été quand il fait chaud, comme ces derniers jours, comme aujourd'hui encore, on est très nombreux à opter pour la salade composée. Quels sont les bénéfices pour la santé? On va poser cette question au docteur Kierzek qui nous rejoint tout à l'heure. Rendez-vous dans 10 minutes. Et puis lui nous a quitté mardi, il aurait fêté ses 51 ans aujourd'hui. On pense bien fort au DJ français Kavinsky.

0: des Français mondialement connus, notamment pour Night Call, titre qu'on entend en ce moment avec la chanteuse belge Angèle Kavinsky, est décédée mardi à l'aube de ses 51 ans. Très bon réveil à vous.
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0: On s'intéresse chaque jour ensemble à notre santé avec vous et vos conseils santé, docteur Kierzek. Ce matin, ou plutôt sur ce midi, c'est salade composée. Bonjour docteur.
5: Bonjour à toutes et à tous. On a souvent tendance à les réduire à une entrée légère, mais une salade composée, c'est un vrai repas complet, rassasiant et savoureux. Encore faut-il respecter deux règles. Des protéines en quantité suffisante et du croquant. Je m'explique. La salade composée, c'est bien plus qu'un peu de laitue et deux rondelles de tomates. Bien pensée, elle peut tout à fait remplacer un plat chaud, que ce soit le midi ou le soir. Les protéines, c'est vraiment la clé de la satiété. Pour qu'une salade soit consistante et éviter le fameux creux juste après le repas, il faut viser entre 20 à 30 grammes de protéines par portion. Concrètement, c'est une petite poitrine de poulet, c'est 150 grammes de poisson ou une boîte de thon. Et pour les végétariens, on peut opter pour du tofu ou du tempeh ou une belle portion de légumineuses comme les pois chiches ou les lentilles, ça va apporter des fibres en plus. Les œufs durs sont aussi une excellente option. L'important, c'est de ne pas lésiner sur la quantité. Et la deuxième règle d'or, je disais, c'est le croquant. C'est une question de texture et sans lui, même une belle salade de pâtes va rester un peu fade. Vite pâte et ne cale pas longtemps. Avec le croquant, en revanche, le plaisir en bouche. La satiété augmente nettement. On peut ajouter du croquant facilement. C'est des graines de tournesol, des graines de courge, des noix, des amandes, ou alors des légumes crus comme du poivron, du céleri, des radis. Et même une pomme coupée en dés ou des grains de grenade apportent cette texture agréable. L'idéal, c'est de combiner plusieurs éléments. Un légume croquant, un fruit sec ou une graine, et un féculent qui reste al dente.
0: Bon, en résumé, docteur, pour une salade composée réussie et donc bonne pour la santé, pour le poids aussi, quels sont les trois piliers à retenir ?
5: Premier pilier, une base généreuse de légumes variés, feuilles, crudités pour les fibres et les vitamines. Une portion conséquente de protéines. Ensuite, comme deuxième pilier, des protéines animales ou végétales pour la satiété. Et troisième pilier, un élément croquant, des graines, des fruits secs, des légumes crus. Ça, c'est pour la texture et le plaisir. Et on n'oublie pas non plus une source de féculents, du quinoa, des lentilles, si on veut vraiment un plat unique et éviter les fringales. Et pour l'assaisonnement, allez, un peu d'huile d'olive, de colza, de noix pour les oméga-3. Et on pense aux herbes aromatiques pour relever le tout. Sans excès de sel. Voilà, j'espère que je vous ai mis en appétit et ça sera excellent pour votre santé en plus. Alors, bon été, bonne santé, à l'écoute d'ici, bien sûr.
0: Et bon appétit également. Merci beaucoup, docteur Kierzek, pour vos conseils santé que vous nous partagez chaque jour dans Ici Matin. Ils sont à retrouver dès maintenant sur notre site ici.fr et sur notre application. L'appli s'appelle Ici. Très heureux de passer ce vendredi matin ensemble avec vous. On vous accompagne jusqu'à 9h avec Chicago et Violet Mina au 6h16.

0: If you leave me now, Chicago, vous écoutez ici au CERF 6h20.
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0: Je vous propose de partir à la rencontre, comme chaque matin, ensemble des gens d'ici. Rencontrons ce vendredi Valérie Durin. Elle est comédienne et professeure de théâtre au Conservatoire de Joigny. Une expérience qu'elle aime avant tout transmettre à l'ensemble de ses élèves.
2: Alors ça, c'est quelque chose qui me tient à cœur depuis très longtemps. J'enseigne depuis le début des années 2000. J'ai passé mon diplôme d'État en 2006. Et c'est pour moi très, très important de pouvoir transmettre la pratique et la technique. Parce qu'on ne peut pas s'improviser. C'est vraiment un métier qui se transmet. Et maintenant, je pense que j'ai assez travaillé. Ça fait une quarantaine d'années que je suis professionnelle et je peux transmettre quelque chose.
0: Une transmission à des élèves de tous âges qui viennent chercher dans ces cours bien plus qu'une expérience théâtrale.
2: Je pense qu'il y a plusieurs choses. Les jeunes, la plupart du temps, l'envie vient des parents qui veulent canaliser une énergie qui est quelquefois débordante. Et quelquefois, c'est vraiment le jeune qui dit « moi, je veux être comédien un jour » et ont déjà presque, une envie professionnelle, certains. Et puis, chez les adultes, oui, c'est plutôt une façon de, ben, peut-être de régler une inhibition, une timidité ou l'envie de dire des beaux textes, puisque ça peut être aussi une passion littéraire, une passion de l'art dramatique. C'est très varié. Hein. La raison pour laquelle on s'inscrit à un atelier théâtre est vraiment plurielle.
0: On rencontre chaque jour ensemble les gens d'ici, portraits à redécouvrir dès maintenant en allant sur notre site ici.fr et sur notre application à télécharger. L'appli s'appelle Ici, elle vous suit partout, comme cette chanson que vous allez chanter, peut-être même sur la plage en cette période estivale. Peut-être que vous êtes en vacances, peut-être aussi de passage chez nous. Bonnes vacances dans ces cas-là avec Céline Dion et son dernier titre, Bonjour, pardon, merci.
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0: Et un titre. Bonjour, pardon, merci. Céline Dion, vous restez avec nous dans quelques instants. On va tâcher de voir ce que nous réservent les astres en cette journée de vendredi. Notre horoscope arrive avec Catherine Viguier. À tout de suite.
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0: Vous restez bien sûr avec nous, on fait ensemble un point complet sur l'actu locale. Rendez-vous dans 3 minutes, un peu moins, avec Isabelle Rose et Valentine Lottès. Juste avant ça, on regarde vers le ciel pour voir ce que nous réservent les astres en cette journée de vendredi. Catherine Viguier, vous n'êtes jamais loin. Qu'est-ce qu'il faut retenir de nos 12 signes en cette fin de semaine?
11: Chacun aura sa chance, certains le jour, certains en soirée. Bélier, vous rayonnez où que vous soyez et en soirée, place au repos à davantage d'introversion. Taureau, vous ferez quelque chose de votre grande réceptivité, de votre belle sensibilité. Gémeaux, une journée intéressante pour vous changer les idées, pour voir ailleurs que votre quotidien. Cancer, ce sera une belle journée faite d'évasion, surtout dès l'après-midi venu. Lion, finalisez un rendez-vous amoureux, professionnel, en soirée, vous serez très inspiré. Vierge, ce vendredi est marquant, une relation liée au long terme est en vue, mais qu'en pensez-vous? Balance, les tâches quotidiennes vous éprouvent, il faudra pourtant vous y atteler, faites des pauses. Scorpion, eh bien vous faites partie des signes super impliqués, essayez de ne pas vous faire trop de mal à la tête. Sagittaire, à vous la famille, vous lui serez attentionné et vous ferez aussi des efforts pour être compréhensif. Capricorne, un livre, un film vous passionne, à moins que ce soit un voyage ou un échange dont vous vous souviendrez. Verseau, vous êtes sur le devant de la scène, sollicité, puis les finances seront d'actualité. Poisson, suite à vos démarches, vous obtenez de bons résultats sur le plan relationnel, bravo. Et pour nous tous, qui fait le chemin à nos côtés? On choisit bien.
0: Merci beaucoup Catherine Viguier, on choisit notre horoscope aussi dès maintenant à réécouter sur notre site ici.fr et sur notre application, elle s'appelle Ici.
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0: Dans l'info d'ici, Isabelle, ce matin, 1200 joueuses et joueurs de pétanque sont attendus à Sens ce week-end pour deux jeux tournois d'exception.
12: Oui, des compétiteurs venus d'un peu partout en France, mais aussi de Madagascar et du Danemark pour cette compétition connue et reconnue dans le circuit international. Des pointures à découvrir, nous expliquera Laurent Chapoteau, le président de l'USC Sens, l'un des deux clubs organisateurs, juste après l'actualité en France et à l'étranger, présentée ce matin par Valentine Lettès.
13: Retour à la maison pour les deux tiers des évacués de Gironde, à savoir 144 000 habitants sur les 224 000 forcés de fuir. L'accalmie sur le front de ce méga-feu se confirme. Les flammes contenues dans leur périmètre confirment la préfecture ce matin. Mais à ce stade, deux points sont encore actifs et la presqu'île du Cap Ferret est toujours inaccessible. Feu maîtrisé. En revanche, dans les Landes, près de Biscarros, où tous les quartiers de la ville sont rouverts à la circulation, c'est également le cas de l'autoroute route A63 jusqu'à Bayonne. À la veille de ce chassé-croisé entre juilletistes et haussiens, c'est noir partout demain en France dans le sens des départs et dès aujourd'hui dans le sud-ouest. Bison Futé conseille dans la mesure du possible de décaler son voyage. Sur les rails, les départs en direction de la Normandie sont compromis. Une grève surprise dans la région entraîne la suppression de trains jusqu'à la fin du week-end sur les lignes entre Paris, Le Havre, Rouen, Deauville ou encore Cherbourg, précise la SNCF. Un accord historique annoncé à Gaza par le président des États-Unis. Selon Donald Trump, en échange des armes détenues par le Hamas, Israël consent au retrait de ses troupes dans l'enclave palestinienne. Si le mouvement islamiste confirme, Israël n'a pas encore commenté. 2 ans après les Jeux de Paris, Léon Marchand retrouve le bassin où il a tout gagné. Les championnats d'Europe de natation commencent aujourd'hui à Saint-Denis, au Centre Aquatique Olympique. Première tenue de la compétition en France depuis près de 40 ans.
12: Merci Valentine, on vous retrouve dans une heure. Je vous le disais donc, les clubs de pétanque de Sens, l'USC Sens et Stade Sénonais organisent ce week-end leur 9e festival de pétanque au complexe sportif René Binet. 1200 joueurs et joueuses sont attendus, des pointures nationales et internationales, car cette compétition est devenue une étape importante, explique son principal organisateur, le président de l'USC Sens, Laurent Chapoteau.
14: On s'est installé déjà dans le paysage sportif fédéral, puisque maintenant on est une date un peu, je dirais, incontournable au niveau du calendrier de la Fédération française de pétanque, le calendrier des tournois nationaux. En dehors des championnats de France, les nationaux de pétanque, c'est le plus haut niveau des compétitions de pétanque françaises. On a également depuis 3 ans le label Master de pétanque. On est une étape du circuit qui permet de sélectionner les joueurs qui participent à ce que le grand public peut voir à la télévision, sur la chaîne L'Équipe, je crois encore, cette année. Ce qui nous vaut d'avoir des joueurs de haut niveau qui viennent participer, entre autres pour essayer de glaner des points master. Alors cette année, on a quelques sommités. On a en particulier 2 équipes internationales. Figurez-vous, on a l'équipe du Danemark et on a surtout les 2 formations officielles de Madagascar, qui eux sont dans le top mondial hein, en termes de niveau de jeu. Les Malgaches sont redoutables. On a également la fine fleur française, hein, avec des joueurs comme Sébastien Rousseau qui vient de faire la finale, finaliste de la Marseillaise. Top 10 national, champion de France, champion d'Europe. David Doher, membre de l'équipe de France. Moi, je dis que cette année, c'est l'édition où on a le plus haut niveau en termes de pétanque. Je vois au moins une quinzaine d'équipes qui peuvent prétendre à la victoire.
15: Alors, il y a une nouveauté pour cette 9e édition, et pas des moindres, hein, en termes d'exposition de cet événement.
14: Alors, la nouveauté, c'est que cette année, pour la première fois, nous aurons une web TV avec diffusion d'interviews, diffusion des parties sur leur page Facebook et diffusion sur en live sur de certaines parties sur YouTube. Aujourd'hui, si vous n'êtes pas sur les réseaux, si vous n'êtes pas sur ce type de support médiatique par rapport aux autres compétitions, vous disparaissez un peu. Ça coûte un peu d'argent, mais on a un budget. Ce sont des choix budgétaires, mais ça va, ça reste très raisonnable. On n'est pas dans les tarifs du foot ou des sports professionnels quand même.
12: Les 2 clubs de pétanque de Sens cumulent 200 licenciés et au total le département compte 45 clubs et 2100 licenciés fédéraux.
0: Dans le journal de 7h, Isabelle, on reviendra sur la solidarité des Iconés qui se mobilisent après les violents incendies.
12: Oui, 2 bénévoles de la Croix-Rouge dans Lyon ont fait partie de la délégation bourguignonne qui s'est rendue en Gironde cette semaine pour aider les sinistrés. Un travail d'écoute et de soutien nous expliquera dans une demi-heure Kevin Braccard. Il est le président du Centre français de secourisme de Côte d'Or et coordonnateur national de l'association pour la Gironde. Le temps, c'est des températures presque de saison.
16: Presque de saison, oui, effectivement.
12: Alors, en tout cas, bien moins chaude que...
16: Qu'il y a quelques jours, avec les derniers épisodes de canicule qu'on a pu connaître, effectivement. Les nuits sont encore un petit peu chaudes, hein, pour tout vous dire. On relève en ce moment entre 18 et 22 degrés dans notre département. Département qui est d'ailleurs toujours placé en vigilance jaune à la canicule. Vigilance jaune aussi aux orages ce vendredi. La journée qui commence sous un ciel partiellement couvert, avec quelques nuages qui sont peut-être de passage au-dessus de chez vous. Comptez entre 23 et 25 degrés à la mi-journée. Cet après-midi, quelques pluies pourraient faire leur arrivée par le sud-ouest du département. Des averses, possiblement localement orageuses, qui concerneront les secteurs de la Puisée au Tonnerrois. On attend 30 degrés à Saint-Fargeau cet après-midi. 31 à Joigny, Auxerre, Avallon ou dans le Tonnerrois. Jusqu'à 32 degrés si vous êtes à Sens.
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16: On tombe ensemble chaque matin pour nos chansons préférées. Tomber pour elle, c'est Pascal Obispo qui est avec nous. Nous sommes vendredi, on vous accompagne jusqu'à 9h. Il est 6h35, très bon réveil.

0: tombé pour elle. Pascal Obispo, 6h39.
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0: Très heureux d'être avec vous en ce vendredi, cette fin de semaine que l'on passe bien sur Ensemble. Ici, on termine ce mois de juillet aussi déjà. Oui, l'été est déjà à moitié passé. On le passe ensemble en tout cas, ici jusqu'à 9h. Et on va vous offrir une bonne grosse léchouille de Médor dans quelques instants. On l'accueille avec joie, la léchouille de notre chien. Mais avec la laine aussi, qui elle n'est pas toujours très agréable. Pourquoi nos chiens ont souvent mauvaise haleine? On va poser la question au docteur Pierre Faban. Rendez-vous tout à l'heure, juste avant 6h45. Avant ça, on aime vous donner la parole chaque matin à travers tout ce qui vous rend heureux, vos petits bonheurs qu'Olivier Borde vient récolter comme ça, vous les semer dans les chemins et sentiers de notre département. Aujourd'hui, petit bonheur en vers et en poème.
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3: Bonjour, je m'appelle Catherine, je suis enseignante et j'habite de Colmiers. Et mon petit bonheur, c'est le matin de prendre le chemin qui mène vers mon jardin et puis de ressentir la lumière, les odeurs du petit matin et de la nature, les fleurs, d'aller vers les arbres, de voir se balancer les branches de mes saules et puis d'aller toucher les écorces. Et toute cette fraîcheur-là, c'est comme si on prenait une petite douche déjà avant de prendre la fraie.
4: Bonjour, je m'appelle Liz, je suis mexicaine. Mon métier est au Mexique, j'étais médecin généraliste et depuis que je suis arrivée en France, j'accompagne maintenant mon mari dans des projets d'entreprise familiale dans l'agriculture. Mon petit bonheur, c'est bien sûr la gastronomie française. J'adore des plats typiques comme le bœuf bourguignon, la tartiflette, la raclette. La seule chose que j'aime pas, c'est les escargots. Je suis dans la région où il y a plein d'escargots, mais pour moi, c'est spécial. J'adore aussi ma nourriture mexicaine, comme les tacos, bien évidemment. Ça me manque des fois, donc j'essaye de faire chez moi souvent pour que mes enfants puissent aussi rencontrer et avoir l'expérience de la gastronomie mexicaine. Mais je me trouve bien ici.
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0: Très heureux d'être avec vous en ce vendredi, ici au CERF, 6h42. Il vous fait un câlin, il bâille, et là, c'est l'attaque surprise. Votre chien a une haleine de chacal. Qu'est-ce qu'on peut faire concrètement pour ça, docteur Pierre Faban?
8: Alors déjà, on va casser un mythe. Non, ce n'est pas normal un chien qui a une mauvaise haleine. Ce n'est pas l'odeur du chien ou l'âge, comme on l'entend souvent. C'est un signe d'alerte. Il faut savoir que 4 chiens sur 5 de plus de 3 ans ont des problèmes bucco-dentaires. Dans la majorité des cas, ça revient à un problème de tartre, qui est un vrai nid à bactéries. Résultat, mauvaise haleine, gencives rouges, douleurs, parfois dents qui bougent. En gros, c'est comme si votre chien vivait avec une rage de dents en permanence, mais sans jamais se plaindre.
0: Mais alors, qu'est-ce qu'on peut faire quand l'haleine devient vraiment insupportable?
8: Alors, la première chose, c'est de faire un petit tour chez votre vétérinaire. On va regarder si c'est bien un souci de tartre, si les dents sont encore récupérables ou s'il faut en enlever. Souvent, un bon détartrage sous anesthésie générale règle le problème. Ensuite, il va falloir passer à la prévention. Brosser les dents de son chien, oui, ça se fait. Il existe des brosses et des dentifrices spécialement conçus pour eux et bien sûr qui ont un goût viande. Si ce n'est pas vraiment possible, il y a des alternatives, des lamelles à mâcher, des croquettes spécifiques, des poudres à mettre dans l'eau ou sur la nourriture. Tout ça, ça aide à limiter le tartre et donc l'odeur.
0: Et si ça ne vient pas des dents, il peut y avoir d'autres causes ?
8: Oui, c'est hyper important d'y penser. Parfois, une mauvaise haleine peut venir de plus loin dans le système digestif. Des problèmes gastriques, une insuffisance rénale, voire du diabète, ça peut donner une haleine anormale. Par exemple, une odeur sucrée peut faire penser à un diabète. Une odeur d'ammoniac, c'est probablement un souci de rein. Bref, l'haleine, c'est un indice. Si elle change, surtout brutalement, ou si elle est très forte ou accompagnée d'autres symptômes, il faut consulter votre vétérinaire. Parce qu'on peut passer à côté d'une maladie beaucoup plus sérieuse. Et entre nous, un chien avec une haleine fraîche, c'est quand même beaucoup plus agréable pour tout le monde.
0: Merci beaucoup docteur Pierre Faban pour vos conseils que vous nous partagez chaque jour. Conseil du véto à retrouver, à réécouter sur notre site ici.fr et en podcast sur notre application ici. On approche de 6h45 ensemble et on la commence avec vous cette journée de vendredi avec vos chansons préférées. La prière, c'est Axel Red. Bienvenue.

0: La prière, celle d'Axel Red. Ce matin, vous écoutez ici au CERF, 6h49. Bon réveil à vous tous. On passe ce vendredi 31 juillet avec vous, ici jusqu'à 9h. Et on lit en ce moment même, vos messages que vous nous envoyez sur notre page Facebook ici au CERF. Bonjour par exemple à Martine, qui nous écrit de Vincelotte ce matin et qui nous partage 19 degrés affichés chez elle au thermomètre. Un temps calme et une lune, nous dit-elle, encore bien lumineuse. Mais elle ne fait pas que nous le dire, elle nous partage aussi une très très belle photo que je vous invite à aller voir, à aller admirer. Rendez-vous sur nos réseaux sociaux, sur notre page Facebook ici au CERF. Bonjour à vous tous qui nous écrivez. On fait un point sur la météo régulièrement. Rendez-vous tout à l'heure, juste après 7h, le retour de l'info avec Isabelle Rose.
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2: Entrer dans un lieu secret habituellement fermé au public et approcher des stars de 80 tonnes, non, ce n'est pas le tournage du prochain Marvel, mais bel et bien la mythique rotonde Migennes. Du samedi 1er au vendredi 7 août, l'Office de tourisme du Migennois vous offre une occasion exceptionnelle de pousser les portes de ce sanctuaire du rail. Surnommée la survivante, cette structure colossale en 2001, habituellement donc interdite au public, est la toute dernière des trois rotonde du site ferroviaire de la Roche-Migennes. En empruntant le chemin de rotonde à plusieurs mètres de hauteur, vous plongerez au cœur de la mémoire ouvrière et marcherez dans les pas des centaines de mécaniciens qui entretenaient ici ces géants d'acier. Mais ce n'est pas tout, puisque à l'intérieur du bâtiment, vous pourrez admirer des locomotives d'exception remises à neuf par des passionnés, comme la légendaire 2D2, une véritable star des rails classée monument historique. Et pour les lève-tôt, lors des visites de matinée, vous aurez peut-être la chance incroyable d'assister à la sortie d'une machine, entendre son moteur rugir et son sifflet faire vibrer toute la charpente avant qu'elle n'avance sous le soleil. On vous donne alors rendez-vous dès demain samedi 1er août au départ de l'Office de tourisme de Migennes. Côté tarif, c'est à partir de 5€ seulement par personne. Alors que vous soyez un fondu de mécanique ou simplement curieux de pousser les portes d'un lieu interdit, ne manquez pas cette sortie qui va faire siffler d'admiration les petits comme les grands.
0: Je vous invite ce matin à une toute autre sortie, direction la capitale britannique. On va à Londres, si vous le voulez bien. 6h51 et Last Train to London. Très bon réveil à vous.

0: Last Train to London pour commencer ce vendredi matin avec vous. Vous écoutez ici au Serre, bientôt 6h56. Vous restez bien sûr avec nous. Dans quelques instants, on fait ensemble un point complet sur l'actu locale avec Isabelle Rose. Et puis on rit grâce à l'humour en tube de Fred Ballard. A tout de suite.
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1: 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Meriem Aboulouafa, Horses.

C'est le titre du nouvel album de Meriem Abouloufa. L'artiste marocaine installée à Sens y évoque l'amour, celui qui nous pousse à nous réinventer sans jamais oublier.

Mariam Abou Louafa, Letter to Andalus, un coup de cœur ici au Serre. 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

0: Il vient en mangeant et quand arrive le plat de résistance, l'excitation est au summum. Ou presque.
1: Une sorte de plat aux nouilles, on aurait dit une andouille, félicite. Bravo. Je m'offris une giblotte et l'empaumée d'échalotes. Félicite. Aussi. Une poire et des gaufrettes, selon la poire et des blettes. Félicite. Aussi.
0: Oui, alors c'est vrai que c'est souvent au dessert hein, que ça passe ou ça casse. On a eu le temps de sonder ça ou son partenaire, mais pas toujours de digérer ses travers. Donc, même si Félicie ne conclut pas ce soir, d'après Samuel Bambi, il y a quand même de l'espoir.
2: Les hommes et les femmes, en couple, on est différents. Tu vois, nous les hommes, quand on sort avec une meuf, belle ou moche, on sort avec une meuf, c'est tout. Vous, mesdames, quand vous sortez avec un mec, vous sortez pas juste avec un mec. Vous sortez avec tout un projet derrière. Il y a un business plan qui se met en place. Il y a une équipe digitale derrière. Et quand je dis équipe digitale, je parle de toutes vos copines qui nous espionnent sur les réseaux sociaux.
0: Ah, c'est sûr que du temps de Félicie, les amours d'été s'étaient vite emballés. Aujourd'hui, avant d'emmener sa dulcinée manger un homard avec du poil aux pattes, il faut être webmaster ou humoriste. Ah oui, parce que ça n'a pas changé. Séduire par le rire, ça marche à tous les coups.
3: 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Ici, merci beaucoup Fred Ballard et Félicie aussi.
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3: Nous sommes le vendredi 31 juillet, ravi de vous accompagner ce matin, ici Auxerre, 7h. Actu local Monde Journal avec vous Isabelle Rose. Des pompiers de Lyon sont toujours présents en Gironde, même si sur place, la situation tend à s'améliorer.
5: Oui, le méga-feu est ce matin désormais contenu dans son périmètre. Du coup, un camion devrait revenir dans Lyon dans la journée, même si le feu n'est toujours pas fixé. Et si les pompiers sont en première ligne, il y a aussi des secouristes de Lyon et de Côte d'Or qui se sont mobilisés pour aider les sinistrés en Gironde. Une délégation de 7 bénévoles est partie dimanche pour Bordeaux. Elle est rentrée mercredi. Une mission centrée sur l'accompagnement psychologique des personnes déplacées, explique Kevin Braccard. Il est le président du Centre français de secours de Côte d'Or et coordonnateur national de l'association pour la Gironde.
6: Notre ressenti, c'est que c'est une catastrophe très importante qui est vécue par nombre de personnes là-bas. Il y a des maisons, des habitations qui ont brûlé, beaucoup de gens qui sont évacués. Pour autant, il y a peu de panique, voire même pas de panique du tout. Les gens sont plutôt très disciplinés, laissent passer les secours et ça, on les en remercie énormément. Nos équipes, elles permettent en fait d'évacuer les personnes qui sont vulnérables, qui nécessitent par exemple des bouteilles d'oxygène ou une prise en charge psychologique au départ, ou alors des EHPAD avec des personnes qui ne peuvent pas marcher. Donc on vient en complément des moyens ambulanciers qu'on a vu descendre sur la Gironde. On est là aussi pour écouter et assister les personnes qui ont été évacuées et les prendre en charge aussi bien psychologiquement que médicalement. On est présent pour justement prendre en charge ces petits bobos.
5: Et le Centre français de secourisme recherche encore d'autres bénévoles, hein, si vous êtes disponible pour continuer ces actions de premières urgences, surtout que la moitié encore des personnes qui ont été déplacées dans cette zone ne sont pas rentrées chez eux. Ça s'arrange également dans le département voisin des Landes. Le feu près de Biscarrosse est maîtrisé. Cet incendie survenu il y a une semaine a brûlé 3600 hectares et conduit à évacuer 30 000 personnes à titre préventif. Et puis dans le Var, le feu parti il y a une semaine a pu lui aussi être maîtrisé après avoir parcouru 130 hectares. 10 pompiers de Lyon sont d'ailleurs en route ce matin, direction Brignoles, pour relever leurs collègues iconés partis sur place il y a une semaine. Des pompiers qui viennent de tous les centres de secours du département, comme Auxerre, Sens, Toussy, Tonnerre, Charny ou encore Saint-Sauveur-en-Puisé.
3: En Côte d'Or, à présent, l'incendie sur les hauteurs de Couchet est fixé.
5: Une bonne nouvelle pour les habitants de la commune qui, depuis mercredi, étaient dans l'angoisse. Depuis deux jours, un balai incessant de camions, de pompiers et d'hélicoptères pour venir à bout des flammes. Un spectacle qui a laissé des traces dans le village. Élie Ducot.
7: Des dizaines de pompiers, des camions, beaucoup d'agitation au poste de commandement installé devant la mairie de Couchet. Ça attire les curieux comme Marthe Marie qui prend la situation avec un peu de distance.
8: Ma fille m'a téléphoné, elle m'a dit « tu sais, ça fume ». Je dis « oh, bon, on va manger du jambon fumé ».
7: Il y a aussi ceux comme Claude qui ont la boule au ventre. Elle habite Couchet depuis 40 ans.
9: Bah, on était quand même stressés, angoissés. Hein. On n'a jamais vu ça, quoi. C'est terrible, hein, terrible. Hein.
7: Il y a donc depuis quelques jours une effervescence inhabituelle dans le village.
9: Il y a encore l'hélicoptère, là, il vient de larguer de l'eau. Hein.
7: Et ces deux derniers jours, les habitants ont dû se calfeutrer plusieurs fois.
10: J'ai voulu traverser la rue, le gendarme il est venu, madame, vous savez où vous habitez, il l'avait pas vu, je suis dès là en face. Vous rentrez chez vous. Alors je suis rentrée, qu'est-ce que vous voulez ?
7: Daniel.

0: Le natif de Couchet s'est surtout inquiété pour les fumées.
1: On s'est calfeutré un peu à la maison de peur des fumées, quoi, parce que bon, le feu, à mon avis, on ne craignait rien. Mais les fumées, effectivement, quand c'est toxique, il faut faire le nécessaire.
0: Dans l'après-midi, le vent se lève, les hirondelles volent au ras du sol, c'est signe d'un temps humide.
2: Seulement ça pleuvait.
3: Et j'ai senti quelques gouttes là tout à l'heure, vraiment, mais trois fois rien.
0: Effectivement, une petite averse arrive dans la foulée, mais ça ne dure pas. Le soleil revient et le feu est annoncé fixé en fin d'après-midi.
4: 90 hectares de forêt ont été détruites, mais le travail n'est pas encore terminé. Pour les pompiers, ils sont encore nombreux sur place pour éteindre tous les points chauds et éviter toute reprise de feu, précise la préfecture de Côte d'Or ce matin. Dans l'Yonne, hier, au château de Prunois, sur la commune de Charny, aurait puisé. Les pompiers sont intervenus vers 18h15, car 11 des 84 scouts présents sur le site se plaignaient de maux de ventre et de malaise. Tous les adolescents âgés de 13 à 16 ans ont été examinés et 4 seulement conduits à l'hôpital d'Auxerre pour examen. Des symptômes sans doute liés à la chaleur, assurent les pompiers. Dans l'actualité également ce matin, c'est l'un des week-ends les plus chargés de l'année qui démarre sur les routes. Ce vendredi est classé noir dans le sens des départs dans le sud-ouest en direction de la façade atlantique et rouge partout ailleurs. Les difficultés sont principalement attendues à partir de la fin de matinée. De nombreux franciliens vont quitter la région parisienne en direction du sud. Pour l'instant, aucun problème sur l'autoroute A6, ça roule.
5: Un fauteuil roulant nouvelle génération à l'EHPAD d'Aillon sur Tholon.
4: Gus, c'est son nom, a été conçu pour redonner de l'autonomie aux personnes à mobilité réduite tout en facilitant le travail des soignants. D'un maniement facile, il se plie et peut parcourir jusqu'à 30 km en toute autonomie. Présenté cette semaine au personnel et résidents, Gus pourrait devenir une aide non négligeable pour les aidants et accompagnateurs des 90 résidents de l'EHPAD d'Aillon-sur-Thelon, indique sa directrice Joëlle Marmouzet.
6: Par exemple, à Aillon, tous les mardis, il y a le marché. On emmène un petit groupe de résidents au marché. Bah, s'il y a des résidents qui sont en fauteuil roulant, ça veut dire qu'il faut mobiliser du personnel pour avancer sur les trottoirs, traverser quelques rues. C'est en plus légèrement en pente. Donc, ce type de dispositif, ça va permettre d'apporter beaucoup plus de liberté aux résidents et surtout beaucoup plus de confort dans le travail des soignants. Mais c'est aussi quelque chose qui peut être utilisé à domicile et on aimerait bien faire connaître le GUS, hein, GUS, à tous les personnes en situation de mobilité réduite qui pourraient en avoir besoin.
4: Et le fauteuil coûte 9 500 €. La direction compte solliciter une aide de l'Agence régionale de santé pour le mettre à disposition des résidents et des aidants. Si vous êtes amateur de pétanque, ne ratez pas ce week-end la 9e édition du Festival de pétanque à Sens. Pendant tout le week-end, vous pourrez admirer les meilleures pointures nationales et internationales, puisque 1200 joueuses et joueurs sont attendus, dont les meilleurs malgaches et danois. Ça se passe au complexe sportif René Binet. L'entrée est gratuite pour tous. En football, l'aventure s'arrête là pour Inès Boutaleb, joueuse de l'AGIA qui fait partie de l'équipe d'Algérie à la Coupe d'Afrique des Nations. Hier soir, lors de la deuxième journée, l'Algérie a été battue 1-0 par la sélection marocaine féminine. Ce succès permet aux Lions de l'Atlas de valider leur qualification pour les quarts de finale. Et puis à suivre ce soir, Afrique du Sud, Côte d'Ivoire avec Frédéric Abrogoua, la nouvelle attaquante de l'AGIA. Enfin voilà une initiative originale à Migennes et qui peut être très utile. La Croix-Rouge propose cet après-midi au Cap Migennes Place des jeux de société pour initier les enfants aux gestes de premier secours. Ça commence à 14h, ça se passe au parc de la Baignade de Migennes, rue Léo Lagrange. Et là où toutes les autres activités habituelles sont également proposées. Il est 7h07. Le temps, c'est agréable aujourd'hui.
5: Oui, on va profiter d'une journée plutôt agréable, effectivement. C'est le mot, ce vendredi, avec une nuit qui a été plutôt chaude, relativement chaude. On relève encore en ce moment entre 18 et 22 degrés. Notre département, qui est d'ailleurs toujours placé en vigilance jaune à la canicule, vigilance jaune aux orages aussi ce vendredi. La journée qui commence sous un ciel partiellement couvert, avec quelques nuages qui sont peut-être de passage ce matin au-dessus de chez vous. Comptez entre 23 et 25 degrés à la mi-journée. Cet après-midi, quelques pluies pourraient faire leur retour, cette fois-ci par le sud-ouest du département. Des averses localement orageuses qui concerneront les secteurs de la Puisée au Tonnerrois. On attend 30 degrés cet après-midi si vous êtes à Saint-Fargeau, 31 à Joigny, Auxerre, Avallon et Tonnerre, jusqu'à 32 degrés pour le Sénonais.
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5: Rien de bidon dans la météo que je viens de vous partager ce matin. Pourtant, c'est la chanson choisie par Alain Souchon pour nous accompagner ce matin. Je souhaite un bon réveil. Vous écoutez ici Auxerre. Il est 7h08.

0: C'est Bidon avec Alain Souchon ce matin, 7h12.
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0: Bonjour, bonjour à vous tous. On passe cette fin de semaine ensemble, ce vendredi matin. On le passe bien sûr avec vous jusqu'à 9h. On vous accompagne en ce week-end de chasse et croisée qui démarre aujourd'hui. On va suivre toutes celles et ceux qui assurent notre sécurité sur la route des vacances. Les hommes en jaune, comme on les appelle, sont à pied d'œuvre ce week-end encore. On les suit dans l'envers des vacances avec Nathan RLT. Rendez-vous dans 10 minutes. Et puis dans un instant aussi, mon œil dans le rétro avec Gérald Roux cette semaine. On met ce matin les doigts dans la prise. On parle d'électricité. À tout de suite.
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0: Mon œil dans le rétro avec Gérald Roux. Durant cette semaine et durant tout notre été, on se retourne ensemble sur ce qui nous a marqué depuis le début de l'année. Ce matin, le nouveau plan d'électrification de la France.
6: Et oui, c'est l'une des conséquences de la guerre en Iran. Pour sortir de notre dépendance au pétrole, au gaz, le gouvernement a annoncé au printemps un grand plan d'électrification. Il demande aux Français de consommer plus de courant pour se déplacer, avec plus de voitures électriques grâce au leasing social. Et pour se chauffer, on met une croix sur le gaz et on aide à l'installation de pompes à chaleur avec MaPrimeRénov'. L'argument du gouvernement, grâce à notre plan électrique, moins d'importations d'hydrocarbures, moins de dépenses, plus de sous dans vos poches, parce que bien plus que le climat, ce sont souvent les histoires d'argent qui motivent. Tout cela est très bien, mais c'est quand même en contradiction avec les décisions et prises de position depuis grosso modo la guerre en Ukraine. D'abord sur les voitures électriques, depuis 2 ans, les gouvernements successifs avaient nettement réduit le bonus écologique. Pour les pompes à chaleur, elles ont été victimes il y a quelques mois de la suspension de MaPrimeRénov'. Dans les deux cas, il s'agissait de faire des économies. Oui, mais ces décisions erratiques ont plongé dans le flou, dans l'incertitude, les Français qui tentaient d'électrifier leurs usages. C'est pas logique. Et puis, pour que la population consomme plus de courant à l'avenir, il faut de l'électricité à disposition. Or, il y a encore quelques mois, de nombreux articles, certains hommes politiques aussi, racontaient que la France produisait trop d'électricité, qu'il fallait donc se calmer sur les énergies renouvelables, on n'en avait pas besoin. Donc, en février, avant la guerre, le gouvernement voulait moins de solaire, moins d'éoliennes, parce qu'il n'y avait, selon lui, pas assez de demandes. Oui, mais la demande, on pouvait s'en douter, elle va décoller dans le futur, avec ou sans guerre en Iran. Quand on installe non-stop des data centers très énergivores, quand les voitures électriques colonisent nos routes, malgré les bâtons qu'on leur a mis dans les roues, et quand, chaque année, on pousse un peu plus la clim, car on crève de chaud. Alors au printemps, finalement, le gouvernement a annoncé de nouveaux appels d'offres pour les éoliennes, sur terre et sur mer, pareil pour le photovoltaïque. Et là, on peut dire avec ironie que nos dirigeants produisent du courant alternatif.
0: Mon œil dans le rétro, avec vous Gérald Roux, durant tout cet été, à retrouver dès maintenant. 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Sur la route des vacances, pour retrouver vos podcasts préférés de votre radio Ici, vos chansons préférées aussi qui nous accompagnent, comme Billy Joel à 7h16, c'est My Life.

0: My Life et Billy Joel, vous écoutez ici au Serre, 7h20.
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0: En ce grand week-end de chasse et croisée entre juilletistes et aoussiens, vous serez nombreux sur les autoroutes. En particulier sur l'autoroute A6, autoroute où vous croiserez à coup sûr les hommes en jaune, des patrouilleurs que Nathan RLT a rencontrés pour nous, et notamment pour savoir comment ils travaillent au quotidien dans l'envers des vacances.
2: Les patrouilleurs de la société APRR sillonnent le réseau autoroutier 24 heures sur 24, 7 jours sur 7 pour notre sécurité. Après être passés au moment de leur prise de service par la salle d'ordonnancement, afin de prendre en compte leur ordre de mission, leurs consignes et leurs équipements de communication, ils partent sillonner le grand ruban noir. Des patrouilles qui peuvent à tout moment être interrompues par un incident, un accident, transmis alors par le PC de l'autoroute aux patrouilleurs via un système de tablette avec plein d'informations, comme nous l'explique Franck, patrouilleur APRR depuis 33 ans.
3: Je vais être renseigné de savoir où je vais, ce qui se passe, s'il y a un retour caméra ou pas. Et derrière, et ben, je vais me rendre sur les lieux.
2: Et lorsque vous allez faire cette opération, vous devez après rendre compte aussi en permanence, dire ce que vous avez fait sur le réseau autoroutier.
3: Ah oui, ben ça, déjà, mon arrivée sur place, de savoir ce qui se passe, la durée, et qu'il y a des intervenants, que ce soit les dépanneurs, les sapeurs-pompiers, nous. Ça fait beaucoup de monde sur place, et suivant la voie impactée, soit je vais neutraliser une voie de gauche ou une voie de droite, ou simplement la bande d'arrêt d'urgence, suivant l'événement ou l'accident.
2: Cette neutralisation de voie, Franck peut la réaliser dans un premier temps, sans même avoir à sortir de son fourgon, grâce aux outils commandes dont il dispose à proximité de son volant.
3: Alors, la partie conduite, nous allons trouver tout ce qui concerne notre panneau de toit pour avertir les clients sur l'autoroute et notre GPS qui est là, qui va nous indiquer les zones où nous ne pouvons pas poser un balisage. Là, on voit qu'il y a des zones rouges où ça, je ne pourrais pas me mettre là pour poser une flèche de rabattement si j'ai à poser une voie de droite ou une voie de gauche. Parce qu'il nous faut une visibilité pour nos clients de 300 mètres minimum.
2: Une fois la zone pré-balisée, grâce aux panneaux lumineux et aux gyrophares dont dispose le fourgon de Franck, ce dernier va pouvoir sortir sur les voies et prendre le matériel dont il a besoin à l'arrière du fourgon.
3: On va retrouver quelques panneaux pour les balisages où je vais avoir du mal à avoir une zone de visibilité. Donc je vais pouvoir poser des panneaux et des cônes primordiales pour neutraliser mes voies.
2: Voilà, maintenant vous savez tout, surtout cet été en les croisant sur les routes. Pensez bien à vous éloigner d'eux lorsqu'ils interviennent à proximité des voies de circulation, à respecter un corridor de sécurité, vous déporter sur la voie la plus à gauche. L'envers, en tout cas, du métier de patrouilleur autoroutier n'a plus de secret pour vous.
0: Et prudence si vous êtes sur la route en ce week-end de chasse et croisée. Merci beaucoup Nathan RLT. On y va vers nos vacances, justement à coup sûr vers l'été que l'on passe ensemble ici jusqu'à 9h. J'y vais. C'est le titre de Patrick Fiori et Florent Pagny, 7h23.

0: on y va ce matin vers cette nouvelle journée, vers ce week-end aussi, hein, pour commencer la journée. On lit vos très nombreux messages que vous nous partagez. On est sur notre page Facebook ici au CERF ce matin. Bonjour à Lila qui nous écrit très régulièrement, pour pas dire tous les matins. Bonjour à Lila, elle nous écrit de Saint-Maurice aux Riches-Hommes et nous partage aujourd'hui un ciel un petit peu couvert, ciel nuageux aujourd'hui chez elle, 18 degrés affiché au thermomètre. Qu'en est-il chez vous? 19 degrés par exemple à Vincelles, c'est ce que nous dit Solange ce matin. Bonjour à vous toutes et tous qui nous écrivez. On fait ensemble un point complet sur l'état du ciel après le retour de l'info de 7h30.
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0: Dans l'info d'ici, Isabelle Rose, deux bénévoles de la Croix-Rouge de Lyon ont prêté main forte aux sinistrés en Gironde.
9: Ils ont rejoint une délégation de 7 personnes de Lyon et Côte d'Or pour apporter de l'aide à ceux qui ont quitté leur maison en raison des méga-feux. Ils se sont rendus notamment près de Lacanau. Une expérience incroyable à découvrir juste après l'actualité en France et à l'étranger en 90 secondes, présentée ce matin par Valentine Letès.
10: Le méga-feu de Gironde, toujours stable et contenu dans son périmètre, indique ce matin la préfecture. 84 000 évacués de plus ont donc reçu l'autorisation de rentrer chez eux. Mais la mobilisation des pompiers reste totale. À quelques kilomètres dans les Landes, l'incendie est lui maîtrisé. Pour un total de 45 000 hectares de forêt brûlée, pour les sauver, la Fondation du patrimoine lance une collecte de fonds avec comme premier objectif 2 millions d'euros pour financer leur reboisement. Un chiffre dans ce contexte, près d'un fumeur sur cinq reconnaît jeter son mégot de cigarette par la fenêtre de sa voiture. C'est le résultat d'un sondage Ipsos BVA pour la Fondation Vinci Autoroute. Pour rappel, 9 feux de forêt sur 10 sont d'origine humaine. La route, justement, noire de monde demain dans toute la France pour le traditionnel chassé-croisé des vacances entre juilletistes et haussiens. La circulation sera déjà extrêmement difficile ce vendredi. Le sud-ouest est déjà en noir dans le sens des départs sur la carte de Bison Futé. Une nouvelle nuit tropicale et des températures encore très élevées aujourd'hui du territoire de Belfort à la Corse en passant par l'Auvergne. 21 départements sont maintenus en vigilance orange canicule où la chaleur s'intensifie encore. Météo France annonce jusqu'à 40 degrés dans le Var. Des milliers de cigognes dans le ciel de la vallée du Rhône, c'est à voir en image sur ici.fr. Conséquence selon la Ligue de la protection des oiseaux de la sécheresse et de ses températures, la migration des emblématiques cigognes d'Alsace commence avec une semaine d'avance.
9: Merci Valentine, on vous retrouve dans une heure. Des secouristes de Lyon et de Côte d'Or ont donc participé aux opérations d'aide aux sinistrés de Gironde cette semaine. Une délégation de 7 bénévoles a rejoint Bordeaux et ses environs jusqu'à mercredi. Une mission centrée sur l'accompagnement psychologique des personnes déplacées. Renaud Candelier.
11: À 19 ans, Lucas Le Gall est équipier secouriste depuis 3 mois et une telle mission, il ne l'avait pas prévue.
12: J'avais prévu de réviser mes cours pour la rentrée. Quand mon collègue m'a appelé, j'étais sur la route. été. Je ne m'attendais pas à qu'ils me disent ça. Pas un déclenchement en Gironde. J'ai jamais pensé à qu'on aille faire des trucs comme ça. C'était pas imaginable.
11: Cet étudiant auxerrois se retrouve embarqué à bord d'une équipe de 7 bénévoles et 3 camions de secours à personne en direction des zones à évacuer.
12: Quand on avait fait des évacuations de nuit, notamment dimanche soir, les villes évacuées, c'était désert. C'était très apocalyptique. C'était impressionnant.
11: À ses côtés, Kevin Bracard, président du Centre français de secourisme de Côte d'Or et coordonnateur national pour la Gironde, retient ce souvenir.
13: Une personne qui était sous oxygène, qui était chez elle, qui n'avait pas pu être évacuée, qui ne souhaitait pas forcément être évacuée, à qui on a pu échanger, discuter. C'est effectivement très touchant de voir ces gens. Mais en même temps, on ne peut que les comprendre, d'imaginer que sa maison puisse partir en fumée, etc. C'est très stressant pour des personnes âgées de quitter leur foyer aussi. Il faut soutenir ces personnes-là.
11: Soutien aussi à ces propriétaires de camping à Lacanau qui ont dû évacuer tout le monde.
13: Il faut savoir que le camping qu'on a aidé à évacuer, c'est 1 million d'euros de chiffre d'affaires perdu par semaine. Il faut faire face aussi aux saisonniers qui sont dépités, qui savent pas s'ils vont travailler ou pas. Parfois, juste le fait de discuter avec quelqu'un en uniforme permet aussi de calmer l'angoisse, calmer la détresse qu'on peut observer.
11: Les secouristes bourguignons ont aussi apporté une aide logistique en Gironde, donné du sérum physiologique aux agriculteurs présents sur le front. Et ils sont allés au parc des expositions de Bordeaux à la rencontre des déplacés, raconte Lucas Le Gall.
12: Certaines personnes étaient très très stressées, notamment plus les personnes âgées qui se rendaient parfois malades. Elles étaient très paniquées, elles avaient peur de ne pas revoir leur maison. Ils n'avaient pas forcément de nouvelles si tout allait bien dans leur ville, etc. Ils étaient très inquiets pour leur domicile.
11: Enfin, ce qui a surpris Kevin Bracard, c'est la générosité qu'a déclenché cette catastrophe en Gironde.
13: Ça, vraiment, ça nous a impressionné de voir le nombre de dons qui arrivaient et le nombre d'objets qui pouvaient être donnés pour les sinistrés.
11: Un appui aux sinistrés de Gironde qui continue avec cette collecte organisée par un EHPAD de Dijon à laquelle contribue le Centre français de secourisme.
9: Notez qu'une colonne de pompiers de Lyon est toujours en renfort en Gironde.
14: Et plus proche de nous, Isabelle, en Côte d'Or, le feu qui a détruit près de 90 hectares de forêt sur les communes de Couchet et Marsannay, la côte est désormais fixée. On en parle dans le journal de 8h.
9: Oui, Fanny Gelb nous fera un point précis sur la situation sur place. Et puis, ici au Cerf, vous fera découvrir dans une demi-heure un fauteuil roulant nouvelle génération qui pourrait bien révolutionner le travail des résidents et des personnels de l'EHPAD d'Aillan sur Tholon.
15: Marsannay-la-Côte, j'ai bien dit.
9: Marsannay-la-Côte, oui, c'est ça.
15: J'ai hésité.
9: Et à Marsannay-la-Côte, comme chez nous, il va faire un temps plutôt agréable.
15: Visiblement, oui, oui. Ah, quelques gouttes possibles cet après-midi. On va faire attention, mais on va profiter de cette pluie qui est tombée un petit peu par endroit hier dans notre département, qui fait quand même du bien, qui a déjà pour effet de faire redescendre un petit peu la température, parce qu'il a encore fait relativement chaud cette nuit, autour de 20 degrés. On relève en ce moment entre 18 et 22 dans notre département, qui reste placé en vigilance jaune à la canicule. Vigilance jaune aux orages aussi. Une journée qui commence sous un ciel donc partiellement couvert. Quelques nuages sont peut-être de passage au-dessus de chez vous. Comptez entre 23 et 25 degrés à la mi-journée. Cet après-midi, quelques pluies pourraient faire leur arrivée par le sud-ouest du département. Des averses donc localement orageuses qui concerneront les secteurs de la Puisée jusqu'au Tonnerrois. On attend 30 degrés à Saint-Fargeau cet après-midi. 31 à Joigny, Auxerre, Avallon et dans le Tonnerrois jusqu'à 32 degrés pour Sens.
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15: C'est à Canary Bay qu'on va ce matin. De Chine nous accompagne. Il est 7h36.

0: avec Indochine.
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3: 7h39, très heureux de passer ce vendredi 31 juillet à vos côtés. On vous accompagne ici, comme chaque jour, hein, d'ailleurs, durant notre été jusqu'à 9h. On aime enfin réussir à trouver une place pour se garer un petit peu moins. Passer au parc maître, c'est vrai. On voyage au temps du parking payant ce matin. Stéphane Bern arrive, juste le temps pour lui de se garer, juste avant 8h. Et puis on se régale aussi durant notre été que l'on passe ensemble à la découverte de tout ce qu'il y a de beau, de tout ce qu'il y a de bon, surtout dans notre département. Nos circuits courts nous offrent une délicieuse dégustation de fromage, Ludovic Schaap.
4: La fromagerie du lac, c'est à Arcis-sur-Cure, au lac Sauvin, très précisément ce petit hameau d'Arcis-sur-Cure, un joli petit village. Des fromages de toutes sortes, du lait frais aussi, des yaourts, du beurre, de la crème. Je suis avec Evelyne. Evelyne, la fromagerie du lac, c'est avant tout une entreprise familiale. Toute la famille participe à la fromagerie.
5: Toute la famille participe à la fromagerie. Mon mari est en retraite, mais il continue d'aider un petit peu. Et puis, donc mon fils élève les vaches, Primalstein et Montbéliard surtout. Ma fille transforme une partie du lait en fromage, en yaourt, en beurre et j'assure les marchés et les livraisons certains jours de la semaine.
4: Combien de vaches sur l'exploitation ?
5: En ce moment, ils doivent entre 60 et 65.
4: Et vous ne transformez pas la totalité
5: non,
4: du lait ?
5: Non, il y a une partie du lait qui part encore en laiterie. Le laitier passe un jour sur deux. Et ma fille en transforme, je ne sais pas exactement la proportion, mais un bon quart, je pense.
4: Et la traite, c'est deux fois par jour. Et ça, c'est tous les jours de l'année, 365 jours par an.
5: Oui, la traite, c'est deux fois par jour, dimanche et jour férié, et voilà.
4: Alors, on est sur votre stand, votre étal. Est-ce que vous pouvez nous montrer vos fromages et tous vos produits ?
5: Alors, il y a déjà les fromages blancs en 500 grammes et en kilos, du lait cru en bouteille d'un litre, de la crème fraîche en pot de 250 grammes, des yaourts naturaux fruits qui sont eux seuls au lait et crémés. Ensuite, à l'étage du dessus, donc, vous voyez le beurre, doux ou demi-sel, de la tomme, un fromage qu'on a appelé l'argenteuil, nature ou au cumin. Et puis des fromages lactiques, donc à partir du caillé, que l'on moule, que l'on laisse s'égoutter, s'affiner. Le Sainte-Anne est nature, le Sauvina avec une graine qui donne un goût de noix, le Salamandre au mélange d'aromates et le Bourdon est au poivre. Et ces quatre fromages sont aussi en assortiment dans la petite boîte appelée les Mardelles.
4: D'accord, on peut goûter tous ces fromages dans cette petite boîte, effectivement, en carton là, qui est ici. Comme ça, si on ne sait pas choisir, eh bien, on goûte tout. Voilà, ça c'est le gros avantage. Vous vendez aussi du lait entier cru. Et j'ai vu tout à l'heure, ici on est au marché de Vermenton, un de vos clients qui vient avec les deux bouteilles de la semaine dernière et vous lui redonnez deux bouteilles neuves, pleines.
5: Ce sont des bouteilles en verre, ça lui évite d'avoir des plastiques achetés dans la poubelle.
4: La fromagerie du lac au lac Sauvin, donc à Arcis-sur-Cure, présent à Vermenton et à Auxerre le vendredi sur les marchés.
5: Et le samedi matin à Avallon. Et la boutique est ouverte à la ferme lundi, mardi, mercredi matin, jeudi, vendredi, samedi après-midi et même le dimanche matin.
4: Vous êtes parfaite, Evelyne. Merci.
5: Merci. Bonne journée à vous.
3: Bonne journée à vous aussi. 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
6: On pensait terminer l'émission, mais on va la continuer un petit peu avec un certain Guy Roux. Bonsoir Guy.
7: Oui, bonsoir.
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7: Oui, bonsoir. 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
3: On vous emmène ce matin au fond de la vallée de la Meurthe, direction les Vosges, pour découvrir les secrets de fabrication des fameux bonbons des Vosges. Ces confiseries à la résine de sapin ou au miel, bonbons durs qui finissent par fondre sous la dent. Direction plein fin à la confiserie des Hauts-de-Vosges, Nichéo, au bord de la rivière entourée de sapins. Elle vient d'inaugurer un tout nouveau bâtiment pour faire découvrir aux visiteurs la fabrication des bonbons. 300 000 personnes passent chaque année les portes de cette fabrique emblématique, incontournable pour les touristes dans le massif. Alexis Rad nous y emmène faire un tour.
8: Quand on pousse les portes de la confiserie des Hauts-de-Vosges, on est accueilli par un grand coucou qui représente des maîtres confiseurs.
9: Parce que mon arrière-grand-père collectionnait les coucous.
8: Fabienne Picard est la présidente de la confiserie.
9: Et si la famille Claude-Pierre fait des bonbons, c'est grâce à mon arrière-grand-père qui était donc un Italien qui a démarré dans les bonbons, à fabriquer des cacahuètes grillées sur Strasbourg, puis après qui est venu à plein fin.
8: Et ici, à plein fin, on fabrique le véritable bonbon des Vosges.
9: C'est un bonbon en sucre cuit, donc on cuit dans un chaudron en cuivre du sucre jusqu'à 150 degrés. On va seulement aromatiser la pâte à bonbons, donc on ajoute de l'huile essentielle de sapin avec un petit peu de menthol. Et les bonbons des Vosges ont une forme de petit cône qui ressemble à ce qui pousse sur les sapins. Et donc là, vous aurez un bonbon rafraîchissant, bon pour la gorge et les bronches. Ça vous dégage un petit peu les voies respiratoires.
8: Mais ne soyez pas impatients. Avant de voir ces bonbons des Vosges, laissez-vous porter.
9: Je vous invite à entrer dans la zone 1.
8: On vous parle d'abord du massif des Vosges, des matières premières, du miel par exemple.
0: Alors je pratique une apiculture traditionnelle.
8: Ensuite, les mécaniques du goût et de l'odeur.
9: On appuie sur le petit poussoir comme ça et on sent. Et puis on doit normalement, sans tricher, c'est écrit là, trouver le parfum. Bon oui, on a mis du parfum de bonbons.
8: Et enfin, l'atelier, le vrai, Pascal est à la baguette.
10: Pour faire des bonbons, bah, il faut de l'eau. Hein. Donc ici dans les Vosges, on a de la bonne eau, donc il n'y a pas de souci. Du sucre, hein, du sucre qui vient d'Alsace, qu'on cuit toujours dans le cuivre, à feu nu.
8: Du chaudron, on passe à la table.
10: On aromatise et on travaille la pâte à bonbons pour tout mélanger. On va malaxer la pâte, un peu comme le boulanger qui pétrit son pain. Une fois que le mélange est bien fait, là on peut seulement former les bonbons.
8: Un passage au laminoir dans les moules en bronze, refroidissement et dernière étape, le givrage.
10: L'humidité, c'est l'ennemi du bonbon. Donc là, ce qu'on va faire, on va rajouter un petit sirop dessus. Et ce sirop-là va faire une petite pellicule blanche. C'est pour ça que les bonbons sont légèrement blancs. Et donc, cette pellicule blanche empêche au bonbon de se coller par temps humide.
8: Le bonbon est fini. À la visite, place au monde du confiseur.
9: Avec des vieux outils qu'on va exposer. Hein. Et on a la cuisson du sucre derrière nous, qui explique aussi que, en fait, chaque recette a une cuisson du sucre différente. Et chaque famille de bonbons a aussi une recette différente. Donc voilà, là on découvre un petit peu le métier en lui-même.
8: Cette sorte de cité de la confiserie a une ambiance un peu Charlie et la chocolaterie, entre décors féeriques et carrousel, de quoi ravir les petits comme les grands.
3: Et ça donne effectivement très envie. On découvre tous les coins de France. Vos vacances ici à retrouver dès maintenant sur notre site et notre application ici. À l'imparfaite, Amir, ici au CER 7h46.

0: parfaite pour moi.
1: À l'imparfaite, Amir, il est 7h49.
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1: Retenez bien son nom, c'est votre nouvelle chronique ici avec Olivia Leray qui met durant toute cette semaine en lumière les sportives et sportifs qui compteront dans les années à venir, nos champions de demain. Olivia, ce matin, un champion de trail.
3: Théo Détienne. Alors lui, c'est le plus vieux de tous ceux que je vous présente cet été. Et quand je dis vieux, on s'entend, hein. Il n'a que 27 ans. Mais il est officiellement de cette nouvelle génération qui, avec tout son charisme et sa lumière, engloutissent toutes les certitudes qu'on avait sur le sport. Vous voyez Violette d'Orange avec la voile ? Bah lui, c'est pareil. Théo, c'est pas l'idée qu'on se fait, à tort, du trail. Une discipline intouchable où on n'est pas vraiment invité. Il prouve que ce n'est pas qu'un sac à dos d'hydratation, des nuits à pas dormir dans des sentiers pleins de cailloux, des collations prises à la hâte, 30 secondes et ça repart. Non, lui, depuis le début de l'année, il enchaîne les grands rendez-vous, mais il a surtout créé un lien particulier avec son public sur les réseaux sociaux. Description de son profil Instagram, je vous le donne. Beau, intelligent, fort et humble. Il le faut dans un sport où la nature gagne toujours. Théo, il blague, il chambre, il est spontané, il partage tout. En mars dernier, il court un petit trail en Savoie, en costume vert, incognito. Sur son dossard, il n'y a même pas son nom. Il gagne et il repart en voiture, sans dire qui il est. Il est aussi capable de se faire tatouer le prénom d'un de ses fans qui a trouvé son temps exact au semi-marathon d'Annecy. Il est sensible aussi, Théo, beaucoup. Il court parce qu'il aime se sentir tout petit dans des espaces immenses. La vie est dure, mais pas la mienne. C'est ce qu'il se tue à nous dire, parce qu'à la fin, c'est pas que du sport, c'est du partage. Rien que du partage. Avant Théo, il était gendarme. Quand je dis avant, c'était il y a un an et demi. Il a tout quitté pour vivre son aventure, sans sponsor, hein, sans rien. Aujourd'hui, il arrive parmi les favoris pour l'UTMB, l'Ultra Trail de 170 km et 10 000 mètres de dénivelé positif pour faire le tour du Mont Blanc. Ce sera à la fin du mois d'août et il a un sponsor. S'il gagne, il y aura un avant et un après pour le trail français. Plus que jamais, Théo pourra crier haut et fort un de ses mantras, faire les choses sérieusement sans se prendre au sérieux. À

Retenez bien son nom, une chronique à retrouver dès maintenant sur notre site ici.fr et notre application, l'application Ici, Your Song et Billy Paul pour commencer cette journée de vendredi ensemble. Il est 7h52, je vous souhaite un très bon réveil, bienvenue.

0: un song Billy Paul pour commencer cette journée de vendredi. Vous restez bien sûr avec nous dans quelques instants. On refait un point complet sur l'actualité, l'actu locale près de chez vous. Le journal à 8h, ce sera avec Isabelle Rose. Et puis dans quelques minutes, on va aussi voyager dans le temps avec Stéphane Bern. On lit aussi vos messages ce matin que vous nous partagez sur notre page Facebook ici au CER. Message qui nous partage tantôt des nuages, tantôt du soleil. Quel temps ce matin dans Lyon? On voit ça dans un instant.
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0: 7h57, chaque jour on aime voyager dans le temps avec vous Stéphane Bern. Et ce matin on vous suit au temps des Fantais et des Citroën C6.
6: En 1926, la ville de Bayonne a une idée simple mais révolutionnaire. Faire payer les automobilistes pour stationner. Le tout premier parking payant vient de naître. Dans les années 20, la voiture conquiert peu à peu les villes. À Bayonne, on se bouscule dans les rues comme des taureaux pendant une feria. On se gare n'importe où et le centre devient un garage. C'en est trop. La municipalité décide d'agir. En 1926, elle met en place une taxe de stationnement payant. 2 francs la journée, 36 francs pour l'abonnement annuel. Comparé aux tarifs actuels, ça fait rêver. Et pour ceux qui ne s'arrêtent que quelques instants et repartent aussitôt, les rues.

0: Une caméra cachée. Bon, sauf qu'en 1926, la télé n'existait même pas. La fronde des automobilistes n'aura pas suffi à arrêter cette révolution urbaine. Le premier parc-mètre voit le jour aux États-Unis en 1935. Des machines à sous façon bandit manchot, sauf qu'on perd à chaque fois, et le jackpot, ben c'est pour la mairie. Et un siècle plus tard, presque toutes les villes s'y sont mises. Bon, sur ce, je vous laisse. Il faut que je remette des sous dans le parc-mètre.
1: C'est plus prudent. Merci beaucoup, Stéphane Bern. On vous suit chaque matin et on voyage dans le temps. On voyage dans le temps à réécouter en podcast. Rendez-vous sur notre site ici.fr et sur notre application ICI.
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1: Nous sommes le vendredi 31 juillet. On commence la journée ensemble. Vous écoutez ICI Auxerre à 8h. L'actu local dans le journal avec vous Isabelle Rose. Des sapeurs-pompiers de Lyon toujours présents en Côte d'Or.
3: La moitié des 18 pompiers partis mercredi pour aider à l'extinction de l'incendie d'une forêt à Couchet et Marsannay-la-Côte à une dizaine de kilomètres de Dijon sont toujours sur place, même si depuis hier soir le feu est fixé. Une bonne nouvelle après plus de 24 heures de lutte intense pour venir à bout des flammes, Fanny Gelb.
4: C'était leur but depuis le début, fixer ce feu ravageur, surtout que les conditions météo étaient compliquées. La chaleur et hier des rafales de vent à 70 km/h qui peuvent pousser les flammes. La plus grande crainte des pompiers, c'était donc la reprise du feu. Un combat de tous les instants pour les 150 soldats du feu mobilisés sans relâche depuis deux jours. Ils étaient 200 au plus fort de l'incendie dans la nuit de mercredi à jeudi. Face aux flammes, des renforts venus de 7 départements, sans parler des moyens matériels. Très important, là aussi, près de 80 engins engagés. Un hélicoptère bombardier d'eau Puma. Il peut contenir jusqu'à 4000 litres. Il a fait au moins 10 largages, en plus des 50 déjà faits par les deux hélicoptères Condor avant-hier. Un engagement total, mais le travail n'est pas encore terminé pour les pompiers. Sur place, toute la nuit dernière encore, pour éteindre tous les points chauds, précise la préfecture, et éviter toute reprise de feu.
3: Une enquête est en cours pour tenter d'en savoir plus sur l'origine de cet incendie qui a détruit 90 hectares de forêt. Les pompiers de Lyon qui prêtent aussi main forte dans le sud de la France. 10 pompiers sont en route en ce moment direction le Var où ils vont relever leurs collègues iconés partis il y a une semaine. 8 autres sont toujours présents en Gironde avec 3 véhicules. Mais en raison des conditions météorologiques plus favorables ce matin dans ce département, même si le feu n'est pas toujours fixé mais contenu dans son périmètre, un FTP, un fourgon pontonne, devrait revenir dans notre département dans la journée. 4 scouts en séjour au château de Prunois sur la commune de Charny-aux-Rets-de-Puisaye ont été transportés hier en fin de journée à l'hôpital d'Auxerre pour examen. Ils étaient 11 au total sur les 84 présents à se plaindre de maux de ventre et de malaise hier en fin de journée. Tous les adolescents âgés de 13 à 16 ans ont été examinés et 4 seulement ont été hospitalisés. Selon les pompiers, les symptômes sont sans doute liés à un coup de chaleur. Une enquête a été ouverte après l'accident mortel qui a coûté la vie à un motard de 68 ans dans l'Avallonnais hier matin. Sa moto a percuté une voiture dans un virage sur la D944 à Châtelus. Le motard était en arrêt cardio-respiratoire à l'arrivée des pompiers. Et puis un accident du travail mercredi après-midi à Saint-Clément. Un employé de l'entreprise Sagop Outillage s'est blessé à la main et au pied en déplaçant une plaque de tôle. Heureusement, il était équipé de ses gants et chaussures de sécurité.
1: Redonner de l'autonomie aux personnes à mobilité réduite tout en facilitant le travail des soignants.
3: C'est la promesse d'un fauteuil roulant nouvelle génération appelé GUS. Il se plie, tourne sur lui-même et peut parcourir jusqu'à 30 km en toute autonomie. Ce gyropode était présenté cette semaine à l'EHPAD d'Aillan-sur-Thelon où Julien Frénois s'est rendu.
5: Un fauteuil compact qui progresse à 6 km/h, équipé d'un guidon et d'un téléphone de bord. Un véritable outil tout-terrain pour Philippe Cardozo de Gus & Go.
6: Et avec ça, on a des grosses roues de scooter aussi. Ça va nous permettre de franchir quasi tous les obstacles du quotidien, intérieur et extérieur. Monter des trottoirs, aller sur du pavé, sur du gravier, sur un peu de sable, de la terre.
5: L'un des résidents s'installe pour essayer le Gus.
7: Je vais me mettre en avant. Mais ça me fait trop mal.
8: La bascule du dos. Ouais.
5: Un vrai changement par rapport au fauteuil classique. Ici, on pilote avec le buste. La directrice de l'EHPAD, Joëlle Marmouzet, y voit un bénéfice pour une partie des 90 résidents et pour le personnel.
9: D'en avoir un dans l'établissement, qu'on puisse soit le mettre à disposition d'un résident sur certaines activités où il peut se mobiliser, puisqu'on passe très facilement en transfert latéral d'un fauteuil roulant classique à un GUS, soit pour faire des petites sorties à l'intérieur.

0: Du village, et là ça serait vraiment très confortable pour les aidants.
1: On va pouvoir déplacer une personne jusqu'à 120 kg. Le gus pèse 65 kg, on va déplacer 185 kg uniquement en exerçant une force de pression à l'arrière sur le guidon.
2: Assemblé dans l'allié avec 80% de pièces françaises, ce fauteuil a déjà séduit une soixantaine de clients en France et en Europe.
3: Et Gus coûte 9 500 €. Il pourrait rejoindre l'EHPAD d'Aille en Sortelon. La direction compte d'ailleurs solliciter une subvention de l'Agence régionale de santé pour pouvoir le mettre à disposition des résidents et des aidants. Ça roule pour l'instant sur l'autoroute A6, mais prudence, la journée est classée rouge par bison futé pour l'un des plus importants chassés croisés de l'été. Ce sera noir demain dans le sens des départs comme dans celui des retours.
4: Les meilleurs joueurs de pétanque se retrouvent à Sens ce week-end.
3: 1200 joueurs et joueuses sont attendus pour la 9e édition du Festival de pétanque, un tournoi qui compte pour le circuit Master en France, avec des pointures nationales et internationales. C'est un des rares événements qui se déroule d'ailleurs dans la moitié nord du pays, ce concours à Sens. Et ce tournoi a trouvé sa place dans le paysage national. Ce n'est pas par hasard, assure le président du club de pétanque, l'USC Sens, Laurent Chapoteau.
5: Vous savez, ici à Sens, moi qui suis un Marseillais d'origine, mais installé à Sens depuis plus de 40 ans, j'ai tout de suite vu qu'ici, on était dans une terre de pétanque. On est entouré, le sud de Seine-et-Marne, qui est la Seine-et-Marne, un des plus gros départements français en termes de licenciés. L'Aube, on a de l'autre côté la Côte d'Or, qui est une terre aussi de pétanque, avec de nombreux clubs. Ils ont organisé les derniers championnats du monde en France, c'est pour vous dire. On est vraiment au cœur d'un territoire où il y a énormément de clubs et de joueurs licenciés Fédération Française de Pétanque. Ce qui explique aussi d'ailleurs l'afflux. On a un très nombreux public pendant ces deux jours. Les gens viennent faire des photos, faire signer des autographes, des t-shirts à toutes les vedettes qu'ils peuvent voir souvent à la télé et qu'ils approchent beaucoup moins souvent en live, si je puis dire, puisque la pétanque, quand même encore aujourd'hui, tous les tournois nationaux estivaux, ils sont quand même à 80% au sud de la Loire.
3: Et si vous aimez donc cette compétition, vous pouvez assister aux parties tout le week-end au complexe sportif René Binet et l'entrée est gratuite. En football, premier match de préparation pour les féminines de l'AGIA, un match contre le Paris FC à Paris, coup d'envoi à 16h. Sachez que le week-end dernier, les féminines étaient en stage cohésion dans le Morvan. Après une saison quasi parfaite et une montée historique en National 2, l'équipe première du Phoenix Basket reprend le chemin de l'entraînement aujourd'hui. Le club de Moneto Eri reprendra le championnat le 5 septembre avec la réception de Cergy Pontoise. Plus de baignades et d'activités nautiques au lac du Bourdon en puisée jusqu'à nouvel ordre. Les dernières analyses de l'Agence régionale de santé pointent en effet une concentration trop élevée de cyanobactéries. Un coup dur après une semaine seulement de réouverture. On vous explique tout sur notre site internet. Enfin, une idée de sortie pour ce soir. Pourquoi ne pas profiter de la douceur pour visiter l'abbaye Saint-Germain à Auxerre à la lueur des lanternes. Une expérience inédite proposée tous les vendredis de cet été. Tarif 12,50 €. Il est 8h07. Et c'est des conditions idéales pour aller se promener, voir de la pétanque ce week-end. Aujourd'hui, profiter de toutes les sorties proposées dans notre département.
4: Il faut vraiment en profiter parce que cette journée déjà aujourd'hui s'annonce franchement très agréable avec entre 18 et 22 degrés. Voilà la température qu'on relève en ce moment dans notre département. Département qui reste quand même placé en vigilance jaune à la canicule. Vigilance jaune aux orages aussi ce vendredi. Une journée qui commence sous un ciel parfaitement lumineux, mais partiellement nuageux. Quelques nuages peut-être de passage ce matin au-dessus de chez vous, comptant entre 23 et 25 degrés à la mi-journée. Cet après-midi, quelques pluies pourraient faire leur arrivée par le sud-ouest du département. Des averses localement orageuses qui concerneront les secteurs allant de la Puise et au Tonnerrois. On attend 30 degrés cet après-midi si vous êtes à Saint-Fargeau. 31 à Joigny, Auxerre, Avallon et Tonnerre, jusqu'à 32 degrés pour Sens.
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4: Carole Fredericks, Michael Jones et Jean-Jacques Goldman réunis autour de 1, 2 et 3. Je vous souhaite un très bon réveil, 8h08.

0: 1, 2, 3 pour nous accompagner. Je vous souhaite un très bon vendredi, 8h12.
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0: Est-ce que ce ne serait pas un vendredi de départ en vacances? Si, peut-être. Hein, vous serez peut-être parmi toutes celles et ceux qui seront présents sur la route des vacances aujourd'hui. Soyez prudents. Hein, si vous prenez la route des vacances, on est là bien sûr pour vous accompagner en ce week-end chargé, notamment sur l'autoroute A6. Vous vous réveillez avec nous ce matin. Soyez les bienvenus. Vous restez ici dans moins de 10 minutes. On part à la rencontre de toutes celles et ceux qui restent présents dans notre département pour le faire vivre au quotidien. On les a appelés les gens d'ici. Toutes celles et ceux qui ont une histoire à nous raconter. La leur portrait dans quelques instants. Et puis on joue ensemble aussi ce matin à notre blind test avec trois nouveaux extraits de chansons. Vous allez tenter d'en identifier au moins deux pour partir patiner. Ça vous dit, Isabelle?
3: Ah,
0: on patine
3: bien
0: ce matin à la patinoire Cyberglace.
3: Super.
0: On est à Moneto. On a deux entrées à vous offrir pour commencer cette journée. Écoutez bien les trois chansons du jour.

0: rigole parce que Simon, notre technicien, nous dit n'importe quoi au passage dans l'oreillette. Trois extraits de chansons et au moins deux bonnes réponses qu'on espère pour vous ce matin. Un seul numéro qu'il faut composer pour jouer, c'est le 03 86 52 23 23. Deux entrées pour la patinoire cyberglace à Moneto à gagner ce matin. Vous nous appelez dès maintenant. À tout de suite.
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0: Il est 8h15, c'est l'heure de retrouver C'est pas vrai, notre rendez-vous anti-arnaque.
6: Et Aude Razeau nous parle des arnaques à la station-service. Elles sont de plus en plus courantes. Et un auditeur vous a raconté, Aude, sa mésaventure.
7: Oui, il s'appelle Zaïd et il a un point commun avec beaucoup de victimes qui me contactent. Zaïd a voulu rendre service, tout simplement. Je n'aime pas voir les gens en difficulté, c'est ce qu'il m'écrit. Et ce jour-là, à la pompe à essence, une dame est en difficulté. En tout cas, c'est ce qu'elle prétend. La caisse de nuit est fermée. La femme, visiblement, n'a pas de carte bleue, donc elle demande à notre auditeur si elle peut utiliser sa carte bleue à lui pour mettre 20 euros d'essence dans sa voiture à elle en échange d'un billet de 20 euros. Zaïd accepte, il fait son code, il se met un peu à l'écart. Je n'ai pas pensé un seul moment que cette femme puisse m'arnaquer de la sorte, me dit-il. En fait, elle a mis pour 64 euros d'essence, pas 20 euros, et elle est repartie. Zaïd s'en est rendu compte quand il a vu le montant qui était affiché sur la pompe quand il est arrivé derrière elle.
6: Alors, cette arnaque, est-ce qu'elle arrive souvent ?
7: Oui, c'est même un grand classique. Et ce que j'ai dit à Zaïd, d'ailleurs, c'est de bien vérifier que le maigre billet de 20 euros que la dame lui a donné est un vrai billet, parce que souvent, dans cette arnaque, c'est un faux. Autre version, tenez, encore plus sournoise. L'escroc, pareil, vous demande de payer quelques euros de carburant en carte bleue, toujours en échange d'un billet. Mais le voleur, très malin, ne raccroche pas complètement le pistolet. Et dès que vous avez le dos tourné, vous êtes reparti, il reprend le pistolet, il fait le plein et c'est toujours vous qui payez.
0: Et puis l'astuce, c'est de bien attendre le message qui dit que le paiement est validé pour pas se faire avoir. Merci beaucoup, Aude Razeau, de nous mettre en garde chaque jour dans Ici Matin. C'est pas vrai, c'est à retrouver en podcast sur notre site ici.fr et notre application Ici. Je vous souhaite un bon réveil avec Paolo Conte. Et...

0: Paolo Canté, vous écoutez Ici Auxerre, bon réveil, 8h20.
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0: Est-ce que vous connaissez Valérie Durin? On va vous la présenter ce vendredi. Elle fait partie de ce que l'on appelle nos gens d'ici, toutes celles et ceux qui ont une histoire à nous raconter, surtout un lien étroit avec notre département, leur portrait à découvrir chaque jour. Valérie Durin est comédienne et professeure de théâtre au Conservatoire de Joigny, une expérience qu'elle aime avant tout transmettre à l'ensemble de ses élèves.
2: Alors ça, c'est quelque chose qui me tient à cœur depuis très longtemps. J'enseigne depuis le début des années 2000. J'ai passé mon diplôme d'État en 2006. Et c'est pour moi très, très important de pouvoir transmettre la pratique et la technique. Parce qu'on ne peut pas s'improviser. C'est vraiment un métier qui se transmet. Et maintenant, je pense que j'ai assez travaillé. Ça fait une quarantaine d'années que je suis professionnelle et je peux transmettre quelque chose.
0: Une transmission à des élèves de tous âges qui viennent chercher dans ces cours bien plus qu'une simple expérience théâtrale.
2: Je pense qu'il y a plusieurs choses. Les jeunes, la plupart du temps, l'envie vient des parents qui veulent canaliser une énergie qui est quelquefois débordante. Et quelquefois, c'est vraiment le jeune qui dit « moi, je veux être comédien un jour » et ont déjà presque, une envie professionnelle, certains. Et puis, chez les adultes, oui, c'est plutôt une façon de peut-être de régler une inhibition, une timidité ou l'envie de dire des beaux textes, puisque ça peut être aussi une passion littéraire, une passion de l'art dramatique. C'est très varié. Hein. La raison pour laquelle on s'inscrit à un atelier théâtre est vraiment plurielle.
0: Rencontre avec les gens d'ici chaque jour, dont Ici Matin, dès maintenant, sur notre site ici.fr ou notre application Ici, 8h21. Et parmi vos chansons préférées, on a pioché ce titre signé Téléphone. Un grand classique, c'est Cendrillon. Très bon réveil.

0: téléphone et Cendrillon, très heureux d'être avec vous en ce vendredi matin. Quel temps fait-il aujourd'hui dans Lyon? C'est la question qu'on vous pose chaque jour. Ça tombe bien parce que vous y répondez à cette question. On lit vos très nombreux messages que vous nous envoyez sur notre page Facebook. Ici Auxerre, on est à Auxerre justement ce matin grâce au message de Jocelyne qui nous partage du soleil et une très très belle photo ce matin. 20 degrés déjà au lever du jour. Quel temps fait-il chez nous dans Lyon? On voit ça dans quelques instants, juste après le retour de l'info. Ce sera à 8h30.
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0: Oui, un été que l'on passe ensemble ici. On vous accompagne comme chaque matin jusqu'à 9h avec le retour de toute l'actu locale. Dans 2 minutes, ce sera aux côtés d'Isabelle Rose et de Valentine Letesse. C'est ce qu'on ne jouerait pas en ce vendredi matin. Si, comme chaque jour, à notre blind test et ce matin avec Angélique. Bonjour.
8: Bonjour.
0: Comment ça va Angélique ce matin?
8: Ça va très bien.
0: La forme, vous nous appelez de chez U aujourd'hui. Quel temps fait-il chez vous?
8: Du soleil.
0: Du soleil, et ça fait plaisir. Bon, il y a beaucoup de soleil en ce moment, vous me direz.
8: Oui, c'est sûr.
0: Est-ce que vous faites partie des chanceuses qui ont eu de la pluie hier ou pas?
8: Un petit peu.
0: Bon, et
8: hier matin.
0: C'était pas suffisant. Il en faudra un petit peu plus pour arroser le sol qui est bien sec depuis quelques temps maintenant. Est-ce qu'on ne jouerait pas ensemble à notre blind test? Dites-moi. On va jouer avec 3 extraits de chansons et peut-être 2 entrées pour la patinoire Cyberglace de Moneto à la clé dans quelques instants. Écoutez bien les 3 chansons du jour.

0: trois chansons avec lesquelles on joue ce vendredi matin, Angélique. Dites-moi, lesquelles vous pensez avoir identifiées?
1: Alors, Étienne Dao, Weekend à Rome.
0: D'accord.
1: Julie Pietri, Et vous lève-toi.
0: Oui.
1: Et Europe avec Final Countdown.
0: Avec le très bel accent, redites-moi, comment vous avez dit?
1: Final Countdown.
0: Oh, c'est magnifique. Dites-moi trois bonnes réponses, Angélique. Étienne Dao, Julie Pietri, Europe avec The Final Countdown. Trois bonnes réponses qui vous permettent de repartir avec ces deux entrées pour la patinoire Cyberglass à Moneto. Vous en profiterez bien, hein?
1: Bah oui, les enfants vont être très contents.
0: Ah ben, on est ravis pour eux aussi. Je vous souhaite une très très belle journée. À bientôt.
1: À bientôt.
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0: Dans la police, Isabelle, 1200 joueuses et joueurs de pétanque sont attendus à Sens ce week-end pour deux tournois d'exception.
3: Des compétiteurs venus de France, mais aussi de contrées moins connues comme Madagascar et le Danemark pour cette compétition reconnue dans le circuit international. Vous entendrez Laurent Chapodeau, le président de l'USC Sens, l'un des deux clubs organisateurs, juste après l'actualité en 90 secondes, présenté ce matin par Valentine Letès.
4: L'impression d'un presque retour à la vie normale en Gironde. Le méga-feu est stable, toujours contenu dans son périmètre et les évacués rentrent chez eux. 84 000 de plus depuis hier. Malgré tout, la mobilisation des pompiers reste totale et la presqu'île du Cap Ferret est toujours inaccessible. Ailleurs, le feu est maîtrisé dans les Landes, fixé en Bourgogne près de Dijon. C'est quasiment fait en Haute-Corse. À la faveur d'une météo plus favorable, les températures sont en nette baisse à l'ouest ce vendredi, malgré le maintien de 21 départements du sud-est en vigilance orange canicule. Le grand chassé croisé de l'été commence sur la route. Circulation extrêmement difficile dès aujourd'hui sur le sud-ouest, avant un samedi noir partout en France, demain dans le sens des départs. Et le voyage coûtera cher. Plus de 2 euros le litre de samplon 95 E10 en moyenne. Pas de baisse de prix de l'essence depuis le dépassement de ce seuil symbolique il y a 10 jours à cause de la situation au Moyen-Orient. Le prix moyen du gazole est, lui, à 2,22 euros le litre. Des avancées vers la paix à Gaza. Le président des États-Unis annonce un accord historique sur le désarmement du Hamas. Des responsables du mouvement palestinien le confirment en échange d'un retrait progressif d'Israël dans l'enclave. On apprend ce matin la disparition d'une légende du football, l'Italien Franco Baresi, capitaine emblématique du grand AC Milan des années 80 à 90. L'ancien défenseur est mort à l'âge de 66 ans.
3: Merci Valentine et bonne journée. Je vous le disais donc, les clubs de pétanque de Sens, l'USC Sens et Stade Sénonais organisent ce week-end leur 9e festival de pétanque. Ça se passe au complexe sportif René Binet. 1200 joueurs sont attendus pour cet événement qui compte deux tournois de niveau national. Laurent Chapoteau est le président de l'USC Sens qui co-organise cette compétition.
5: On s'est installé déjà dans le paysage sportif fédéral, puisque maintenant on est une date un peu, je dirais, incontournable au niveau du calendrier de la Fédération Française de Pétanque, le calendrier des tournois nationaux. En dehors des championnats de France, les nationaux de pétanque, c'est le plus haut niveau des compétitions de pétanque françaises. On a également depuis 3 ans le label Master de pétanque. On est une étape du circuit qui permet de sélectionner les joueurs qui participent à ce que le grand public peut voir à la télévision, sur la chaîne L'Équipe, je crois encore, cette année. Ce qui nous vaut d'avoir des joueurs de haut niveau qui viennent participer, entre autres pour essayer de glaner des points master. Alors cette année, on a quelques sommités. On a en particulier 2 équipes internationales. Figurez-vous, on a l'équipe du Danemark et on a surtout les 2 formations officielles de Madagascar, qui eux sont dans le top mondial hein, en termes de niveau de jeu. Les Malgaches sont redoutables. On a également la fine fleur française, hein, avec des joueurs comme Sébastien Rousseau qui vient faire la finale, finaliste de la Marseillaise. Top 10 national, champion de France, champion d'Europe. David Loher, membre de l'équipe de France. Moi, je dis que cette année, c'est l'édition où on a le plus haut niveau en termes de pétanque. Je vois au moins une quinzaine d'équipes qui peuvent prétendre à la victoire.
6: Alors, il y a une nouveauté pour cette 9e édition, et pas des moindres, hein, en termes d'exposition de cet événement.
5: Alors, la nouveauté, c'est que cette année, pour la première fois, nous aurons une web TV avec diffusion d'interviews, diffusion des parties sur leur page Facebook et diffusion sur en live sur de certaines parties sur YouTube. Aujourd'hui, si vous n'êtes pas sur les réseaux, si vous n'êtes pas sur ce type de support médiatique par rapport aux autres compétitions, vous disparaissez un peu. Ça coûte un peu d'argent, mais on a un budget. Ce sont des choix budgétaires, mais ça va, ça va, ça reste très raisonnable. On n'est pas dans les tarifs du foot ou des sports professionnels quand même.
3: Et sachez que ces deux clubs de pétanque de Sens cumulent 200 licenciés. Au total, le département compte 45 clubs pour 2100 licenciés fédéraux.
7: Dans le journal de 9h, Isabelle, on va revenir ensemble sur la solidarité des Iconés qui se mobilisent après les violents incendies.
3: Deux bénévoles de la Croix-Rouge dans Lyon ont fait partie de la délégation bourguignonne qui s'est rendue en Gironde cette semaine pour aider les sinistrés. Un travail d'écoute et de soutien. Ils se sont rendus notamment près de Lacanau, voire des sinistrés. Ils ont aussi aidé des agriculteurs et les pompiers. Ils sont venus mercredi. Une expérience riche d'enseignements à découvrir dans une demi-heure. Le point sur la météo pour ce vendredi, Julien, c'est plutôt pas mal.
7: Plutôt pas mal, une journée franchement lumineuse qui commence en ce vendredi matin avec quelques passages nuageux possibles au-dessus de chez vous. Notez quand même que notre département reste placé en vigilance jaune pour ce risque de canicule. Vigilance jaune aussi aux orages ce vendredi. Comptez entre 23 et 25 degrés à la mi-journée. Quelques pluies qui pourraient nous accompagner dès cet après-midi. Elles feront leur arrivée par le sud-ouest du département et traverseront les secteur de la Puisée au Tonnerrois, comptez 30 degrés cet après-midi à Saint-Fargeau, 31 à Joigny, Auxerre, Avallon et Tonnerre, jusqu'à 32 degrés à Sens.
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7: On chante tous ce vendredi matin avec Joe Dassin et Dans les yeux d'Émilie. Je vous souhaite un bon réveil, il est 8h35.
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0: Dans les yeux d'Emilie, on chante avec Joe Dassin ce matin. Vous écoutez ici Auxerre, 8h39.
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0: Dernière ligne droite avant la fin de la semaine et de cet été que l'on passe aussi ensemble ici. Jusqu'à 9h, on vous accompagne et on va s'intéresser au conseil santé et de l'été. Ça paraît logique dans quelques instants parce que quand il fait chaud, on est très très très nombreux à opter pour la fameuse salade composée. Quels sont les bénéfices tiens, pour la santé? On va poser la question au docteur Kierzek. Il nous partage quelques-uns de ses conseils santé. Ils arrivent tout à l'heure, juste avant 9h. Mais c'est à vous chaque matin que l'on aime donner la parole à travers tout ce qui vous rend heureux au quotidien, vos petits bonheurs. Petits bonheurs en vers et en poème ce matin.
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3: Bonjour, je m'appelle Catherine, je suis enseignante et j'habite de Colmiers. Et mon petit bonheur, c'est le matin de prendre le chemin qui mène vers mon jardin et puis de ressentir la lumière, les odeurs du petit matin et de la nature, les fleurs, d'aller vers les arbres, de voir se balancer les branches de mes saules et puis d'aller toucher les écorces. Et toute cette fraîcheur-là, c'est comme si on prenait une petite douche déjà avant de prendre la fraîche.
4: Bonjour, je m'appelle Lise, je suis mexicaine. Mon métier est au Mexique. J'étais médecin généraliste et depuis que je suis arrivée en France, j'accompagne maintenant mon mari dans des projets d'entreprise familiale dans l'agriculture. Mon petit bonheur, c'est bien sûr la gastronomie française. J'adore des plats typiques comme le bœuf bourguignon, la tartiflette, la raclette. La seule chose que j'aime pas, c'est les escargots. Je suis dans la région où il y a plein d'escargots, mais pour moi, c'est spécial. J'adore aussi ma nourriture mexicaine, comme les tacos, bien évidemment. Ça me manque des fois, donc j'essaye de faire chez moi souvent pour que mes enfants puissent aussi rencontrer et avoir l'expérience de la gastronomie mexicaine. Mais je me trouve bien ici.
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0: À 8h42, on découvre ensemble chaque jour durant notre été les meilleurs moments de Bienvenue chez vous avec Sandrine Ruffier. Et c'est l'heure de notre rendez-vous beauté ce matin avec son invitée Marie de Beaucharme Cosmétiques et les questions des huiles essentielles pour le visage.
7: On a tout un tas de routines beauté qui vont permettre de purifier le visage avec l'usage d'un savon sur gras. Il va venir purifier, nettoyer le visage. Ensuite, on va appliquer un hydrolat, donc c'est une eau florale qui est de la vapodistillation, qui va faire obtenir de l'eau chargée en principe actif d'une plante.
8: D'accord.
7: Et ensuite, on va prendre un petit peu de notre huile qu'on va venir masser délicatement sur le visage en évitant le contour des yeux.
8: Pourquoi il faut éviter le contour des yeux?
7: Alors les huiles sont riches, donc ça va avoir tendance à plutôt marquer que contraire nourrir et hydrater.
8: Ouais, ça va rentrer dans les petites ridules. Quoi.
7: Ouais, c'est ça.
8: Ok.
7: Alors que justement l'objectif des huiles, ça va notamment être d'éviter les ridules.
8: Ouais. Donc les huiles sont bien adaptées pour les peaux matures.
7: Ouais, tout à fait, extrêmement. Okay. En fait, elles vont être riches en oméga, en antioxydants et en acides gras essentiels. Donc elles vont contrer les agressions dont on a parlé tout à l'heure en créant un bouclier anti-déshydratation.
8: Ah.
7: Donc ça va justement venir lutter contre les petites ridules dont vous avez parlé. Et étant donné qu'elles sont riches en vitamines, ça va apporter de l'éclat au teint.
8: Très bien.
7: C'est super positif, super riche. C'est donc applicable à tout type de peau. Hein. Comme on a dit, même les peaux grasses contre toute attente. On aurait tendance à se dire l'inverse. Et le point, le dernier point à bien préciser, c'est lors du choix de son huile. C'est important de vérifier qu'elle ne contienne pas trop d'huile minérale, parce que ce sont celles qui sont issues de la pétrochimie. Et donc, elles vont être incapables de pénétrer l'épiderme. Ce sont elles qui vont boucher les pores et créer, enfin, générer toutes les imperfections qu'on connaît. Donc, elles sont identifiables dans la liste des ingrédients Inkey par mineral oil ou paraffinum liquidum.
0: Les meilleurs moments de Bienvenue chez vous à retrouver chaque jour durant notre été dans Ici Matin. Et bien évidemment, durant tout l'été, tout le mois d'août qui va arriver dans quelques jours déjà. Cet été, on le passe ensemble avec une soirée à laquelle nous invite Auréa ce matin. Soirée mondaine. Vous écoutez Ici Auxerre, je vous souhaite un bon réveil, 8h44.

0: Les soirées mondaines auxquelles nous invite Oria ce matin. Je vous souhaite un très bon vendredi matin. Ici Auxerre, 8h47.
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0: Attention, le grand saut, c'est ce que vous propose l'association Patrimoine de Pierre Pertuis. Dès aujourd'hui et durant tout le week-end, un grand saut en tyrolienne entre les deux ponts de la commune du Vézelien. Guillaume Dumais, bonjour.
2: Bonjour.
0: Merci d'être avec nous aujourd'hui en direct dans Ici Matin. Vous êtes le président de l'association Patrimoine de Pierre Pertuis. On va parler de ce que vous organisez durant tout ce week-end dans quelques instants. J'aimerais qu'on dise un mot de votre association pour commencer au quotidien. Quelle est la mission de votre association Patrimoine de Pierre Pertuis ?
2: Alors, on a été fondé en 2014 pour accompagner la commune sur les projets de restauration de son patrimoine remarquable. On a aidé avec la Fondation du patrimoine à trouver en fait du mécénat, des dons pour la restauration alors du principal pont qui sera enjambé d'ailleurs par la tyrolienne pour ceux qui oseront le grand saut. Là, en fait, nous organisons la tyrolienne parce que ça nous permettra de récolter des fonds pour la restauration du rempart, qui est aussi remarquable puisqu'on a un castrum sur le village.
0: C'est pas la première fois que vous proposez ce genre d'activité, que vous proposez au public de se retrouver suspendu entre les deux ponts Pierre Pertuis ?
2: Non, on l'avait déjà fait en 2019, au mois de juillet, 13 juillet 2019. Et ça avait été déjà un beau succès. Là, on s'entoure quand même de garanties beaucoup plus importantes. C'est accessible aussi aux personnes handicapées. Et c'est AB Loisirs, qui est basé à Saint-Père, qui opère sur cette tyrolienne.
0: Vous le disiez, l'argent récolté va servir à rénover, à renforcer les remparts, et notamment tout ce patrimoine du Vézelien et de Pierre Pertuis. C'est un patrimoine qu'il est important de préserver, qui demande, je me doute, beaucoup d'investissements au fil des années.
2: Alors pour la commune, oui, ça représente de lourds investissements, puisque c'est pas du patrimoine privé. Et effectivement, ça mettra mieux en valeur toute notre commune, mais aussi l'ensemble du grand site de Vézelay qui vient d'être labellisé.
0: Et justement, un événement qui s'inscrit dans le cadre des lueurs de Vézelay, de la labellisation, c'est une mise en avant qui était importante pour vous, une reconnaissance aussi pour le Vézelien dont vous avez besoin pour mettre en avant la commune et tout son patrimoine.
2: Pas que la commune d'ailleurs, les 18 communes du territoire, je pense qu'on forme un ensemble à peu près cohérent et qui mérite effectivement d'être reconnu, et on a des patrimoines et des paysages qui sont assez remarquables. Là je suis sur le pont sur la Cure et je vois directement Vézelay, oui, c'est important pour nous d'avoir ce label à côté du label patrimoine mondial de l'UNESCO.
0: Donc c'est lancé en tyrolienne durant tout ce week-end avec vous, c'est aussi préserver et soutenir notre patrimoine ici dans le Vézelien et dans notre département plus largement. Vous êtes là pour nous rassurer si on n'est pas habitué à glisser sur une tyrolienne, on sera bien en sécurité, il faut vraiment se rassurer. Hein.
2: Ah oui, déjà ça partira d'un ponton au-dessus de la rambarde, il n'y aura pas à enjamber à la rambarde du grand pont, et AB Loisirs s'est entouré de professionnels qui rassureront, guideront, la personne sera vraiment mise en confiance et puis elle pourra descendre. Alors la descente ne sera pas très longue en termes de temps, mais elle sera impressionnante puisqu'il y a un dénivelé de 35 mètres.
0: Et intense.
2: Sur une très courte distance.
0: Et intense, on le comprend bien. Merci beaucoup Guillaume Dumais d'avoir été avec nous ce matin. Je rappelle que vous êtes le président de l'association Patrimoine de Pierre Pertuis. Cette matinée, ce vendredi, on le poursuit ensemble et en chanson. Maniac, c'est Michael Sambello qui est avec nous. Je vous souhaite un très bon début de journée. Ici Auxerre, 8h51.

0: Maniac, vos chansons préférées, Michael Sambello, ce matin, vous écoutez ici au CERF, 8h55. On s'intéresse à notre santé chaque jour avec vous, docteur Kierzek. Et ce matin, ou plutôt pour ce midi, ce sera salade composée. Bonjour.
1: Bonjour à toutes et à tous. On a souvent tendance à les réduire à une entrée légère, mais une salade composée, c'est un vrai repas complet, rassasiant et savoureux. Encore faut-il respecter deux règles, des protéines en quantité suffisante et du croquant. Je m'explique, la salade composée, c'est bien plus qu'un peu de laitue et deux rondelles de tomates. Bien pensée, elle peut tout à fait remplacer un plat chaud, que ce soit le midi ou le soir. Les protéines, c'est vraiment la clé de la satiété. Pour qu'une salade soit consistante et éviter le fameux creux juste après le repas, il faut viser entre 20 à 30 grammes de protéines par portion. Concrètement, c'est une petite poitrine de poulet, c'est 150 grammes de poisson ou une boîte de thon. Et pour les végétariens, on peut opter pour du tofu ou du tempeh ou une belle portion de légumineuses comme les pois chiches ou les lentilles. Ça va apporter des fibres en plus. Les œufs durs sont aussi une excellente option. L'important, c'est de ne pas lésiner sur la quantité. Et la deuxième règle d'or, je disais, c'est le croquant. C'est une question de texture et sans lui, même une belle salade de pâtes va rester un peu fade, vite pâteuse et ne cale pas longtemps. Avec le croquant, en revanche, le plaisir en bouche. La satiété augmente nettement. On peut ajouter du croquant facilement, c'est des graines de tournesol, des graines de courge, des noix, des amandes ou alors des légumes crus comme du poivron, du céleri, des radis et même une pomme coupée en dés ou des grains de grenade apportent cette texture agréable. L'idéal, c'est de combiner plusieurs éléments. Un légume croquant, un fruit sec ou une graine et un féculent qui reste al dente.
0: Bon, docteur, pour une salade composée réussie, donc bonne pour nous, pour notre poids, quels sont les trois piliers à retenir?
1: Premier pilier, une base généreuse de légumes variés, feuilles, crudités pour les fibres et les vitamines. Une portion conséquente de protéines. Ensuite, comme deuxième pilier, des protéines animales ou végétales pour la satiété. Et troisième pilier, un élément croquant, des graines, des fruits secs, des légumes crus. Ça, c'est pour la texture et le plaisir. Et on n'oublie pas non plus une source de féculents, du quinoa, des lentilles, si on veut vraiment un plat unique et éviter les fringales. Et pour l'assaisonnement, allez, un peu d'huile d'olive, de colza, de noix pour les oméga 3. Et on pense aux herbes aromatiques pour relever le tout, sans excès de sel. Voilà, j'espère que je vous ai mis en appétit et ça sera excellent pour votre santé en plus. Alors, bon été, bonne santé à l'écoute d'ici, bien sûr.
0: Et bon appétit aussi, docteur Kierzek. Vos conseils santé à retrouver dès maintenant. Vous allez sur notre site et sur notre application ici.
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0: Avec le retour de l'actu locale et le journal d'Isabelle Rose dans une minute, tout simplement, très rapidement. Bonjour Carole Clément.
7: Bonjour Julien.
0: Ça va ce matin?
7: Très bien, et vous?
0: Bah, en forme, moi très très bien.

0: Franchement, il y a plein de choses à faire dans notre belle région.
1: Oui, puis on en jusqu'à novembre. Hein.
0: Ben oui, mais même, voilà, jusqu'à novembre pour en profiter. Puis on gagne ça dès 11h avec vous dans le jeu avant, après. Je vous souhaite une très belle journée et je vous dis à très bientôt.
1: À bien plus tard.
0: À bientôt.
2: Bonnes vacances.
0: Merci.
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1: Ici Auxerre, il est 9h. Les informations avec vous, Isabelle Rose, bonjour.
4: Bonjour Carole, bonjour à toutes et à tous.
1: Des secouristes de Lyon et de Côte d'Or aux côtés des sinistrés de Gironde cette semaine.
4: Une délégation de 7 bénévoles a rejoint Bordeaux et ses environs jusqu'en milieu de semaine, mercredi. Une mission centrée sur l'accompagnement psychologique des personnes déplacées, Renaud Candelier.
5: À 19 ans, Lucas Le Gall est équipier secouriste depuis 3 mois et une telle mission, il ne l'avait pas prévue.
6: J'avais prévu de réviser mes cours pour la rentrée. Quand mon collègue m'a appelé, j'étais sur la route et je ne m'attendais pas à qu'il me dise ça. Pas un déclenchement en Gironde. J'ai jamais pensé qu'on aille faire des trucs comme ça. C'était pas imaginable.
5: Cet étudiant auxerrois se retrouve embarqué à bord d'une équipe de 7 bénévoles et 3 camions de secours à personne en direction des zones à évacuer.
6: Quand on avait fait des évacuations de nuit, notamment dimanche soir, les villes évacuées, c'était désert, c'était très apocalyptique, c'était impressionnant.
5: À ses côtés, Kevin Bracard, président du Centre français de secourisme de Côte d'Or et coordonnateur national pour la Gironde, retient ce souvenir.
7: Une personne qui était sous oxygène, qui était chez elle, qui n'avait pas pu être évacuée, qui ne souhaitait pas forcément être évacué, à qui on a pu échanger, discuter. C'est effectivement très touchant de voir ces gens, mais en même temps, on ne peut que les comprendre, d'imaginer que sa maison puisse partir en fumée, etc. C'est très stressant pour des personnes âgées de quitter leur foyer aussi. Il faut soutenir ces personnes-là.
5: Soutien aussi à ces propriétaires de camping à Lacano qui ont dû évacuer tout le monde.
7: Il faut savoir que le camping qu'on a aidé à évacuer, c'est 1 million d'euros de chiffre d'affaires perdu par semaine. Il faut faire face aussi aux saisonniers qui sont dépités, qui ne savent pas s'ils vont travailler ou pas. Parfois, juste le fait de discuter avec quelqu'un en uniforme permet aussi de calmer l'angoisse, calmer la détresse qu'on peut observer.
5: Les secouristes bourguignons ont aussi apporté une aide logistique en Gironde, donné du sérum physiologique aux agriculteurs présents sur le front. Et ils sont allés au parc des expositions de Bordeaux à la rencontre des déplacés, raconte Lucas Le Gall.
6: Certaines personnes étaient très très stressées, notamment plus les personnes âgées qui se rendaient parfois malades. Bah, elles étaient très paniquées, elles avaient peur de ne pas revoir leur maison. Ils n'avaient pas forcément de nouvelles si tout allait bien dans leur ville, etc. Ils étaient très inquiètes pour leur domicile.
5: Enfin, ce qui a surpris Kevin Bracard, c'est la générosité qu'a déclenché cette catastrophe en Gironde.
7: Ça, vraiment, ça nous a impressionné de voir le nombre de dons qui arrivaient et le nombre d'objets qui pouvaient être donnés pour les sinistrés.
5: Un appui aux sinistrés de Gironde qui continue avec cette collecte organisée par un EHPAD de Dijon à laquelle contribue le Centre français de secourisme.
4: Et sur place, après plus d'une semaine de lutte acharnée, le feu n'est toujours pas fixé, mais il est contenu dans son périmètre, précise ce matin la préfecture de Gironde. Une colonne de pompiers de Lyon est toujours sur place en renfort. Dans les Landes, la situation s'améliore aussi. Le feu près de Biscarrosse est maîtrisé. Plus proche de nous, en Côte d'Or, le feu qui a parcouru 150 hectares et détruit 90 hectares de forêt sur les communes de Couchet et Marsanne-et-la-Côte est désormais fixé. De nombreux pompiers sont encore sur place, donc là aussi, 9 de Lyon pour éviter toute reprise de feu. Au château de Prunois, sur la commune de Charnières-et-Puisé, les pompiers ont été appelés hier en fin d'après-midi, car 11 des 84 scouts présents sur le site se plaignaient de maux de ventre et de malaise. Tous les adolescents âgés de 13 à 16 ans ont été examinés et 4 seulement conduits à l'hôpital d'Auxerre pour examen. Des symptômes sans doute liés à un coup de chaleur, assurent les pompiers. Dans l'actualité également, les départs en vacances, importants ce week-end et ça va commencer dès la mi-journée aujourd'hui. Pour l'instant, ça roule bien sur l'autoroute A6, aucun problème à signaler. Mais la journée est classée rouge par bison futé dans le sens des départs et noire demain partout en France.
1: Un fauteuil roulant nouvelle génération à l'EHPAD d'Ayans-sur-Thollon.
4: Il a été conçu pour redonner de l'autonomie aux personnes à mobilité réduite tout en facilitant le travail des soignants. Il s'appelle Gus, il se plie et il parcourt jusqu'à 30 km en toute autonomie. Et il a été présenté cette semaine au personnel et résidents de cet EHPAD. Il pourrait devenir une aide non négligeable pour tous, explique Joëlle Marmouzet, la directrice.
8: Par exemple, à Ayans, tous les mardis, il y a le marché. On emmène un petit groupe de résidents au marché. Bah, s'il y a des résidents qui sont en fauteuil roulant, ça veut dire qu'il faut mobiliser du personnel pour avancer sur les trottoirs, traverser quelques rues. C'est en plus légèrement en pente. Donc, ce

0: type de dispositif, ça va permettre d'apporter beaucoup plus de liberté aux résidents et surtout beaucoup plus de confort dans le travail des soignants. Mais c'est aussi quelque chose qui peut être utilisé à domicile et on aimerait bien faire connaître le GUS, hein, GUS, à tous les personnes en situation de mobilité réduite qui pourraient en avoir besoin.
1: Et ce fauteuil coûte 9 500 €. La direction espère une aide de l'Agence régionale de santé pour l'acquérir. Si vous êtes amateur de pétanque, ne ratez pas ce week-end la 9e édition du Festival de pétanque à Sens. Pendant tout le week-end, vous pourrez admirer et suivre les performances des meilleurs joueurs de France et de Madagascar, je vais y arriver, du Danemark. Ils sont 1200 au total. Ça se passe au complexe sportif René Binet et c'est gratuit. Voilà, il est 9h05. La météo, Carole, on est toujours en vigilance jaune canicule.
2: Exactement, et aux orages ce vendredi. Il fait toujours chaud, par contre, le temps, eh bien, ce matin, ce sera des éclaircies, cet après-midi, des risques d'orages, de pluie également sur une ligne qui démarre à Joigny, donc tout le sud de cette ligne, apparemment, à Paris, a priori, selon Météo France, il y aura des risques d'orages et de pluie également. Les températures ne dépasseront pas à la mi-journée les 23-25 degrés. Par contre, cet après-midi, on aura 30 degrés en Puisaye pour les maximales, 31 dans le Florentinois, l'Auxerrois, la Vallonnais et 32 dans le Sénonais.
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2: 9h06 à l'écoute d'ici Auxerre. Bon vendredi à tous. Le week-end est à nos portes. Et pour bien lancer la journée, un cadeau nostalgie avec Laurent Voulzy, un méga hit de 1977 qui rend hommage au plus grand standard du rock américain et anglais. Et pour l'anecdote, il avait été jugé beaucoup, beaucoup trop long par sa maison de disques passée à la radio. Résultat, plus de 500 000 exemplaires vendus. Chantez à tue-tête, c'est Rock Collection.

0: Collection avec Laurent Voulzy.
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0: Bonne matinée, nous sommes vendredi 31 juillet, c'est quasiment la fin de la semaine, en tout cas on est au week-end. Ici Auxerre vous accompagne jusqu'à midi et c'est Séverine au standard d'Ici Auxerre ce matin qui prendra vos appels pour le jeu. Olivier face à moi, lui il est à la technique et alors on va jouer aujourd'hui pour un passeport été 2026. On va apprendre des choses, on va par exemple savoir ce que fait un dinandier. Alors je ne sais pas si vous savez, ça n'a rien à voir avec la Bretagne, Dinan, c'est une profession et Catherine Marchesin est partie en rencontrer un.
2: Itinéraire bis, toujours en balade en forêt d'Ath et toujours sur la commune de Sormerie. Je me suis arrêtée chez un artisan d'art, Élie Hirsch, bonjour.
3: Bonjour.
2: Vous êtes sculpteur dinandier. Expliquez-nous, sculpteur, on voit un peu près ce que c'est, mais dinandier.
3: Alors dinandier, c'est le travail des métaux en feuilles au marteau. C'est les techniques de mise en forme des métaux.
2: Alors avec ce métal, vous fabriquez des sculptures, mais pas que.
3: Que des sculptures, pratiquement. Si, on peut, tout est sculpture, tout est volume dans l'espace. Et à partir d'une feuille, on peut créer n'importe quel volume. Mais si, j'aime à dire que c'est vraiment que de la sculpture.
2: Vous avez travaillé pour de grandes maisons de haute couture. Comment on arrive à travailler comme ça lorsqu'on est sculpteur dinandier avec des maisons comme Dior, Balmain?
3: Eh bien, de manière assez simple, parce que ces maisons, elles ont besoin d'artisans qui savent travailler certains matériaux. Si notre savoir-faire match avec les désirs de certaines maisons, bien, on se rencontre et on travaille ensemble.
2: Quelles sont les pièces les plus étonnantes, les plus importantes que vous ayez faites pour elles?
3: Il y a eu des grands corsets pour des personnalités publiques ou des chanteuses connues, etc. Ou, des corsets en métal un peu folle ou des structures. En fait, il y a aussi là où le métal se voit pas souvent dans les robes, c'est-à-dire dans les structures des robes. Des structures invisibles pour des volumes en tissu.
2: Et puis, des volumes très visibles, vous avez fait une veste en métal?
3: Ah oui, voilà, ça c'était un truc un peu étonnant. Oui, une veste pour la maison de l'OEV et ça c'était une veste en acier. Pas très pratique à balader, mais en tout cas c'est pour des shows, comme on dit, pour des l'événementiel, enfin du spectacle de mode.
2: En parlant de spectacle, vous avez travaillé pour Beyoncé?
3: C'est vrai, j'ai fait quelques pièces pour... J'ai fait un chapeau, j'ai fait un corset pour les Grammy Awards il y a quelques années. Oui, voilà, c'est le genre de pièces qui sont un petit peu étonnantes. Ou Aya Nakamura, où j'ai fait des choses pour elle. Lena Situation, où j'ai fait l'essayage pour ce qui a paradis pour une pièce qu'elle portait au Met Gala il y a deux ans. Voilà.
2: Alors moi, je vous rencontre à Sormerie, en plein pays d'Hôte. C'est calme, on est loin de l'agitation parisienne, de l'art et de la mode.
3: Ah oui, là, c'est très très calme, mais... C'est justement pour ça que je suis venu ici, pour avoir de la place, pour avoir du calme, et oui, pour ça, pour cette mise au vert et ce petit paysage sympathique.
2: Aujourd'hui, qu'est-ce que vous travaillez?
3: Aujourd'hui, je fais je fais aussi du mobilier, c'est-à-dire que là, je fais des piétements de table pour des décorateurs.
2: C'est la diversité qui vous plaît dans ce métier?
3: Oui, justement, ça permet d'avoir une panoplie comme ça, assez large. Mon univers est constitué de tous ces éléments-là. C'est plutôt amusant, diversifiant et agréable.
0: Et vous entendiez Élie Hirsch, dinandier à la forêt d'Hôte, à Sormerie. C'était Itinéraire bis qu'on peut réécouter avec ici.fr. Ici Auxerre, 9h14. Alors vous l'avez connu en duo avec De La Vega. Aujourd'hui, la carrière en solo de Jérémy Frérot est bien établie. On écoute Frérot. Comme toi, je suis...

0: Ici Auxerre à Frérot, le titre de Jérémy Frérot.
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0: Tout l'été, Ici vous offre votre passeport de l'été, 27 sites et activités de loisirs partout en Bourgogne-Franche-Comté, des lieux qui ont tous dû se plier à l'exercice du passage devant notre douanier. Et tenez, comment ça s'est passé pour le Dino Zoo à Charbonnières, les sapins dans le Doubs.
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5: Depuis tout petit, vous êtes passionné de tyrannosaures, de vélociraptors, de tricératops et autres brachiosaures. Vous avez été captivé par Jurassic Park, eh bien, vous devriez peut-être me rendre une petite visite. Moi, c'est le Dino Zoo et je vous propose d'aller à leur rencontre.
6: Personne suivante, prenez place, ouvrez votre sac. Qu'est-ce que c'est que ça ?
5: Un os de dinosaure. Vous n'en avez jamais vu celui-ci ? Appartenait à un stégosaure, un monstre de 8 mètres de long qui vivait en Amérique du Nord. Alors, sa particularité, c'est de posséder de grandes plaques osseuses en forme de triangle sur le dos. Et c'est l'une des nombreuses espèces de dinosaures que je vous propose de découvrir grandeur nature dans mon incroyable parc.
6: Poursuivez.
5: En tout, il y en a 80. 80 sculptures de dinos, des plus petits aux plus impressionnants, pour se rendre compte du gigantisme de ces grosses bestioles. Un parcours de 2,5 km, dans un cadre naturel exceptionnel et boisé qui plaira, j'en suis sûr, aux plus petits comme aux plus grands. L'idée, c'est vraiment d'en apprendre plus sur eux. J'ai préparé des petits panneaux explicatifs pour comprendre l'histoire de ces dinosaures et leur mode de vie. Un parcours immersif aussi parce que j'ai prévu une bande-son qui va vous immerger dans cette ambiance de la préhistoire.
6: Mais encore ?
5: Ah, je sais ce que vous attendez, les attractions, parce que oui, il y en a aussi. Laissez-moi vous présenter l'Aérodactylus. C'est une nouveauté dont je suis pas peu fier. Vous serez avec des ptérosaures, ces dinosaures volants, et pour les accompagner, eh bien, il vous faudra pédaler jusqu'à vous élever dans les airs tel un véritable explorateur. Il y a aussi le cinéma 4D, un film où tous vos sens seront mis à contribution. Là encore, vous serez plongé au cœur de l'histoire des dinosaures pour ressentir leur peur et leur surprise. Bref, avec moi, on apprend en s'amusant que vous soyez un jeune loup ou un vieux dinosaure, ce que vous n'êtes pas, monsieur, évidemment.
6: Ne m'en dites pas plus. Demande accordée, passeport de l'été.
0: Le Dino Zoo à Charbonnières-les-Sapins, près des Talmont dans le Doubs, accessible dès 3 ans. C'est ouvert tous les jours de l'été. Et pour y aller gratuitement, restez avec nous, gagnez ce passeport aujourd'hui. Pour ça, il faut jouer à 11h, entre 11h et midi, avec le jeu de l'été avant, après, 3 extraits musicaux, une date de référence. Vous me dites si les chansons sont sorties avant ou après la date de référence, et c'est peut-être gagné. Ici Auxerre, 9h20, la musique continue avec Quarter Flash, un tube de 1981.
7: On en parle.
8: 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On en parle dans un instant avec Frédéric Grosjean, responsable du service des legs.
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0: Hard on my heart, ici au Serre, 9h24, c'était Quaterflash.
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0: Et en ce grand week-end de chasse et croisée entre juilletistes et haussiens, vous serez nombreux sur les autoroutes, vous l'êtes déjà, en particulier sur la 6 autoroute, où vous croiserez à coup sûr les hommes en jaune, des patrouilleurs que Nathan RLT a rencontrés pour savoir comment ils travaillent.
3: Les patrouilleurs de la société APRR sillonnent le réseau autoroutier 24 heures sur 24, 7 jours sur 7 pour notre sécurité. Après être passés au moment de leur prise de service par la salle d'ordonnancement, afin de prendre en compte leur ordre de mission, leurs consignes et leurs équipements de communication, ils partent sillonner le grand ruban noir. Des patrouilles qui peuvent à tout moment être interrompues par un incident, un accident, transmis alors par le PC de l'autoroute aux patrouilleurs via un système de tablette avec plein d'informations, comme nous l'explique Franck, patrouilleur APRR. Depuis 33 ans.
4: Je vais être renseigné de savoir où je vais, ce qui se passe, s'il y a un retour caméra ou pas. Et derrière, et ben, je vais me rendre sur les lieux.
3: Et lorsque vous allez faire cette opération, vous devez après rendre compte aussi en permanence, dire ce que vous avez fait sur le réseau autoroutier ?
4: Ah oui, ben ça, déjà, mon arrivée sur place, de savoir ce qui se passe, la durée, et qu'il y a des intervenants, que ce soit les dépanneurs, les sapeurs-pompiers, nous. Ça fait beaucoup de monde sur place, et suivant la voie impactée, soit je vais neutraliser une voie de gauche ou une voie de droite, ou simplement la bande d'arrêt d'urgence, suivant l'événement ou l'accident.
3: Cette neutralisation de voie, Franck peut la réaliser dans un premier temps, sans même avoir à sortir de son fourgon, grâce aux outils commandes dont il dispose à proximité de son volant.
4: Alors, la partie conduite, nous allons trouver tout ce qui concerne notre panneau de toit pour avertir les clients sur l'autoroute et notre GPS qui est là, qui va nous indiquer les zones où nous ne pouvons pas poser un balisage. Là, on voit qu'il y a des zones rouges où ça, je ne pourrais pas me mettre là pour poser une flèche de rabattement si j'ai à poser une voie de droite ou une voie de gauche. Parce qu'il nous faut une visibilité pour nos clients de 300 mètres minimum.
3: Une fois la zone pré-balisée, grâce aux panneaux lumineux et aux gyrophares dont dispose le fourgon de Franck, ce dernier va pouvoir sortir sur les voies et prendre le matériel dont il a besoin à l'arrière du fourgon.
4: On va retrouver quelques panneaux pour les balisages où je vais avoir du mal à avoir une zone de visibilité. Donc je vais pouvoir poser des panneaux et des cônes primordiales pour neutraliser mes voies.
3: Voilà, maintenant vous savez tout, surtout cet été en les croisant sur les routes. Pensez bien à vous éloigner d'eux lorsqu'ils interviennent à proximité des voies de circulation, à respecter un corridor de sécurité, vous déporter sur la voie la plus à gauche. L'envers, en tout cas, du métier de patrouilleur autoroutier n'a plus de secret pour vous.
0: Et merci pour cette belle découverte des agents très utiles, Nathan RLT. À demain, on retrouve ici au Serre à 9h27, on va retrouver avec votre radio de proximité Axel Bauer et un titre dont Serge Gainsbourg déclarait qu'il était une pure merveille d'arrangement, un riff de guitare légendaire, une ambiance particulière et envoûtante, un énorme tube en France, Cargo.

0: Go avec Axel Bauer.
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0: Un week-end inédit au rythme de l'art, de l'artisanat et de la collection avec les flâneries de Santigny. Au nord-est d'Avallon, c'est jusqu'à dimanche, le village se transforme en véritable lieu d'exposition à ciel ouvert. Artisans, artistes prennent place dans les granges, dans les jardins des habitants, au sein de l'église ou encore à la salle des fêtes. L'objectif, rendre la culture accessible à tous. Peinture, sculpture, photographie, céramique, aquarelle, pastel, acrylique, patchwork, etc., etc. Les disciplines sont nombreuses. Les amateurs d'automobiles pourront également admirer une collection de voitures anciennes et deux ateliers proposés au public. Une initiation aux techniques de dessin et un atelier consacré à la pâte polymère. Puis samedi soir, un concert de clavecin est prévu. Rendez-vous donc les après-midi à partir d'aujourd'hui de 14h à 18h jusqu'à dimanche à Santigny.
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0: Sorti fin 1985, vous entendez le tout dernier single paru du vivant de Daniel Balavoine. Un rythme humanitaire, un hymne humanitaire criant de vérité. Une chanson qu'il a écrite d'un trait après son choc lors d'une mission humanitaire en Afrique. C'est Sauver l'amour.

0: l'amour avec Daniel Balavoine. 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
0: Et découverte d'un bourguignon qui a marqué l'histoire de la région. Un homme qui a fait de ce lieu un passage obligatoire pour les amateurs de bonne bouffe. Et c'est avec lui qu'on papote. Bonjour.
2: Bonjour, ravi de vous rencontrer. Je suis Alexandre Dumaine, grand chef cuisinier et amoureux de ma Bourgogne. Si tous les gourmands du monde connaissent ce lieu, eh bien c'est grâce à moi. Moi, je suis né à Digoin, en Saône-et-Loire. Je ne vous fais pas toute ma biographie, mais après un apprentissage au top et quelques années passées en Algérie, j'ai envie de revenir dans ma région, sûrement que le brouillard devait me manquer. Avec ma femme, Jeanne, on décide de s'installer à Saulieu et on reprend les rênes de l'hôtellerie de la Côte d'Or. La carpe à la chambord, les truffes au champagne, les écrevisses de Monsieur le Prieur, bah, c'est bien simple. Et en toute modestie, hein, tous les grands de ce monde, venez manger chez nous. Bah, oh, c'est pas pour rien qu'on me surnomme le roi des cuisiniers. Le cuisinier des rois. Je mérite ma reconnaissance. Oh, et puis attendez, vous savez combien d'étoiles j'ai accroché moi sur la façade de mon restaurant, hein? Croix. Oui, madame. Oui, monsieur. Aujourd'hui encore, j'en suis très fier. Et au fur et à mesure du temps, des clients célèbres et des étoiles, j'ai su imposer Saulieu comme un passage obligatoire des vacances. Laissez-moi vous dire que j'avais flairé le bon emplacement dès le départ, oui, et je ne me suis pas trompé. Hein. Saulieu, messieurs-dames, allez, j'ose, capitale gastronomique. Et aujourd'hui encore, d'ailleurs, puisque le restaurant que j'ai fait grandir a ensuite été repris par mon disciple, Bernard Loiseau. Le roi vous salue, messieurs-dames.
0: Et voilà, vous venez de faire connaissance avec Alexandre Dumaine de Saulieu. Elle, on la connaît bien, c'est Perrine, elle est là tout l'été et elle remonte le fil des objets qui rythment nos vacances. Aujourd'hui, c'est au tour du tire-bouchon, juste après du bon son avec ce titre « Deruption One Way Ticket ».
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0: One Way Ticket, un titre qui remonte à 1979. C'était Eruption.
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0: Et ce vendredi, dans la valise de Perrine, on trouve un tire-bouchon.
2: Dans ma valise, il y a...
3: Hé, regarde, j'ai vu un tuto sur le net. On tape sur le fond de la bouteille et paf, le bouchon s'en va. Et je te montre.
2: Un tire-bouchon.
4: Oui, bah tu sais, avec la méthode traditionnelle, on visse, on tire et hop, c'est ouvert. Hein. On perd pas la caution comme ça.
5: Pour obtenir ce son, il vous faut un tire-bouchon. Le tire-bouchon apparaît au XVIIe siècle, mais ce n'est qu'à la fin du XVIIIe siècle qu'il obtient une reconnaissance officielle. Le premier brevet est déposé en 1795 par un Anglais, Samuel Henshall.
6: Tu pousses le bouchon un peu trop loin, Maurice.
5: Le tire-bouchon se distingue par sa taille, sa forme ou sa matière. Depuis son invention, il a connu plusieurs versions.
7: Je vous ai compris.
5: Le Charles de Gaulle, le thé, le limonadier, le sommelier, il existe tout un tas de modèles et de créations. Une collection étonnante de plus de 1200 pièces se trouve au musée du tire-bouchon, situé au cœur d'un domaine viticole en plein Luberon.
8: Ici, les tire-bouchons sont présentés dans des vitrines comme des œuvres d'art, parce qu'en fait, ce sont des œuvres d'art.
5: En Bretagne, le tire-bouchon donne un autre son. Le tire-bouchon dans le Morbihan, c'est le train de l'été et des vacances en famille. Une seule ligne, sans correspondance, ce TER traverse la presqu'île de Quiberon et permet d'éviter les bouchons.
9: Ça t'embouche à quoi, hein? Ça t'embouche à quoi?
5: Et vous, avez-vous un tire-bouchon?
10: Le tire-bouchon, mais bien sûr, soit d'été sans tire-bouchon.
11: Non, j'en vois pas de tire-bouchon parce que là où je vais, je sais qu'il y a toujours un tire-bouchon.
12: C'est peut-être pas la première chose à prendre, mais disons que ça fait partie de l'attirail des apéros. C'est comme les verres, hein. c'est indispensable. Hein. Si on n'a pas de tire-bouchon, on reste regarder la bouteille et puis voilà.
13: Alors figurez-vous que j'ai des tongs tire-bouchon.
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0: Et le tire-bouchon, un objet qui remonte au XVIIe siècle. Merci Perrine. C'est le titre qui a fait basculer sa carrière. Un morceau d'une simple vidéo postée sur les réseaux sociaux depuis sa chambre, devenu viral en quelques heures à peine. Voici Marine et son cœur maladroit.

0: cœur maladroit avec Marine. On retrouve notre vétérinaire, docteur Pierre Fabin. Il vous fait un câlin, il baille, pas le vétérinaire, hein, votre chien. Et il a une haleine de chacal. Alors, que faire, Pierre Fabin?
1: Alors déjà, on va casser un mythe. Non, ce n'est pas normal, un chien qui a une mauvaise haleine. Ce n'est pas l'odeur du chien ou l'âge, comme on l'entend souvent. C'est un signe d'alerte. Il faut savoir que 4 chiens sur 5 de plus de 3 ans ont des problèmes bucco-dentaires. Dans la majorité des cas, ça revient à un problème de tartre qui est un vrai nid à bactéries. Résultat, mauvaise haleine, gencives rouges, douleurs, parfois dents qui bougent. En gros, c'est comme si votre chien vivait avec une rage de dents en permanence, mais sans jamais se plaindre.
0: Et du coup, qu'est-ce qu'on peut faire quand l'haleine devient vraiment insupportable?
1: Alors, la première chose, c'est de faire un petit tour chez votre vétérinaire. On va regarder si c'est bien un souci de tartre, si les dents sont encore récupérables ou s'il faut en enlever. Souvent, un bon détartrage sous anesthésie générale règle le problème. Ensuite, il va falloir passer à la prévention. Brosser les dents de son chien, oui, ça se fait. Il existe des brosses et des dentifrices spécialement conçus pour eux et bien sûr qui ont un goût viande. Si ce n'est pas vraiment possible, il y a des alternatives, des lamelles à mâcher, des croquettes spécifiques, des poudres à mettre dans l'eau ou sur la nourriture. Tout ça, ça aide à limiter le tartre et donc l'odeur.
0: Et si ça ne vient pas des dents, est-ce qu'il peut y avoir d'autres causes?
1: Oui, et c'est hyper important d'y penser. Parfois, une mauvaise haleine peut venir de plus loin dans le système digestif. Des problèmes gastriques, une insuffisance rénale, voire du diabète, ça peut donner une haleine anormale. Par exemple, une odeur sucrée peut faire penser à un diabète. Une odeur d'ammoniac, c'est probablement un souci de rein. Bref, l'haleine, c'est un indice. Si elle change, surtout brutalement, ou si elle est très forte ou accompagnée d'autres symptômes, il faut consulter votre vétérinaire. Parce qu'on peut passer à côté d'une maladie beaucoup plus sérieuse. Et entre nous, un chien avec une haleine fraîche, c'est quand même beaucoup plus agréable pour tout le monde.
0: Et oui, et on va retrouver toute l'actualité locale dans moins de 10 minutes. Mais tout de suite, Over My Shoulder, Mike and the Mechanics.

0: Shoulder, Mike and the Mechanics. 10h approche. Dans moins de 6 minutes, toute l'actualité locale avec Isabelle Rose. Et puis Samantha Fox va terminer 7h.
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0: sont toujours mobilisés en renfort. L'incendie parti mercredi de Marsannay-la-Côte est désormais fixé, reste désormais à éteindre les points chauds. Un feu d'une ampleur très rare en Bourgogne puisqu'il a parcouru 150 hectares dont 90 ont brûlé.
1: 4 scouts en séjour dans l'Yonne, hospitalisés.
0: Ils étaient 11 au total sur les 84 présents au château de Prunois sur la commune de Charnieret-Puisé à se plaindre de maux de ventre et de malaise hier en fin de journée. Tous les adolescents âgés de 13 à 16 ans ont été examinés, mais 4 ont été conduits par précaution à l'hôpital d'Auxerre par les pompiers. Ces derniers qui estiment que les symptômes sont sans doute liés à un coup de chaleur. La chaleur qui se poursuit dans en France notamment, et en tout 21 départements de l'Est et du Sud-Est sont maintenus en vigilance orange canicule aujourd'hui, dont en Bourgogne-Franche-Comté, la Saône-et-Loire, le Jura et le territoire de Belfort. Lyon passe en vigilance jaune.
1: En football, premier match de préparation pour les féminines de l'AGIA.
0: Un match contre le Paris FC qui se jouera à Paris. Le coup d'envoi est prévu à 16h. Et puis l'aventure s'arrête là pour Inès Boutaleb, joueuse de l'AGIA qui fait partie de l'équipe d'Algérie à la Coupe d'Afrique des Nations. Hier soir, lors de la deuxième journée, l'Algérie a été battue 1-0 par la sélection marocaine féminine. Ce succès permet aux Lyonnes de l'Atlas de valider leur qualification pour les quarts de finale. À suivre ce soir, Afrique du Sud, Côte d'Ivoire avec Frédéric Abrogou, nouvelle attaquante de l'AGIA. En basket, reprise de l'entraînement aujourd'hui pour le Phoenix Basket Moneto. Leur premier match en National 2 est prévu le 5 septembre avec la réception de Cergy Pontoise. Les championnats d'Europe de natation s'ouvrent aujourd'hui à Paris avec les épreuves de plongeon et de natation artistique. Une compétition qui va durer 15 jours. Et puis enfin, un garçon Lanotte pose ses valises dans Lyon à Soucy, dans le Sénonais, à la ferme du Grand Béon pour un concert de chansons françaises proposé par le groupe Bonjour Sourire. Et ça commence à 21h. Pour l'heure, il est 10h02. Et le temps, c'est plutôt agréable. Hein.
1: Oui, en ce moment, effectivement, il fait plutôt chaud. Hein. On n'est pas encore descendu dans les températures beaucoup plus basses. Ça a simplement baissé très légèrement. On est toujours en vigilance jaune à la canicule et aux orages ce vendredi. Alors, jusqu'au nord de Joigny, il va faire bon toute la journée, c'est-à-dire des éclaircies toute la journée. Et par contre, à partir de Joigny et plus au sud, ce sera couvert avec potentiellement des orages et de la pluie. Donc cet après-midi, il y a des averses localement orageuses et puis des températures. On a pour les maximales 30 en Puisaye cet après-midi, 31 dans l'Auxerrois, la Vallonnais et le Florentinois, et puis 32 dans le Sénonois. On se retrouve, on vous dit bon week-end, Isabelle Rose.
0: Non, on se retrouve demain. Moi,
1: on se retrouve demain.
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1: Déjà 10h03, ici au Auxerre, votre radio de proximité vous accompagne toute la matinée. Et là, vous entendez un son typique des années 80, 83 plus précisément, Jackie Quartz.

0: Jackie Quartz pour juste une mise au point, ou une mise au point, tout court, 10h08.
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0: Et vous avez de la rouille sur des outils, sur un vélo. La solution tout à l'heure avec ma mama, la grand-mère de Piernus. Plutôt c'est Piernus qui nous parlera de sa grand-mère et de ses solutions. 10h08, donc profitez bien de votre matinée de vendredi en musique. Le week-end arrive et on va écouter ce titre poignant écrit du point de vue d'un petit garçon au milieu d'une séparation familiale. 4 enfants plus loin, c'est le nouveau Gauvin Serre qu'on retrouve.

0: Delicioseur. Les nouveautés sont avec nous, 4 enfants plus loin, c'était Gauvin Serre.
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0: C'est l'heure de notre rendez-vous beauté avec Sandrine Ruffier et son invitée Marie de Beaucherme Cosmétiques. Elle nous parle des huiles essentielles pour le visage.
3: Alors, on sait qu'on a la pollution, tout un tas d'agressions extérieures qui agressent notre corps. Et c'est notamment le cas pour le visage qui est directement concerné.
0: Ah, c'est ça, c'est encore pire pour le visage en fait.
3: Ouais, c'est lui qui prend le premier visage.
0: Exactement.
3: Et donc voilà, on va faire en sorte de bien le protéger. Et les huiles vont nous aider à ça.
0: Et est-ce que les huiles sont différentes, j'imagine, selon le type de peau, sensible, grasse, sèche?
3: Oui, alors tout à fait, il va y avoir des huiles plus ou moins sèches, plus ou moins grasses. Et surtout, la fréquence d'application va être différente en fonction de la peau. Pour le matin, ça va être plutôt pour les peaux sèches. En revanche, les peaux grasses à mixtes vont plutôt être pour le soir.
0: Oui, c'est ça. Voilà, pour pas trop les alourdir.
3: C'est ça, exactement. On a tout un tas de routines beauté qui vont permettre de purifier le visage avec l'usage d'un savon sur gras. Dans un premier temps, on en a parlé la semaine dernière. Il va venir purifier, nettoyer le visage. Ensuite, on va appliquer un hydrolat. Donc, c'est une eau florale qui est de la vapodistillation qui va faire obtenir de l'eau chargée en principe actif d'une plante.
0: D'accord.
3: Et ensuite, on va prendre un petit peu de notre huile qu'on va venir masser délicatement sur le visage en évitant le contour des yeux.
0: Pourquoi il faut éviter le contour des yeux?
3: Alors, les huiles sont riches, donc ça va avoir tendance à plutôt marquer que, au contraire, nourrir et hydrater.
0: Ouais, ça va rentrer dans les petites ridules. Quoi.
3: Ouais, c'est ça.
0: Okay.
3: Alors que justement, l'objectif des huiles, ça va notamment être d'éviter les ridules.
0: Ouais. D'accord.
3: Parce que voilà, pour l'instant, je vous fais la petite routine beauté, mais il y a quand même des particularités, des propriétés spécifiques aux huiles.
0: Donc les huiles sont bien adaptées pour les peaux matures.
3: Ouais, tout à fait, extrêmement. Okay. En fait, elles vont être riches en oméga, en antioxydants et en acides gras essentiels. Donc elles vont contrer les agressions dont on a parlé tout à l'heure, en créant un bouclier anti-déshydratation.
0: Ah.
3: Donc ça va justement venir lutter contre les petites ridules dont vous avez parlé. Et étant donné qu'elles sont riches en vitamines, ça va apporter de l'éclat au teint.
0: Très bien.
3: C'est super positif, super riche. C'est donc applicable à tout type de peau, hein. Comme on a dit, même les peaux grasses contre toute attente. On aurait tendance à se dire l'inverse. Et le dernier point à bien préciser, c'est lors du choix de son huile. C'est important de vérifier qu'elle ne contienne pas trop d'huile minérale, parce que ce sont celles qui sont issues de la pétrochimie. Et donc, elles vont être incapables de pénétrer l'épiderme. Ce sont elles qui vont boucher les pores et créer, générer toutes les imperfections qu'on connaît. Donc, elles sont identifiables dans la liste des ingrédients INCI par mineral oil ou paraffinum liquidum. Et
0: c'était les conseils beauté de Marie de Beaucherme Cosmétiques au micro de Sandrine Ruffier. Sandrine qui sera de retour de vacances lundi prochain à 9h. Alors ce titre, Lost on You, qu'on entend l'américaine LP écrivait dans l'ombre pour Rihanna ou Christina Aguilera. Et ce titre est devenu un tube planétaire en 2016. Et depuis, bien sûr, on l'entend avec d'autres titres.

0: Lost on You, c'était LP.
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0: Gâteau, vous avez reconnu Bernard Lavillier ici au Serre. Je vous souhaite une très belle matinée de vendredi. À notre écoute.
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0: Et les astuces de ma maman reviennent cet été avec Piernus. Tous les matins, des solutions naturelles, économiques et souvent déjà présentes dans nos cuisines.
3: Vous voulez ressortir le grand jeu avec vos couverts en argent pour le grand jour du repas de famille? Mais tout est devenu terne. Votre argenterie n'a plus d'éclat? Ne vous découragez pas, vous n'allez même pas avoir besoin de frotter. Et pourquoi? Parce que même si elle n'en boit pas, ma grand-mère a toujours de la bière à la maison. La bière n'est pas seulement l'allié de vos apéros, ses propriétés enzymatiques, oui, la bière c'est plein d'enzymes, et sa légère acidité en font un nettoyant redoutable pour votre argenterie ternie. Contrairement aux pâtes à polir classiques, qui peuvent rayer le métal ou user les gravures à force de frotter, la bière agit par immersion. Elle dissout chimiquement le sulfure d'argent, ça c'est le voile noir qu'il y a sur vos couverts, sans altérer la finesse des gravures de vos couverts, et ça marche aussi pour les bijoux. Et ce n'est pas plus cher qu'une bière blonde standard. Même une bière éventée, après une soirée qui a été oubliée, bah ça suffit largement. Vérifiez par contre qu'il n'y ait pas une clope qui baigne dedans, hein, c'est toujours mieux. La bière, c'est une solution économique qui transforme un reste de boisson en un agent nettoyant efficace. Et cette méthode, c'est du sans effort, sans frotter. Le travail se fait tout seul pendant que vous faites autre chose. Il n'y a aucune manipulation technique et ça limite les risques de tordre des pièces délicates en frottant trop fort. Comment vous faites? C'est simple. Vous immergez totalement vos objets en argent dans un récipient, une bassine, remplie de bière. Laissez agir toute une nuit et le lendemain, vous rincez abondamment à l'eau claire pour éliminer les résidus de sucre. Oui, parce qu'il y a quand même un peu de sucre dans la bière. Et vous séchez soigneusement avec un chiffon doux pour une belle finition. Merci, ma maman.
0: Merci, Piernus. Voilà. Le podcast à retrouver sur ici.fr. Sleeping Satellite, c'est Tasmin Archer.

0: Jasmine Archer à 10h30 on répond à la question que faire cet été.
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0: Avec des sorties possibles uniquement l'été, alors profitez-en maintenant. L'événement Un jour, une église se termine le 30 août, puisque ce sont des bénévoles passionnés qui vont vous faire découvrir l'architecture religieuse locale. Et c'est une occasion unique, c'est gratuit, ces lieux sont souvent fermés, et dans une église, il fait frais, et en plus, ça ne fait pas partout, hein, cette chance dans le département de Lyon. Donc profitez-en, ces bénévoles sont spécialement formés pour la visite, qui dure environ une heure pour cet été. Les rendez-vous lundi 3 août à Coulanges-Lavineuse à l'église Saint-Christophe, 4 places Soufflot, c'est à 16h30. Donc il y en a d'autres, mais je vous en cite quelques-uns. Mardi, l'église Saint-Louis et Saint-Maurice à Venoy à 10h30. Il y a aussi à Augy l'église Saint-Maurice d'Augy à 14h30, ça c'est mardi. Et puis les visites se terminent le 30 août, donc profitez-en.
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0: Et avant de partir dans une fromagerie à Arcy-sur-Cure, c'est Sonny Bonhomme.

0: Salut, c'était Bonhomme à l'instant.
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0: Et cet été, on se régale à la découverte de tout ce qu'il y a de bon dans notre département de l'Yonne. Dégustation de fromage maintenant avec Ludovic Chappe.
3: La fromagerie du lac, c'est à Arcis-sur-Cure, au lac Sauvin, très précisément ce petit hameau d'Arcis-sur-Cure, un joli petit village. Des fromages de toutes sortes, du lait frais aussi, des yaourts, du beurre, de la crème. Je suis avec Evelyne. Evelyne, la fromagerie du lac, c'est avant tout une entreprise familiale. Toute la famille participe à la fromagerie.
4: Toute la famille participe à la fromagerie. Mon mari est en retraite, mais il continue d'aider un petit peu. Et puis, donc, mon fils élève les vaches, Primalstein et Montbéliard surtout. Ma fille transforme une partie du lait en fromage, en yaourt, en beurre. Et j'assure les marchés et les livraisons certains jours de la semaine.
3: Combien de vaches sur l'exploitation ?
4: En ce moment, ils doivent entrer entre 60 et 65.
3: Et vous transformez pas la totalité
4: du
3: lait ?
4: Non, non, non. Il y a une partie du lait qui part encore en laiterie. Le laitier passe un jour sur deux. Et ma fille en transforme, je ne sais pas exactement la proportion, mais un bon quart, je pense.
3: Et la traite, c'est deux fois par jour. Et ça, c'est tous les jours de l'année, 365 jours par an.
4: Oui, la traite, c'est deux fois par jour, dimanche et jour férié. Et voilà.
3: Alors, on est sur votre stand, votre étal. Est-ce que vous pouvez nous montrer vos fromages et tous vos produits ?
4: Alors, il y a déjà les fromages blancs en 500 grammes et en kilos, du lait cru en bouteille d'un litre, de la crème fraîche en pot de 250 grammes, des yaourts naturaux fruits qui sont eux seuls au lait et crémé. Ensuite, à l'étage du dessus, donc, vous voyez le beurre, doux ou demi-sel, de la tomme, un fromage qu'on a appelé l'argenteuil, nature ou au cumin. Et puis des fromages lactiques, donc à partir du caillé, que l'on moule, que l'on laisse s'égoutter, s'affiner. Le Sainte-Anne est nature, le Sauvignat avec une graine qui donne un goût de noix, le Salamandre au mélange d'aromates et le Bourdon est au poivre. Et ces quatre fromages sont aussi en assortiment dans la petite boîte appelée les Mardelles.
3: D'accord, on peut goûter tous ces fromages dans cette petite boîte, effectivement, en carton là, qui est ici. Comme ça, si on ne sait pas choisir, eh bien, on goûte tout. Voilà, ça c'est le gros avantage. Vous vendez aussi du lait entier cru. Et j'ai vu tout à l'heure, ici on est au marché de Vermenton, un de vos clients qui vient avec les deux bouteilles de la semaine dernière. Ouais. Et vous lui redonnez deux bouteilles neuves, pleines.
4: Ce sont des bouteilles en verre, ça lui évite d'avoir des plastiques achetés dans la poubelle.
3: La fromagerie du lac au lac Sauvin, donc à Arcis-sur-Cure, présent à Vermenton et à Auxerre le vendredi sur les marchés.
4: Et le samedi matin à Avallon. Et la boutique est ouverte à la ferme lundi, mardi, mercredi matin, jeudi, vendredi, samedi après-midi et même le dimanche matin.
3: Ah, vous êtes parfaite, Evelyne. Merci.
4: Merci. Bonne journée à vous.
0: Bonne journée. Donc, Ludovic Chappe, maintenant on a faim, c'est malin. Michel Berger avec Diego, libre dans sa tête.
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0: Diego, libre dans sa tête, la version avec Michel Berger. Lui aussi, il est libre dans sa tête, c'est Guillaume Pierre, il part sur les brocantes, les vide-greniers de la région, et il a une seule contrainte, c'est 3 euros pour nous ramener quelque chose. On le retrouve au stand d'un couple.
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0: Tout de suite, on le retrouve tout de suite, Guillaume Pierre, sur une brocante. Il n'est pas là, donc on ne va peut-être pas le retrouver tout de suite. Guillaume Pierre, qui est avec un couple de jeunes mariés, enfin jeunes, je m'entends.
3: Sur une brocante, je rencontre madame qui a fait l'effort de se lever alors qu'elle était quand même bien levée sur son âme, parce qu'il fait chaud hein, quand même.
4: Oui, que j'ai très mal au dos.
3: Ah, vous avez mal au dos, c'est pas, je suis désolé de vous. Voilà, il n'y en a pas pour longtemps. Quel est votre prénom?
4: Marie-Louise.
3: Marie-Louise, et vous êtes avec monsieur? Depuis tant d'années, vous partagez votre vie, depuis combien de temps?
4: 53 ans.
3: 53 ans de mariage. Comment ça va, monsieur?
5: Monsieur va bien.
3: Oui, le prénom?
5: Denis.
3: Alors, qui fait les affaires? C'est madame, c'est monsieur?
5: Chacun a son domaine.
3: Ah, c'est-à-dire?
5: Madame, côté équipement, enfin, lingerie, hein, et moi, côté babiole et tous les accessoires.
3: Voilà. Alors, qu'est-ce que vous avez là? Venez vraiment m'expliquer un petit peu ce que vous avez, Denis. Une chose qui est très prisée.
5: Mais que j'ai du mal à vendre, parce que ce n'est plus l'époque, ce moulin à café.
3: Ah, il est beau. Oh là là. Alors ça, c'est de la fonte ou c'est quoi, non?
5: C'est du collector de chez Peugeot. C'est un moulin à café qui était dans les anciennes épiceries, quand le café se vendait au détail, et qu'il était moulu sur place par les épiciers.
3: Il est magnifique, hein, en objet de déco. Alors, comment vous le vendez?
5: Aujourd'hui, je le vends 80 parce que il y a beaucoup moins de demandes. Il y a 3 ou 4 ans, ça se vendait jusqu'à 120, 150 euros.
3: Bon, alors sinon, vous avez quoi d'autre? Vous avez des vinyles, vous avez un peu des babioles, un peu de l'électronique, un peu tout ça. Alors, c'est tout ce qui encombre un peu chez vous, quoi, c'est ça, Denis?
5: Ben oui et non, puisque je me sers plus. Par exemple, un caméscope, là.
3: Oh là, la Vigno 8. Ah ouais. Qu'est-ce qu'on a d'autre? Un casque de moto, monsieur est motard?
5: Non, c'est mon fils et ma belle-fille.
3: D'accord, ils sont courants?
5: Oui, tout à fait.
3: Le temps de réflexion.
5: C'était celui de ma belle-fille, mais comme ils se sont séparés, donc moi j'ai récupéré le casque, vous voyez.
3: C'est tout ce qui vous reste de la jeune fille, de la belle-fille. Bon, ben voilà, je vais aller voir madame, tiens. Qu'est-ce que vous avez de beau à vendre, moi, dites-moi?
4: Moi, à vendre des vêtements, un peu de tout.
3: Alors, c'est les vêtements qui vous appartenaient, votre garde-robe?
4: Oui, c'est ma garde-robe quand j'étais mince et belle.
3: Vous êtes encore toujours mince et belle, enfin, ça va bien, non? Quand vous êtes dur avec vous-même, mais c'est très beau. En tout cas, madame avait du goût. Enfin, a du goût.
4: Oui, j'ai du goût.
3: Déjà, pour votre mari, vous avez du goût, 53 ans avec le même homme. Bel homme, hein, Denis.
4: Faut le faire.
3: Il n'est pas toujours facile?
4: Non.
3: D'accord.
4: Je dis la vérité. Hein.
3: Et là, pour finir, et après, je vous embête plus, je vous remercie en tout cas pour votre accueil. J'ai 3 euros de budget. Les deux radios qui m'emploient m'ont dit à 3 euros pour mettre un objet dans le cabas. Qu'est-ce que je peux prendre pour 3 euros?
4: Des chemises pour hommes.
3: Ah, vous avez des chemises pour hommes? C'est les chemises de monsieur?
4: Mais bien sûr.
3: Il est au courant, Denis?
4: Mais bien sûr qu'il est au courant.
3: Attends, oui, il a mis ça?
4: Mais oui, il aimait ça.
3: Non, mais ça date de quand, ça?
4: C'est du temps où il était.
3: On dirait une chemise d'Antoine, le chanteur. Non,
4: exactement.
3: Mais... Et Denis, il devait avoir la classe avec ça, hein? Oui, c'était une époque, oui, tout à fait. Combien vous la faites? 3 euros?
4: Non, 2 euros.
3: Ah oui, je crois que ça vaut pas plus, hein?
4: Non.
3: Bon, allez, je repars avec une chemise. Je vais me prendre en photo, je vous envoie tout ça, les amis. Vous allez pouvoir vous moquer de moi. Denis, j'ai votre chemise, je suis très fier. Merci à tous les deux. Merci beaucoup.
4: Merci.
0: Et merci Guillaume, j'ai hâte de vous voir revenir avec votre chemise style Antoine. On va retrouver Gaëtan Roussel. Lui, il s'habille bien et tout s'en va.
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0: Vincent Roussel, le chanteur des groupes Louise Attaque et Tarmac, qui est parti en carrière solo depuis 2009. Et puis là, c'est son titre sorti l'an dernier, extrait de son album Marjolaine. C'était Tout s'en va. 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
0: Et c'est Tendance avec Muriel Giordon. Vous vous intéressez aujourd'hui à un métier qui commence à émerger en France.
2: Oui, le métier de papouilleuse. J'ai lu ça dans le journal La Dépêche. Faire des papouilles, c'est une reconversion professionnelle qui commence gentiment à monter en France. Alors évidemment, prononcer le terme papouille risque d'éveiller certains esprits mal placés qui feraient mieux de se rendormir, parce qu'ici, la papouille, c'est un nouveau soin de bien-être qui plaît. Déjà parce qu'il nous rappelle l'enfance, vous savez, les gratouilles relaxantes de maman sur la tête, les petites caresses sur les bras. À Alençon, à Montauban, en Ile-de-France, à Rouen, on voit fleurir des bars à papouilles, des salons de bien-être qui proposent des papouilles sur leur carte. Il y a une vraie demande sur les réseaux sociaux.
3: Moi, il faut savoir que je suis une dingue, mais je raffole des papouilles dans le dos. Ça me détend, mais je crois que c'est la seule chose qui peut me détendre autant.
4: Pourquoi il n'existe pas des massages en mode papouille? Moi, je suis plus sensible aux papouilles qu'au massage. Et franchement, je serais prête à payer.
2: Côté tarif, il faut compter entre 30 et 50 euros la séance de papouille dans les salons ou à domicile.
0: C'est donc, Muriel, un secteur en pleine mutation qui casse les codes du bien-être traditionnel.
2: Oui, et qui nous prouve que les gens ont besoin de reconnexion humaine. Ces reconversions concernent en majorité des femmes qui ont bossé, par exemple dans le social ou dans le domaine de la santé, et qui trouvent du sens dans cette nouvelle pratique. En revanche, et c'est très curieux, j'ai pas encore vu de rapporteur de la commission d'enquête parlementaire sur l'audiovisuel public se reconvertir dans la papouille. Peut-être un jour, hein, qui sait. En tout cas, certains se sont lancés par envie d'offrir un moment de détente et de relaxation, comme Ikram, devenue papouilleuse en Ile-de-France, dans le Val d'Oise, que j'ai contacté.
5: La papouille, c'est un moment où on s'autorise à ne rien faire, à recevoir, à se laisser porter. Contrairement au massage ou au spa ou autres prestations, c'est vraiment un cadre beaucoup plus familier, beaucoup plus intimiste et qui nous rappelle un peu des souvenirs d'enfance. C'est vraiment une approche très sensorielle, très différente, très enveloppante. Il y a des sensations de chaud, de froid, on joue avec des huiles chaudes, des instruments froids. On ne vient pas juste pour se faire masser. En fait, on vient vraiment chercher une expérience, se poser, lâcher prise.
2: Mais comment en arrive-t-on, Ikram, à devenir papouilleuse ?
5: Je suis même une grande fan, une grande consommatrice de papouilles de cheveux, de massages crâniens. Et je me suis rendu compte très vite qu'il y avait vraiment un vrai besoin et même une demande, et surtout qu'il n'y avait pas vraiment de professionnel dédié à ça. J'ai décidé de faire une reconversion. Je travaillais en aéroportuaire, donc en tant qu'agent d'escale. J'ai décidé de me lancer dans quelque chose de plus adapté avec mon quotidien, un métier plutôt qui me fait d'autant plus plaisir.
2: Bref, devenir papouilleuse, c'est tendance, et c'est tant mieux. Au lieu de se prendre la tête, on peut se la faire gratter, la tête.
0: Et papouilleuse, vu les tarifs, je vais peut-être me reconvertir. En cloque, c'est Renaud tout de suite.

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1: En cloque, souvenir de l'année 1983 avec Renaud. Toute l'actu locale dans quelques minutes, ce sera tout à l'heure, juste après Rod Stewart et Baby Jane.
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9: L'Institut Pasteur œuvre pour transmettre aux générations futures un monde en meilleure santé. On en parle dans un instant avec Arnaud Fontanet, chercheur.
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0: Baby Jane avec Rod Stewart.
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0: Ici au CERF, il est quasiment 11h, mais avant, on parle du jeu, le jeu avant-après, qui aura lieu dans quelques minutes pour gagner ce passeport 2026 en Bourgogne-Franche-Comté. On va retrouver 27 destinations exclusives à gagner. Voilà, si vous pourrez partir pour deux ou même pour un passe-famille sur ces 27 destinations, on vous le fait gagner si vous remportez le jeu aujourd'hui. Et à 10h, à 11h, les informations avec vous, Léni Flouva, bonjour.
2: Bonjour Carole, bonjour à toutes et à tous.
0: Le feu est stable en Gironde, où des pompiers de Lyon sont toujours présents.
2: Et une lueur d'espoir à l'ouest, où le feu est contenu dans son périmètre, d'après le dernier point de la préfecture de Gironde ce matin. Un peu plus au sud, dans les Landes, l'incendie est maîtrisé. La moitié des personnes évacuées va pouvoir regagner son domicile dans le secteur de Biscarrosse.

0: Un feu d'une grande intensité chez nous. Les flammes ont parcouru 150 hectares, dont 90 ont brûlé.
1: Un séjour dans l'Yonne avec un passage à l'hôpital.
0: 4 scouts ont été pris en charge par les secours et transportés à Auxerre pour des examens sur les 84 présents au château de Prunois sur la commune de Charny aurait épuisé. Ils étaient 11 à se plaindre de maux de ventre et de malaise. La chaleur est l'une des pistes envisagées.
1: En football, premier match de préparation pour les féminines de l'AGIA.
0: Et elles reprennent sérieusement, Carole, le chemin de la compétition avec un bon match d'entrée face à une équipe de première ligue. Paris FC, AGIA féminine, coup d'envoi à 16h. Le match a lieu dans la capitale. Et puis l'aventure s'arrête là pour Inès Boutaleb, joueuse de l'AGIA féminine qui fait partie de l'équipe d'Algérie à la Coupe d'Afrique des Nations. Hier soir, lors de la deuxième journée, l'Algérie a été battue 1-0 par la sélection marocaine féminine. Ce soir, c'est Afrique du Sud, Côte d'Ivoire avec Frédéric Abrogoua, nouvelle attaquante de l'AGIA. 11h02, l'heure de regarder le ciel et on ne voit même plus le soleil. Il est caché par de gros nuages aujourd'hui.
1: Oui, effectivement, mais ça va s'améliorer, hein, les éclaircies.
0: Si, je suis rassuré.
1: Voilà. On annonçait des averses orageuses. Cet après-midi, elles semblent ne plus exister. Voilà, en tout cas, on semblerait pas les avoir. On espère, on croise les doigts. Des éclaircies, de belles éclaircies et puis des températures quand même assez élevées. On a empuisé pour les maximales 30 degrés dans le Florentinois, 31, l'Auxerrois, la Ballonnais et le Sénonais également. 32 dans le Sénonais, plus exactement. Et puis demain, les températures devront être à peu près identiques à celles d'aujourd'hui. On vous retrouve à midi, Léni.
0: Ah bah tout à fait, je serai là à midi, normalement. Et si je ne suis pas là, vous m'appelez. Hein.
1: D'accord, on
0: je
1: fait comme ça.
0: À tout à l'heure.
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1: La balade de Jim, un texte d'Alain Souchon sur une musique de Laurent Voulzy.

La balade de Jim avec Alain Souchon, 11h08. On joue le grand jeu d'été avant, après. Je vous donne une date de référence. On passe trois extraits musicaux assez courts. Après chaque extrait, vous me dites si c'est sorti avant ou après l'année de référence. Et puis, il faut essayer de faire le plus de points possible, évidemment. Il y a quatre candidats. On va jouer dans quelques minutes avec nous pour que ce passeport de l'été 2026 en Bourgogne-Franche-Comté, avec 27 destinations, il y a des escape games, il y a le parc des Combes, par exemple, dans le Creusot. Il y a beaucoup de choses. Dans Lyon, vous avez des activités avec AB Loisirs sur trois lieux différents, du canoë, des parcours, etc., etc. Il y a énormément de choses. En Côte d'Or, il y a Lésia, Bibracte, enfin, 27 destinations. Ce petit guide, il a une valeur d'environ 700 euros si on calcule toutes les destinations, les prix d'entrée des destinations. Voilà, vous pouvez le gagner si vous nous appelez au 03 86 52 23 23. Et bien sûr, si vous gagnez ce jeu aujourd'hui. En attendant vos appels, The Corgis.

Times avec The Corgis. Et ça y est, on a lancé le jeu avant, après le grand jeu de l'été. On attend 4 candidats. Vous pouvez nous appeler dès maintenant au 03 86 52 23 23 pour repartir avec ce passeport de l'été 2026 en Bourgogne-Franche-Comté. Vous avez 27 destinations. Vous avez l'abbaye de Fontenay, l'abbaye de Citeaux, ça c'est en Côte d'Or. Vous avez la citadelle de Besançon, les maisons de Louis Pasteur, le parc des Combes dans le Creusot. Vous avez le musée de Bibracte, musée d'Autun également, le parc d'Inozo, de la Luge sur Rail à Montabier. Beaucoup, beaucoup de choses à faire. Et puis c'est gratuit, hein. Surtout, voilà, vous allez pouvoir les faire gratuitement. Il y a au moins 2 places, parfois un passe-famille à gagner. La règle du jeu, je vous explique. Je vous donne une année de référence, je vous fais écouter une chanson et vous me dites l'année de sortie de cette chanson avant ou après l'année de référence. Voilà. Et puis c'est peut-être gagné pour vous. En tout cas, lancez-vous, hein. Vous avez le choix. C'est avant, après, c'est facile. Vous pouvez aller au pif, 03 86 52 23 23. J'attends vos appels. C'est à qui le tour? Je ne sais pas, appelez-nous. 03 86 52 23 23. Mylène Farmer.

0: C'est à qui le tour, Mylène Farmer. On joue l'avant, après, c'est le jeu dès maintenant. Et on joue avec Josiane. Bonjour Josiane.
1: Bonjour.
0: De Brion, vous avez quel temps?
1: Bon écoutez, pour l'instant il y a de belles éclaircies, mais ça paraît un petit peu aussi voilà.
0: Ouais.
1: Par moments ça se couvre, ça va, la température est bonne, pourvu qu'il n'y ait pas d'orage.
0: Pourvu, oui.
1: Ce que je redoute, moi je n'aime pas les orages.
0: Josiane, vous faites quoi en ce moment?
1: Bah écoutez, comme je disais à Sandy, je fais des crêpes parce que je vais emmener ça à une de mes sœurs, ma sœur qui est pas très loin, qui malheureusement est tombée, a fait une chute et elle est un peu immobilisée chez elle par ses cassées de vertèbres. C'est un peu problématique quand on a un âge. Oui. Mais bon, je vais essayer d'aller la voir un petit peu. J'ai quand même une demi-heure de route à chaque fois, aller et retour au temps. Et moi, je suis pas toute jeune non plus, voilà.
0: Ah, d'accord. Vous êtes loin d'Auxerre?
1: Pardon?
0: Vous êtes loin d'Auxerre?
1: Une bonne demi-heure quand même.
0: Oui, parce que sinon vous pouvez aussi passer nous amener des crêpes, hein, y a pas de souci.
1: C'est ce que j'ai dit à Sandrine, qu'il faudrait que je passe vous voir. Ça fait très longtemps avant. Ben, j'ai eu plaisir à parler avec vous également, Carole.
0: Merci Josiane.
1: Ça fait très longtemps, oui.
0: Josiane, on va se lancer. Alors on essaie de gagner ce passeport de l'été 2026 en Bourgogne-Franche-Comté d'une valeur de 700 euros.
1: Oui, figurez-vous juste une parenthèse.
0: Oui.
1: J'avais déjà joué il y a pas mal de temps, enfin tout à fait au début que l'émission avait commencé avec ceci. J'avais gagné.
0: Oui.
1: Malheureusement, il y avait la même personne qui était en premier avant moi, qui avait aussi bien répondu, donc c'est peut-être la personne qui a gagné.
0: Et c'est ça, il faut faire un choix. Donc c'est toujours la personne qui passe en premier, effectivement.
1: Bien sûr.
0: Si le nombre de points est équivalent. Alors, je vous rappelle le principe, hein, une date de référence, ce sera l'année 1997, avec la dissolution de l'Assemblée nationale en France, la sortie du livre Harry Potter. Ça vous avez des souvenirs de cette année 97?
1: Oui, pour moi, oui. Hein, parce que bon, j'ai eu pas mal de petits problèmes de famille. Bon, ça, c'est autre chose. Hein.
0: Oui.
1: Mais oui, ça a marqué. Oui.
0: Et ben, ouais.
1: En 98, on rentrait aussi dans notre maison. Mais oui, il y a des choses.
0: Il y a beaucoup de choses. Voilà, très bien, parfait. Vous allez retenir cette date.
1: Je ne me parle pas parce que je n'ai pas l'âge de... Non.
0: 97, je vous passe trois extraits musicaux à la suite. Vous me dites après chacun d'entre eux si c'est sorti avant ou après 97. Est-ce que vous êtes prête? Josiane, vous êtes prête? Josiane, est-ce que je vous ai perdu?
1: Non, pas du tout.
0: Voilà, vous êtes prête?
1: Allons-y.

0: Branigan, Self Control, je pense que vous connaissez forcément.
1: Alors, je connais bien sûr cette chanson, l'air.
0: Oui.
1: Mais je ne savais même pas que c'était Laura Branigan. Comment vous dites, Branigan?
0: Oui. Branigan, oui, voilà. Si je prononce bien.
1: Mais je vois pas. Bon, je vais dire à peu près. Hein.
0: Avant, après 97?
1: Moi, je dirais après 97.
0: Non, désolé, c'est juste avant, c'est 80, oh, c'est bien avant, c'est 84, c'est les années 80, vous savez.
1: Ah bon?
0: Oui,
1: d'accord.
0: Oui, oui.
1: C'est si loin.
0: Voilà.
1: D'accord.
0: C'est pas grave. On va commencer un deuxième extrait.
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0: Kenji Girac, le feu avant, après 97?
1: Oh, après, c'est récent ça.
0: Bien sûr. Oui, oui, oui, 2023, c'est très récent.
1: Oui, d'accord.
0: Voilà, vous avez bon, vous avez un point. Dernier extrait, il faut essayer de marquer un deuxième point.
1: Oui,
0: oui. On y va, Josiane. Je vais...

0: Michel Sardou, vous la connaissez aussi celle-là.
1: Bien. Oui.
0: Je vais t'aimer. Avant, après 97.
1: Oh, ça remonte à un petit moment quand même. Je sais pas, je vais quand même dire.
0: Ou pif, allez.
1: Oui.
0: Allez, on y va, Josiane.
1: Après,
0: non, c'était avant, c'était 76.
1: Oh,
0: voilà, bah va falloir rejouer.
1: Merci. Josiane. Je rejouer avec vous.
0: Oui, rejouer. Faites-nous des crêpes, hein, surtout.
1: Bonne journée,
0: Josiane, à Brion, dans Lyon. Voilà, on attend notre deuxième candidate ou candidat avec toujours ce passeport à gagner, ce passeport de l'été en Bourgogne-Franche-Comté. Pour le gagner, il faudra au moins faire 2 points. Donc au 03 86 52 23 23, jouez avec nous.
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0: Et qui va repartir avec ce passeport de l'été 2026 en Bourgogne-Franche-Comté. Déjà, il faut nous appeler au 03 86 52 23 23. Lancez-vous, vous pouvez répondre après, avant, c'est notre grand jeu de l'été.

0: Ramazzotti, 11h29. On joue avant, après. Je vous donne une année de référence et puis je vous passe trois extraits musicaux. Vous me dites après chaque extrait si c'est sorti avant ou après l'année de référence. Il faut essayer de marquer 3 points. Il y a 4 candidats. Et puis celui qui aura le plus de points, évidemment, repartira avec le passeport de l'été 2026 en Bourgogne-Franche-Comté. 27 destinations. Vous avez par exemple faire du bateau au saut du Doubs. Vous avez des escape games. Vous avez Autun, la chasse aux monstres. C'est un city game. Vous avez Abbé Loisirs et ses 3 bases de loisirs, les maisons de Louis Pasteur, etc., etc. On joue avec Christophe. Christophe, bonjour.
1: Bonjour.
0: Christophe de Sens, voilà. Et vous êtes nouveau retraité, Christophe.
1: Oui, quel beau métier.
0: Depuis quand ?
1: 1er juillet.
0: Voilà, c'est tout récent. vous avez fait quoi alors depuis ?
1: On va partir en vacances.
0: Ouais, combien de temps ? Où ?
1: Voilà. 15 jours à Saint-Cyprien.
0: Très bien. Voilà, et alors, mais vous êtes tout le temps en vacances maintenant ?
1: J'ai quelqu'un qui va m'occuper, qui prépare une liste pour travailler.
0: c'est pas dur finalement de se retrouver en retraite ?
1: Non. Ça va, j'ai de quoi faire.
0: Voilà, très bien. Alors, vous connaissez le passeport de l'été, il y a des choses, il y a des destinations qui vous paraissent plus intéressantes que d'autres, en tout cas que vous allez faire forcément si vous gagnez.
1: Bah, je vais découvrir, on verra.
0: Oui.
1: Je connais pas trop le passeport de l'été, donc.
0: D'accord. 27 voilà. Destinations, il y en a dans l'Yonne et puis bien sûr en Côte d'Or, dans le Jura et dans le Doubs. Est-ce que vous êtes prêts ? Est-ce qu'on va jouer maintenant ?
1: Oui, tout à fait.
0: Alors, l'année de référence, c'est l'année 1998. Donc, la victoire de l'équipe de France, hein, Coupe du Monde de foot. Le lancement officiel de Google dans le monde. Vous avez un souvenir particulier de 98, Christophe ?
1: Bah oui, la victoire de la France.
0: Oui, bah oui. Vous vous souvenez de ce que vous faisiez, de où vous étiez à ce moment-là ?
1: Bah, j'étais devant la télé, à regarder le match.
0: Très bien. Bon, on y va ?
1: Oui.
0: Allez, on y va. Année de référence 98.

0: Voilà, vous entendez ce titre. Je ne sais pas si ça vous dit quelque chose déjà.
1: Oui.
0: Calogero.
1: Calogero.
0: Ouais.
1: Après.
0: Ouais. Alors après. Très bien. Bah bonne réponse. 2017. Voilà. Vous aviez de la marge, Christophe. Deuxième extrait.
1: Oui.
0: Philippe Laville, Jocelyne Berroir, collé serré, alors après, avant, après 98?
1: Moi, je dirais avant.
0: Très bien. Deux points pour vous. Allez, dernier extrait.

0: Benson, avant, après.
1: Ça, c'est ma génération, c'est avant.
0: Avant, mais oui, bien sûr, ça vous fait 3 points. 80, George Benson, Give Me the Night. Voilà, très bien. Et ben, en tout cas, vous êtes en finale. Soit vous avez gagné, soit vous êtes en finale.
1: D'accord, ok.
0: Voilà, donc on va se retrouver, Christophe.
1: Pas de soucis.
0: Avant la fin de cette heure. En tout cas, belle journée à Sens. Et puis, à tout à l'heure.
1: À tout à l'heure et je vous remercie. Au revoir.
0: C'est moi qui vous remercie. Et puis, vous pouvez vous aussi participer. Il reste encore des places. 03 86 52 23 23. Il faut marquer 3 points pour être en finale avec Christophe. Mais c'est faisable. Hein. Vous avez vu, les questions sont assez. Les dates sont assez éloignées. On avait 2017, 1987, 1980. Et puis, l'année de référence, 1998. Lancez-vous. En attendant vos appels, c'est Jean-Jacques Goldman.

0: Le sol, c'était Jean-Jacques Goldman. 11h37 à pile. Avant, après, c'est notre jeu, le grand jeu d'été. Je vous passe trois extraits musicaux. Vous me dites s'ils sont sortis avant ou après une année de référence que je vous donne avant. Et puis, vous avez peut-être remporté ce passeport de l'été 2026 en Bourgogne-Franche-Comté. 27 destinations comme le musée de Bibrac, le musée du temps, la moutarderie Fallot, beaucoup, beaucoup de choses. Vous avez les trois sites de AB Loisirs, la base de Saint-Père, la barque, le parc des Châtelaines, le parc du Turo également dans Lyon, avec pas mal d'activités, même des dizaines d'activités. Voilà, vous jouez avec nous 03 86 52 23 23. Et puis tout de suite, des idées de sortie.
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2: Oubliez Tinder et les comédies romantiques à l'eau de rose. Ce soir, l'amour se vit en version médiévale et complètement décalé. Ce soir, dès 18h, le cadre bohème et très créatif de la poétrie à Saint-Sauveur-en-Puisaye devient le théâtre d'une soirée pas comme les autres, avec le spectacle Amour au Moyen-Âge, signé par la compagnie Les Êtres Sensibles. Ici, oubliez les pièces classiques ennuyeuses. Là, c'est une performance totalement hybride qui mêle comédien, plasticien, chanteuse lyrique et même un clown muet pour explorer la passion sous toutes ses coutures. En art plastique, chant, poésie, c'est une vraie immersion sensorielle hors du temps qui vous attend. Et le petit plus qui fait plaisir, un bar et un service de restauration sont prévus sur place pour prolonger la soirée. On vous donne alors rendez-vous ce vendredi de 18h à minuit à la Poétrie, à Saint-Sauveur. Côté tarif, c'est de 10 à 12 euros. Alors venez vérifier par vous-même qu'au Moyen-Âge, le coup de foudre ne manquait pas définitivement d'humour.
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0: 11h39, le jeu avant, après, c'est juste après Chain Reaction, Diana Ross.

0: Lana Reaction, vous avez reconnu la voix de Diana Ross. Le jeu avant-après, c'est tout l'été et c'est maintenant avec une troisième candidate. Bonjour Michel.
1: Oui, bonjour.
0: Michel, vous nous appelez d'où?
1: D'Arcian, c'est juste à la limite avec la Nièvre. Je suis à côté de Saint-Amand-en-Puisaye, voilà.
0: D'accord, très bien. Donc vous êtes dans la Nièvre mais à côté de Lyon.
1: Voilà. Ah oui, à proximité de Lyon, du Loiret, du Cher aussi, en passant la Loire, on n'est pas loin aussi. Voilà. Ah,
0: vous êtes bien situé.
1: Comme ça, on change de département.
0: Oui. Vous aimez faire quoi d'ailleurs? Qu'est-ce qui est intéressant à faire chez vous, à Arcian?
1: Aujourd'hui, je vais faire du vélo.
0: Très déjà, bien.
1: Dans un premier temps.
0: Ouais.
1: Voilà.
0: Ouais, ouais. Vous allez aller à Clamcy le mercredi prochain, il y a la rue des livres, marché du livre ancien, etc. etc.
1: Ah oui, chouette. Ah, je savais même pas. Ah, j'ai pas fait attention. Vous l'avez fait l'annonce tout à l'heure?
0: Non, je vais la faire. J'allais la faire justement.
1: Ah,
0: c'est pour ça que je pense à vous. Okay. Marché du livre ancien.
1: Oui.
0: Salon du livre dans la rue, voilà, Clamcy, rue du Grand Marché. Ça, c'est mercredi prochain. Je vous rappelle les règles de ce jeu. Trois extraits musicaux.
1: D'accord.
0: Qui passent.
1: Avant, après.
0: Voilà, exactement. Vous me dites si c'est sorti avant ou après l'année de référence que je vous donne, qui sera l'année 1988. Je ne sais pas si elle vous a marqué. C'était la réélection de François Mitterrand, l'instauration du RMI, l'année 1988. Michel, des souvenirs?
1: On verra.
0: On verra.
1: Oui, oui, il y a des souvenirs, bien sûr, 88, mais après, musicalement, oui. Ça sera peut-être autre chose.
0: Hein. Oui, les années 80, oh, je pense que ça vous a marqué.
1: Oui, oui, oui.
0: Allez, on y va, tout ça pour gagner ce passeport de l'été d'une valeur de 700 euros. On passe les trois extraits tout de suite.

0: Bowie avant. Très bien, c'est 1983, Let's Dance. Voilà, ça vous fait un point. Deuxième extrait.
1: Okay. Attendez, il me semble que c'est avant.
0: Oui, oui, oui, bien sûr. Bonne M, 1978, les rivières de Babylone. Et puis, dernier extrait, alors, il faut le marquer.
1: Ça, c'est qui, ça? Oh là là, je sais pas.
0: Avant.
1: Après.
0: Après 88, effectivement, hein, c'est 2005. Keen, Everybody's Changing. C'est 2005, donc c'est après 1988. Donc vous êtes finaliste.
1: Yes.
0: Voilà. Voilà, vous êtes finaliste. Michel, on va vous retrouver tout à l'heure avec Christophe De Sens.
1: D'accord.
0: Et je vous demanderai d'être au plus près de l'année d'un extrait qu'on va vous passer. On vous passe une chanson, il faudra deviner l'année de sortie. Voilà.
1: Ok, bon bah.
0: À tout de suite.
1: Croisez les doigts.
0: Voilà, à tout de suite.
1: À tout de suite, merci.
0: La finale arrive pour savoir qui va repartir avec ce passeport de l'été 2026 Bourgogne-Franche-Comté. Quand même, c'est M. Pokora.

0: avoir trouvé tout à l'heure Bon Entendeur et puis Bessia. En tout cas, au niveau musical, on va aussi retrouver notre finale, mais pas tout de suite, dans une minute.
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0: Et voilà notre jeu avant, après. C'est tout de suite la finale. Nous avons Christophe qui a joué en premier. Christophe de Sens qui a marqué 3 points. Et puis juste après lui, on a eu Michel d'Arquillon dans la Nièvre qui a marqué également 3 points. Donc ils vont s'affronter. Ils vont essayer de deviner l'année précise du titre qu'on va écouter dans un instant. Christophe, vous êtes avec nous ?
7: Oui, bonjour.
0: Voilà, vous connaissez le principe, hein, on vous fait écouter un titre, il faut essayer de trouver l'année précisément, ou en tout cas d'être au plus proche, en dessous de l'année, et pas au-dessus. Okay. Voilà.
7: Et pas au-dessus.
0: Voilà. Et Michel ?
8: Oui ?
0: Voilà, vous entendez, vous avez entendu, tout est clair pour vous ?
8: Oui. On...
0: voilà. Bon. Parfait. Bonjour, on va écouter
8: Michel.
0: Sophie.
8: Bonjour. Bonjour et bonne chance alors.
7: Bonne chance.
0: Voilà, Michel, Christophe. Je demanderai à Christophe en premier, puis après à Michel. On y va. Hey.

0: Gims, Vianney, est-ce que ça vous évoque quelque chose, Christophe?
1: Bah, je dirais 2024.
0: 2024, très bien. Et vous, Michel?
2: Alors, faut être en dessous, c'est ça? En dessous?
0: Alors, oui, oui, oui.
2: 2017.
0: 2017, voilà. Et bien, ce titre, il était sorti en 2018.
1: Oh là, oui, effectivement.
0: Voilà. Donc, c'est vous, Michel, qui avez gagné.
2: Ah bah super.
1: Félicitations.
0: Voilà. Bah, félicitations, Michel. Vous repartez
2: merci.
0: Avec ses
2: places. Oui, oui. Ok.
0: Oui, vous êtes sorti en 2018, vous m'avez dit 2017, donc c'est bon, c'est pour vous, Michel, le passeport de l'été 2026 en Bourgogne-Franche-Comté. Je vous rassure, c'est pour vous.
2: Ok, super.
0: Vous savez avec qui vous allez y aller?
2: Oui, j'ai une amie qui va venir au mois d'août, là. On va voir ça.
0: Très bien.
2: On va voir ça, on va étudier la question.
0: Et ben voilà, parfait. Vous restez en ligne. Et Christophe, moi je vous dis au revoir et puis essayez de rejouer, hein.
1: Oui, pas de souci, merci.
0: Merci à vous, très belle journée à Sens.
1: Bonne journée, au revoir.
0: Voilà, on a notre gagnante, ça c'est une gagnante, c'est Michel aujourd'hui. Prochain jeu, et bien ce sera ce week-end. Et en attendant de retrouver Bon Entendeur, l'amour, c'est Promises avec Basia.

0: La reprise de Mouloudji par Bon Entendeur.
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0: Ici au Serre, il est midi. Les informations avec vous, Léni Fouva. Des pompiers toujours sur le qui-vive chez nos voisins de Côte d'Or.
2: Et parmi eux, des sapeurs de Lyon. Ils surveillent le secteur de Couchet et Marsané. Là-bas, 90 hectares de végétation ont brûlé très rapidement. Fanny Guelbe, vous revenez pour ici au Serre sur ce feu parmi les plus importants de la région cette saison qui a donné du fil à retordre aux pompiers.
3: C'était leur but depuis le début, fixer ce feu ravageur. Surtout que les conditions météo étaient compliquées. La chaleur et hier, des rafales de vent à 70 km/h qui peuvent pousser les flammes. La plus grande crainte des pompiers, c'était donc la reprise du feu. Un combat de tous les instants pour les 150 soldats du feu mobilisés sans relâche depuis deux jours. Ils étaient 200 au plus fort de l'incendie dans la nuit de mercredi à jeudi. Face aux flammes, des renforts venus de 7 départements, de Saône-et-Loire, du Doubs, mais aussi de Meurthe-et-Moselle. Sans parler des moyens matériels,

0: Toujours pas l'origine de l'incendie, un appel à témoins a été lancé par la gendarmerie nationale. Les pompiers de Gironde portent plainte après des arnaques et des fausses collectes. Plusieurs personnes se sont fait passer pour des sapeurs-pompiers afin de récolter des dons, que ce soit en physique ou virtuellement, alors que l'incendie est parti de Somos le 22 juillet, a ravagé 42 000 hectares de forêt dans le département. Et on vient d'apprendre que la préfecture du département girondin autorisait le retour des évacués dans les communes de Biganos, Audenche et dans les campings de Lacanau. Un séjour dans l'Yonne avec un arrêt à la case hôpital. 4 scouts ont été pris en charge par les secours et transportés à Auxerre pour des examens. Sur les 84 présents au château de Prunois sur la commune de Charny auraient épuisé, ils étaient 11 à se plaindre de maux de ventre et de malaise.
1: Redonner de l'autonomie aux personnes à mobilité réduite.
0: Et ça en facilitant le travail des soignants. C'est la promesse de Gus, ce fauteuil roulant nouvelle génération imaginé dans l'Allier. Il était présenté cette semaine à l'EHPAD d'Aillon-sur-Tholon et Julien Frénois était sur place pour le découvrir.
2: Un fauteuil compact qui progresse à 6 km/h, équipé d'un guidon et d'un téléphone de bord. Un véritable outil tout-terrain pour Philippe Cardozo de Gus & Go.
3: Et avec ça, on a des grosses roues de scooter aussi. Ça va nous permettre de franchir quasi tous les obstacles du quotidien, intérieur et extérieur. Monter des trottoirs, aller sur du pavé, sur du gravier, sur un peu de sable, de la terre.
2: L'un des résidents s'installe pour essayer le Gus. Un vrai changement par rapport au fauteuil classique. Ici, on pilote avec le buste. La directrice de l'EHPAD, Joëlle Marmouzet, y voit un bénéfice pour une partie des 90 résidents et pour le personnel.
4: D'en avoir un dans l'établissement, qu'on puisse soit le mettre à disposition d'un résident sur certaines activités où il peut se mobiliser, puisqu'on passe très facilement en transfert latéral d'un fauteuil roulant classique à un Gus, soit pour faire des petites sorties à l'intérieur du village. Et là, ça serait vraiment très confortable pour les aidants.
3: On va pouvoir déplacer une personne jusqu'à 120 kg. Le Gus pèse 65 kg. On va déplacer 185 kg uniquement en exerçant une force de pression à l'arrière sur le guidon.
2: Assemblé dans l'Allier avec 80% de pièces françaises, ce fauteuil a déjà séduit une soixantaine de clients en France et en Europe.
0: Et vendu 9500 euros avec des aides possibles, le fauteuil pourrait bientôt rejoindre l'EHPAD d'Aillon-sur-Tholon.
1: Un duel Paris FC AGIA féminine pour la reprise.
0: Eh bien oui, premier match de préparation face à une équipe de première ligue. Rencontre dans la capitale. Coup d'envoi aujourd'hui à 16h. L'Ajaïste Inès Boutaleb s'est-elle inclinée hier face au Maroc avec la sélection féminine algérienne en Coupe d'Afrique des Nations. Et puis ce soir, c'est Afrique du Sud, Côte d'Ivoire, avec dans les rangs ivoiriens Frédéric Abrogoa, attaquante auxerroise. Midi 4 et 30 secondes de la précision aussi pour la météo.
1: Et oui, Léni, alors on annonçait tout à l'heure de la pluie, peut-être des orages à la mi-journée et pour l'après-midi, mais il n'en est rien. Vous avez de belles éclaircies sur tout le département de l'Yonne. On a même des températures qui sont assez élevées. On a 30 à Saint-Fargeau cet après-midi, 31 à Joigny, Auxerre, Avallon et Tonnerre, jusqu'à 32 à Sens. Alors ça, ce sont les maximales. Voilà. Et puis nous sommes toujours en alerte sécheresse, le Serein est en crise. Mais on retrouve tout de suite au taquet.
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7: Bonjour à toutes et à tous, j'espère que vous allez bien en ce dernier jour de la semaine. Bon courage à toutes celles et ceux qui sont au milieu des incendies. Nous pensons et soutenons également les services de secours qui interviennent sans relâche depuis le début. Alors jusqu'à 13h, nous vous faisons revivre les meilleurs moments au taquet avec Valérie Damido et Eric Bastien. Il sera question d'une collection de couteaux, mais aussi d'une collection de PV. Oui, oui, une des candidates les accumule. Quant à une autre, elle aimerait bien déjeuner avec Sting. Sting, si jamais.
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7: Mais avant de retrouver tout ce petit monde qui a plein d'anecdotes sympas à raconter, voici Gérard Blanc et son premier titre solo après avoir quitté le groupe Martin Circus. Ça sera d'ailleurs un grand succès de l'été 1987 dont on se souvient encore. Une autre histoire sur votre radio ici.

0: Gérard Blanc, une autre histoire sur votre radio ici. Et ce qui est une autre histoire maintenant, c'est la proposition un peu particulière que Mélanie, d'ici Drôme Ardèche, a eue lors de son voyage de noces. Quant à Lionel, d'ici Occitanie, il a rencontré sa femme grâce à une pelle et un balai. Et oui, faire le ménage, ça peut servir. Tout cela a bien amusé Valérie Damido et a inspiré des jeux de mots à Eric Bastien, comme d'habitude, sur votre radio ici.
1: Alors, notre petit Lionel, il a rencontré Anne, comme quoi l'amour parfois frappe à la porte avec des objets. Eh ben oui, il a rencontré Anne grâce à une pelle et un balai. Et oui.
2: Ça fait mal.
1: Et ben c'est vrai, parce qu'elle était éducatrice comme lui. Il voulait une pelle et un balai. Il est allé chercher dans un autre service. C'est Anne qui était là. Et alors, qu'est-ce qu'elle t'a dit?
3: Elle s'appelle Reviens la pelle.
1: Donc, ça démarrait fort hein, sur les chapeaux de roue.
2: Ouais. En même temps, ils l'ont roulé. L'appel. Au final, rouler l'appel.
1: Aïe, aïe, aïe, rouler des pelles, les soupes de langue et compagnie. Alors, donc, ça t'a pas découragé, elle était pas commode, mais ça t'a fait rire. Et en fait, là où ça s'est vraiment concrétisé, c'est lors d'une feria.
3: Ouais.
1: À bon Paquito et ça redémarre.
3: C'est ça, effectivement. Alors,
1: un
3: sac dans le
1: Gers. Oh là là là là. Et alors, vous êtes rencontrés en 2009 et vous êtes mariés quand?
3: En 2013.
1: Oh là là là là. Et il paraît que c'était un mariage.
3: C'était un mariage très pluvieux. On a eu effectivement un orage de dingue, mais un souvenir mémorable parce que effectivement aujourd'hui tout le monde s'en rappelle de ce moment. Le traiteur y compris parce qu'il nous a sauvé le mariage quand même. Effectivement.
1: Aïe aïe aïe, c'était en extérieur ton mariage.
3: On était sous un chapiteau de cirque qu'on avait loué pour l'occasion dans un champ dans le domaine familial de la famille des parents à Anne et effectivement on s'est retrouvé c'était un lac, quoi.
1: En fait, voilà. Oh my God. Bon, bah écoute, c'est pas grave. Hein. L'essentiel, c'est que vous êtes toujours mariés. En plus, c'est vos noces de soie. Alors, il paraît que tu étais fan de Maïté, la cuisinière, et qu'un jour, tu as été dans son restaurant. Oui. Et oui. Que, avec ta femme, vous avez fait des photos avec elle. Et qu'est-ce que vous avez dit aux enfants?
3: On a fait croire que c'était une vieille tante, en fait. Non.
2: Ah bah, voyons. Alors, cette petite, on va la couper l'anguille.
1: Alors,
2: pauvre bête.
1: Bien, alors, tu es à égalité avec notre petite Mélanie. Est-ce que tu vas marquer les 5 points? Eh ben, écoute, on va le savoir tout de suite avec la question cash. Tiens, une petite chanson.
2: Rolling Stones.
1: Absolument pas, c'est la BO du film sur Elton John. Comment appelle-t-on un film qui raconte la vie d'un personnage réel? Comment s'appelle un film qui raconte la vie d'un personnage réel? Top chrono, 10 secondes.
3: Un biopic.
1: Balam, balam, balam. Eh bien, est-ce que c'est une bonne nouvelle? Est-ce que c'est une mauvaise nouvelle? Bonne nouvelle, c'est vrai. C'est un biopic, c'est la contraction de Biographical Picture. Et donc, bravo, 5 points, tu as 8.
2: Et combien elle a notre Mélanie à
1: 3.
2: Cette heure-ci? Ah non, attention Mélanie, on peut égaliser, puisque la question qui arrive vaut 5 points. Comment ça va Mélanie, là, depuis midi? Détendue, tranquille?
4: Oui, ça va très bien, merci beaucoup.
2: T'es une prof sympa ou comment tu te qualifies? Tes élèves, ils sont cool avec toi?
4: Bah écoutez, moi, j'ai pas de soucis. J'espère être cool. Et puis surtout, j'espère donner l'envie d'apprendre la physique chimie, donner le goût aux sciences.
2: Évidemment, la chimie. Alors, on va s'intéresser à ta rencontre avec Damien et on va comprendre s'il y a eu alchimie. Bah oui, quand même. Bah oui. Bon, la rencontre avec Damien s'est produite pendant votre rectorat. Donc déjà, on devrait vous appeler docteur. Il était dans un labo, à l'autre bout du couloir. Et toi, tu venais utiliser sa centrifugeuse. Oui, parce que quand
1: on est dans un labo,
2: on fait de la centrifugeuse. Juste pour le voir comme ça, c'est le moyen que tu avais trouvé pour venir assez souvent dans son labo, même si tu ne centrifugeais rien du tout, en fait.
4: Exactement, je mettais de l'eau et je traversais le couloir comme ça, je pouvais rester 10 minutes, un quart d'heure dans le labo là-bas pour le séduire.
2: C'est toi qui l'as dragué.
1: Eh ben c'est bien.
4: Exactement.
2: Et ça a marché.
4: Ben ça a marché, je m'en suis bien sortie.
2: Ouais. 23 ans que vous connaissez, tu l'as dit, 21 que vous êtes mariés. Alors vous avez même failli vous multiplier. Ouais. parce que vous êtes parti à l'île Maurice, hein, on l'a dit tout à l'heure, voyage de noces. On papote comme ça avec un couple qu'on a rencontré. Qu'est-ce qu'ils vous ont proposé?
4: Ah ben voilà, ils nous ont carrément proposé d'échanger pendant le voyage de noces.
2: Partout, quoi. Truc classique.
4: Voilà, exactement. Ça leur posait pas de problème. Donc, un petit peu surprenant, voyage de noces. Mais voilà, il veut un jeune couple qui venait de se marier aussi.
2: En même temps, t'es prof de physique. Donc, physique.
1: Non, mais enfin, c'est pas parce que t'es prof de physique que t'es obligé de partouzer avec le premier couple venu.
2: Bon, et alors, t'y as pas été. J'imagine que tu n'y as pas été, quoi.
1: Voilà. Mais elle va pas te le dire, enfin, ça te regarde pas. Elle en parle, elle est pas obligée d'aller jusqu'au bout d'en parler.
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0: Zaz, qui sera au festival Meule Bleue à Cahors le 11 septembre, mon sourire. Nous retrouvons Lionel d'ici Provence et Mélanie d'ici Drôme Ardèche qui ont eux aussi le sourire avec Valérie Damido et Eric Bastien. C'est le bingo final. Auriez-vous fait mieux qu'eux ? C'est à vous de jouer. Écoutez bien votre radio ici.
1: Nous sommes au taquet avec Lionel. Il paraît que tu as un trèfle à quatre feuilles que ta fille t'a trouvé. C'est magnifique ça.
2: Moi, oui, tout à fait. Ouais.
1: Bah, elle a de la chance. Moi, j'en ai jamais trouvé. Hein. Donc, bon. Tu aimerais déjeuner, si tu le pouvais, avec Adèle, la chanteuse.
2: Ah oui. Ah oui.
1: Vraiment. On adore.
2: Ça, c'est un rêve.
1: Alors, tu l'emmènerais déjeuner où ?
2: Dans le Gers, pourquoi pas.
1: Allez, dans le Gers, bon, c'est vrai qu'on mange bien dans le Gers. Alors, on va faire le bingo ensemble. On va essayer de faire en sorte que tu marques le plus de points. Pour t'encourager, on va te mettre Coldplay que t'adores.
2: Oui, j'adore.
1: Alors, on espère que ça va t'encourager. Le bingo d'aujourd'hui, il est très simple. À mon top chrono, tu auras 10 secondes pour me citer un maximum de policiers, détectives célèbres qui sont de la fiction, livres, films, séries ou des gens réels que tu connais. Enfin, qui sont quand même célèbres. Hein. Bah oui. Voilà, va pas me citer le flic du bout de ta rue. Allez, un maximum de détectives, policiers célèbres, fictifs ou pas. Top chrono, 10 secondes.
2: Colombo, Arsène Lupin, Sherlock Holmes, Watson, Derrick, Commissaire.
1: Oui. Alors, je vais te prendre Lupin parce que il a été effectivement flic et voleur.
3: Ah ouais.
1: Donc, oui. Donc, je te prends ça fait 5.
3: Sherlock Holmes et Watson, vous prenez les deux.
1: Oh bah, c'est les deux enquêteurs.
3: Il y en a qui est médecin quand même.
1: Oui, mais ils enquêtaient. Pardon, je suis désolé. Ouais. Hein. Bon, il y avait Navarro, Rouletabille, Julie Lescaut, Emma Peel, Simon Templar, Jessica Fletcher, Benoît Blanc. Allez.
3: Non mais Mélanie, j'essaie de négocier pour toi. Hein. J'essaie de lui enlever des points, mais bon, voilà, il a quatre.
1: Oui, il a 4. Tu vois, ça aurait fait 5 avec Lupin, mais je...
3: C'est vous qui décidez. Vous le prenez ou vous le prenez pas ?
1: Je le prends pas. Il a joué les flics, mais pour ses enquêtes.
3: Vous allez le regretter dans un instant.
1: Non, je vais pas lui prendre Lupin. Il a joué les flics, mais c'est pas un vrai flic.
3: Alors, 8-3, c'est le score. Pour ceux qui découvrent l'émission, le bingo, c'est une séquence qui vaut 10 points. Celui qui marque le plus de points encaisse 10 points. Ça veut dire que Mélanie, si tu vas au-delà de 4, le score qu'il a fait, donc 5, eh ben, tu gagnes et tu reviens vendredi, hein.
4: D'accord.
3: Ok.
1: Elle s'est endormie avec tes explications.
3: C'est vrai, un peu les chiffres et les lettres. Ouais, 70, allez. Ça. Bon, Mélanie, quand même une petite dernière histoire. Alors comme ça, on se prend des PV et on est même championne des PV, hein.
4: Ouais, malheureusement, je suis assez costaud là-dessus.
1: Ouais. Tu te gares comme une patate, quoi.
4: Ben, ça arrive souvent. Je me gare comme une patate, ou alors, franchement, dans la Drôme, c'est limité à 80. Ben, j'appuie un peu.
3: Ouais, sauf que t'appuies sur une voiture qui est pas vraiment la tienne.
4: Ben, en fait, voilà, elle est au nom de mon mari, donc en fait, quand je perds les points, c'est Damien qui les perd.
3: Oui, bah oui, petit excès de vitesse, un petit flash, un petit rouge, bah monsieur perd ses points, puis madame va bien.
4: Madame va très bien comme ça.
3: Voilà.
1: Et voilà, bravo Damien.
3: Ouais, il doit être content quand même. Bon, allez, pour t'encourager, bah, on a aussi du YouTube, dis donc. Oui, bah.
1: Qu'est-ce que tu chantes bien.
3: Ouais, je sais. Et alors, j'adore les séries des années 80 comme Mélanie. Vous connaissez ça ?
1: C'est les 4 sides. Genre, tu regardais 4 Size.
3: Ah ouais, je regardais 4 Size, ouais. C'était 3 meufs. Et il y avait un gars qui s'appelait Quentin. Et alors, les filles, elles lançaient comme ça leurs cartes. Ou Quentin, il lançait les cartes comme ça. Ou ça, hein, Mélanie.
1: Ferme Google.
4: Ah ouais.
3: Non,
4: j'ai
3: vu
4: beaucoup ça, c'est vrai.
3: Ouais, bien sûr.
1: Allez.
3: En revanche, H2O, oui, je peux fermer Google, on est d'accord. Tiens, oula. Mélanie.
4: Oui.
3: L'instant est solennel.
1: Tu dois faire 5.
3: 10 secondes pour cela, pour me citer. Un maximum de hors-la-loi, de brigands, de voleurs célèbres, fictifs ou réels. Top chrono, 10 secondes.
4: J'ai Arsène Lupin, j'ai pas grand-chose. Waouh. Eh ben, j'en aurais qu'un.
3: Ah, regarde. Déjà, Barrow, Clyde, Parker, enfin voilà, Bonnie and Clyde.
1: Jesse James, la bande à Bono, Mesrine, Cartouche, Danny Ocean.
3: Les Raptou, Al Capone.
1: The Mask, le Joker.
3: Robin des Bois, Robin the Wood.
1: Oh là là là.
4: Ah ben, j'ai été nul, hein.
1: Oh là.
3: Mélanie, tu ne marqueras qu'un point, donc tu n'encaisses pas les 10 points, donc c'est pour Yo-Yo, hein.

0: Vous écoutez ici Freddie Mercury, Living on My Own. Dans un instant, l'agenda de votre été et tous les bons plans dans votre région. Puis retour de la musique avec Michel Sardou sur votre radio ici.
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7: Si pour vous l'organisation d'une soirée, ça vire toujours au scénario de film d'angoisse, respirez un grand coup, Jean-Pierre Bacry s'occupe de tout. Demain samedi, dès 17h30, le club Interactivité Aquinois vous donne rendez-vous au bord de l'eau, au lieu dit le Pâtier Aquin, pour une grande journée festive. Dès le milieu de l'après-midi, le site s'anime pour les petits et les grands, déambulation de clowns, des ateliers maquillage, démonstration de bulles de savon géantes et des rythmes cuivrés, de la musique, des balcons pour faire grimper l'ambiance. Vous pourrez même participer à une veillée festive avant le clou du spectacle. À la nuit tombée, vers 22h, place au 7e art avec la projection sur grand écran du film culte Le Sens de la Fête. Buvette et food truck seront sur place pour vous régaler toute la soirée. On vous donne alors rendez-vous demain samedi dès 17h30 au Paty. C'est 100% gratuit pour tout le monde. Alors demain soir, attrapez vos pliants, votre plus beau plaid et venez faire une toile les pieds dans l'herbe.
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0: Bienvenue si vous nous rejoignez. J'espère que vous allez bien à la maison, au travail ou en vacances. Bon courage si vous êtes sur la route. Bison futé, voire rouge aujourd'hui, voire noir dans le quart sud-ouest, dans le sens des départs. Ça va bouchonner. Michel Sardou, maintenant, pour vous accompagner dans les prochaines minutes. Être une femme sur votre radio ici. Dans un...

0: être une femme, Michel Sardou, dans la playlist d'ici. Valérie D'Amido et Eric Bastien sont maintenant avec Jean-Pierre d'Issy Touraine, qui raconte la surprise qu'il a eue en voyant pour la première fois l'animal de compagnie de sa chérie, et Lola d'Issy Armorique, qui elle aussi a eu une surprise pendant l'émission. Je vous laisse découvrir laquelle.
1: Jean-Pierre et l'amour. Ah, l'amour et Jean-Pierre. Jean-Pierre et l'amour. Ça s'est passé d'une certaine façon un peu rigolote, le premier rendez-vous.
2: C'est-à-dire?
1: Eh bien, les rats, parce que figurez-vous que notre ami Jean-Pierre a rencontré Dominique dans un site de rencontre, bim bam boum. Ils se sont vus dans un café, ils ont été ensuite au cinéma, et puis le week-end d'après, Dominique, elle dit, Jean-Pierre, viens chez moi, et comme ça, voilà, on est chez Dominique, on se roule des pelles, et puis là, qu'est-ce qui s'est passé, Jean-Pierre?
3: Eh bien, il s'est passé qu'en fin de compte, s'est déplacé devant moi un petit truc que je me suis demandé quoi. J'ai dit, tiens, qu'est-ce que c'est, quelqu'un qui se promène, qui est tout petit. Et puis, peu de temps après, sur l'épaule de ma conjointe, c'était un rat.
1: Ouais. C'était qui, le rat? Parce que c'est pas le rat de... Il vient pas de la rue, le rat.
3: Ah non, c'était un petit rat domestique qui appartenait à sa fille, en fin de compte, mais qui avait mal fermé la cage. Mais le rat avait l'habitude, de venir se promener comme ça dans la maison, venir sur le canapé, venir sur son épaule. Eh bien, il a fait comme d'hab.
1: Ah oui, d'accord.
3: Très surpris, on va dire.
1: Ah bah oui, je comprends.
2: Moi, je fais une crise cardiaque, direct. Un rat sur l'épaule pendant que je suis en train de galocher ma meuf. Attends.
1: Pendant que je suis en train de galocher ma meuf. Vas-y, mon frère. Vas-y, frère, pendant que je galoche ma meuf, il y a un rat qui arrive sur l'épaule. Ça va, ça se passe bien, Eric Bastien?
2: Ça va, tranquille, et toi,
1: ouais,
2: la baisse?
1: Tranquille, allez. Non, vas-y. Alors, vas-y, frère. Alors, c'était pas mal. Enfin, ça fait 13 ans que t'es avec Dominique. T'as pas refroidi, le rat?
2: Ça va, tranquille.
1: Tranquille. Le rat, il était. Bon, il a vécu longtemps, le rat, ou il est toujours là, le rat, ou comment ça se passe?
2: Il dure beaucoup d'enfants.
1: Non, parce que.
3: Ça vit pas très longtemps un rat, en fait. Hein.
1: Ah oui. Moi, j'en ai eu un, ça a duré 5 ans, et après, ma mère l'a relâché pendant que j'étais en vacances dans la forêt.
2: C'est triste.
1: Je te confirme, moi j'avais ce rat, je l'adorais. Je l'avais sauvé du laboratoire de...
2: Et vous le vivez comment aujourd'hui, Valérie? Vous êtes allongé pour en parler un petit peu? Françoise Dolto!
1: Non, ça va, je le vis bien. J'ai su la vérité 30 ans
2: plus
1: tard.
2: Tu recherches ce rat depuis des années.
1: Exactement.
2: À travers moi ou d'autres.
1: Enfin, évidemment. Alors, notre ami Lionel, tu vas essayer de marquer 3 points avec la question à choix multiple. Je te pose la question, je te fais des propositions à mon top chrono. Tu auras 10 secondes pour me choisir ta propale. Alors attention, ambiance château. Alors, quel château de la Loire est surnommé le château des dames? Amboise, Chenonceau, Chambord, le château d'Éric Bastien.
2: Bien sûr, immense.
1: Château de la Loire qui est surnommé le château des dames, Amboise, Chenonceau, Chambord, Bastien. Top chrono, 10 secondes.
2: Il y a plein de rats dans mon château.
3: Chenonceau.
1: Et c'est une bonne réponse. C'est un château construit en 1513 et c'est surtout des grandes figures féminines comme Diane de Poitiers ou Catherine de Médicis qui l'ont vachement remodelé, influencé. Bravo, 3 points pour toi. Tu as 4.
2: Lola qui a 2 points. Lola avec Issy Armorique, qui habite à Rennes, qui a 2 enfants, qui est divorcée, qui est super sympa, qui est championne du karaoké et qui nous a dit...
4: Pas,
2: ah si, tu peux, Lola. Lola qui nous a dit tout de suite en début d'émission, moi j'ai eu un crush pour un homme qui vit à Caen. Ah, oui. Alors j'aurais voulu te faire plaisir parce que je voulais qu'on l'appelle et je voulais qu'il t'encourage un petit peu. Écoute, impossible de le joindre. Donc, voilà. Bon, c'est pas grave, Lola. En tous les cas,
4: il décroche pas au 08, je pense.
2: Non, mais ça doit être ça. Bonjour Stéphane.
5: Bonjour.
2: Voilà.
5: Bienvenue.
2: Stéphane est à Caen. Marvin Gaye.
4: Super.
5: Salut Stéphane.
2: Oh, Stéphane, dis-nous tout. Vous êtes jamais rencontré avec Lola?
5: Non, la rencontre est prévue ce week-end.
2: Wow.
1: Ça veut dire que Lola, si tu gagnes pour demain et que t'es qualifié, tu pourras même aller à Bordeaux avec Stéphane.
2: Génial.
4: Mais tu sais pourquoi je joue pour lui? Parce qu'il adore les chevaux.
1: Voilà.
4: C'est pour ça que je joue pour lui, franchement.
2: Bon, Stéphane, il y a un vrai crush là, ça se passe bien, t'as hâte?
5: Oui, c'est réciproque en plus.
2: Ce week-end, t'as envie et tout, toi aussi, t'es séparé, t'as envie de retrouver l'amour parce que la vie est belle, quoi. Voilà.
5: C'est exactement ça.
1: Les clichés et les poncifs que peut sortir.
2: Ils sont séparés, tous ces bécis, bah, évidemment.
4: On croise les doigts.
2: Bon, Stéphane, quel est le défaut principal de Lola, quand même, parce que
4: j'en ai pas.
2: Oui, tais-toi, retourne chanter. Stéphane, c'est quoi son défaut?
4: J'en ai pas.
5: Eh bien là, honnêtement, même en réfléchissant, je lui en trouve pas.
1: Oh là là, mais c'est l'amour.
2: C'est
1: l'amour, totalement l'amour.
2: Stéphane, il est trop fort. Bon, Stéphane, on te laisse parce qu'on va pas non plus
1: Voilà.
2: Mais merci d'avoir été avec nous en direct depuis
4: Merci beaucoup, à bientôt.
5: Bonne continuation.

0: en tournée à partir de mars 2027. Première date à Strasbourg, Sochaim et Dole, Zazie, peu importe, dans la bande-son d'ici. Faisons connaissance à présent avec Sébastien, d'ici La Rochelle, qui fait des trucs bizarres. Si, si, c'est bizarre, Valérie Damido pense la même chose. Et avec Corinne, fière, très fière d'être auvergnate, comme Éric Bastien sur votre radio ici.
1: Alors là, il va falloir que tu m'expliques. Parce que ta manie, c'est te caresser constamment les ongles et te tortiller les doigts.
2: Fais peur.
1: Peux-tu m'expliquer? Alors Kiki, c'est pourquoi?
3: Eh ben en fait, je pense que je me suis renseigné. Je pense que c'est pour canaliser un peu l'anxiété, le stress. Mon corps en fait fait que je me caresse constamment les ongles.
1: Ah oui, comme si. Mais attends, comme si tu les brossais, c'est ça?
2: Avec une lime?
3: Voilà, c'est ça. Tout à fait. Tout à fait.
1: D'accord.
2: Là, c'est ça. Ça, tu vois.
1: D'accord, mais c'est. Enfin, je veux dire, qu'est-ce qu'elle dit ta femme là-dessus? Enfin, je veux dire.
3: Eh ben, ça l'énerve parce que je fais ça constamment. Je fais ça en conduisant, en travaillant.
1: En conduisant
3: tout le temps.
1: Mais comment oui, ça en conduisant? Mais tu es fou!
2: Non, mais on est dans le domaine. On y est là, hein. Je crois qu'on y est là. Hein.
1: Oui, on est quand même.
2: Dans le X-Files là. Hein.
1: Attends, mais on va rester dans le X-Files justement parce que. Il paraît que ton talent inutile, c'est faire sortir de la fumée de tes cigarettes par l'oreille.
2: Et comment c'est possible?
3: Oui, alors c'est pas reproduire, hein, mais c'est quand effectivement j'étais un peu plus jeune, après une otite, j'avais dû avoir une perforation du tympan. Et en fait, je sais pas si vous êtes déjà passé le nez
1: ouais.
3: pour faire sortir, pour faire. Voilà. Ben en fait, c'est le conduit ORL. Alors donc, du coup, les spécialistes, là, clairement, ils vont tirer la sonnette d'alarme. Mais effectivement, je me suis aperçu par inadvertance quand j'étais plus jeune et que je fumais. Que la fumée, bah, effectivement, par le conduit, arrivait à sortir par l'oreille.
1: Ah d'accord, mais depuis, tu t'es fait opérer, ça va mieux là.
3: J'ai arrêté, oui, effectivement. Bon, après, ça m'a dépanné pendant quelques soirées, parce que je faisais quelques paris. Les gens ne me croyaient pas.
2: Ouais. Le gars est fou, quoi.
3: Les gens ne... Ouais, et, ouais, ils n'étaient pas du tout certains que je puisse le faire. Et puis du coup, bah, ça m'a permis de gagner quelques paris à ce sujet-là.
1: Ok, bon, bah, écoute, oui. Ma petite cheminée, on va tout de suite marquer le deuxième point. Ma cheminée oléronaise. Alors, écoute bien la deuxième question, vrai ou faux, ne fais pas sortir de fumée par tes oreilles. Écoute bien, le tout premier réveil ne permettait pas de régler l'heure à laquelle il sonnait. C'est-à-dire que le premier réveil inventé, on ne pouvait pas régler l'heure à laquelle il sonnait. Est-ce que c'est vrai? Est-ce que c'est faux? Top chrono, 5 secondes.
3: Bah, à mon avis, je pense que c'est une info, je dirais vrai.
1: Eh bien, tu as bien raison. Parce que le tout premier réveil mécanique inventé au 18e sonnait toujours à heure fixe, sans possibilité de réglage. Donc, c'était pensé pour que les ouvriers ayant des horaires fixes se lèvent. Voilà, pas de grasse mat. Très bien, 2 points pour toi.
2: Ouais. Bah écoute, tu repars vite avec ta fumée, là, on y retourne,
1: oh,
2: tu sors.
1: Oh, mais hein, ça suffit.
2: Allez, avec sa fumée.
1: Fais
2: là,
1: bien et... attention, parce que moi j'ai le bras long sur Fort Boyard, je vais te faire kidnapper et te foutre avec les tigres.
2: Ouais, faites gaffe, je vais aller chercher vos araignées préférées. Je sais très bien que c'est pas votre truc, ça. Hein, allez voir Valérie Damido sur YouTube en combat à main nue avec des araignées. Vous allez voir, vous allez rigoler. Corinne, nous on est des Auvergnats, ah, nous la fait pas, nous les araignées, on les prend, on les mange avec les dents, nous les araignées. Quand même pas. Bon, qu'est-ce que tu fais dans la vie, Corinne?
4: Je suis secrétaire.
2: Bah écoute, c'est pas grave, tu peux le dire avec le sourire. T'es secrétaire dans quoi?
4: Avec le sourire.
2: Ouais, non, bah, j'entends, je te taquine. T'es dans quoi, on peut savoir? Dans quelle administration?
4: Je suis dans des pèse-poids lourds dans les louvages.
2: Ah, bah, tu peux le dire avec le sourire aussi. Hein. Bon, tu voulais être vétérinaire quand t'étais petit, tu voulais même être archéologue, dis donc.
4: Alors... Oui, j'aurais bien aimé.
1: Alors... oui, mais ça c'est... Oui, parce que...
2: Bah, tu peux fouiller Terre de Feu, l'Auvergne, les volcans, tu peux faire ton Indiana.
4: Oui, on peut aller à l'Antévie pour faire la pub, tiens.
2: Par exemple, au Puy-de-Dôme, avec le petit train, le petit gris, à 1493 voilà. mètres de hauteur, un truc comme ça.
1: Bienvenue sur Ici Auvergne.
2: Attaqué, sponsoré par le Conseil Général de l'Auvergne. Tu fais de la marge, bon ça c'est normal, parce qu'en Auvergne, voilà, on a compris, il y a plein de balades.
1: Bien sûr.
2: Voilà. Mais bon, allez, il n'y a pas que l'Auvergne, il y a aussi la République Dominicaine. Corinne,
4: oui.
2: Elle aime voyager. Normal.
4: Oui.
1: Bah c'est sûr qu'elle aime mieux le soleil de l'Arab Dom que...
2: Oui. Hein, tu y as vu des baleines et t'en vois pas en Auvergne des baleines?
4: Ah non, oui, après c'est des autres baleines, mais c'est pas des baleines.
2: Ah, c'est sûr qu'avec deux truffades, on devient vite une baleine en Auvergne. Bon, sinon t'aimes bien te balader en France. C'est quoi les régions que t'aimes bien à part l'Auvergne? Parce qu'il y en a d'autres.
4: J'aime bien l'Ardèche, je suis comme Valérie.
2: Ouais.
4: Et j'aime bien tout ce qui est Camargue aussi, hein.
2: Ah, la Camargue, ouais.
1: C'est beau, la Camargue.
2: Languedoc-Roussillon, la Normandie, bien évidemment. Juste avant de jouer, on parlait de l'Ardèche. N'oublions pas cette statue, hein, Andromardèche,
1: du côté de Montélimar.
2: 6,50 m de haut depuis le 18 janvier. Elle est érigée.
1: Le maire de Montélimar est en train de m'appeler sur mon portable.
2: Valérie D'Amido, érigée. 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

0: Tu peux préparer le café noir Eddie Mitchell sur votre radio ici. Peut-être que vous aussi, vous êtes en train de préparer le café ou le déjeuner même. D'ailleurs, si vous aviez le choix, avec qui aimeriez-vous partager un repas? Marie d'ici Brézizel a déjà fait son idée, que l'on découvre dans un instant avec Valérie Damido et Eric Bastien sur votre radio ici.
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5: Ici, nous sommes avec Marie qui a un point, Geoffrey qui a deux points, Marie qui vit à la Capelle Bonance dans l'Aveyron, et Marie, on lui a demandé avec qui elle aimerait déjeuner. Si elle devait déjeuner avec une célébrité, elle déjeunerait avec lui.
6: Avec un Anglais.
5: Avec un Anglais, exactement, avec Sting. Alors, tu l'adores, il paraît, hein?
7: Ouais, j'aime beaucoup, ouais.
5: Ah, tu as raison, on adore ses chansons, on adore la personne. Mec très engagé, magnifique. Et alors, il paraît que tu l'as vu dans les arènes d'Orange.
7: Ouais, c'était il y a plus de 2 ans et c'était extraordinaire.
5: Ah bah oui, c'est beau les arènes d'Orange en plus.
7: Ouais.
5: La meuf est encore en train de rêver. Elle est en train de rêver.
7: Que c'est vrai en plus.
5: Bah, bien sûr, elle le voit, le petit blond super mignon là qui chante et tout.
6: Il est hyper sympa en plus.
5: Il est très
6: gentil.
5: Très sympa.
6: Et il parle français.
5: Et il parle un peu français. Alors, est-ce que tu aimes la chanson en général? Est-ce que tu fais des karaokés? Est-ce que tu écoutes beaucoup de musique?
7: En général, oui.
5: Parce que là, c'est le moment où on va te demander qui chante. C'est-à-dire qu'il va y avoir deux personnes qui vont s'enchaîner, deux artistes. Ce ne sont pas des Français, ce sont des internationaux, je préfère te prévenir. Et ces deux artistes vont s'enchaîner, il faut que tu me les trouves pour marquer un point par artiste. Attention, écoute bien.

0: Assez penché, oui. Pardon. Alors, c'est à dire quoi comme.
1: Les Bee Gees.
2: Allez, Bee Gees.
0: Magnifique, les Bee Gees. Deep is your love, is your love, how deep is your love. Moi, j'en ai dansé des slow, j'en ai roulé de la pelle là-dessus.
2: Ah, t'en as roulé de la galoche là-dessus.
0: Ah là là.
2: Ouais, mais bien sûr.
0: Et voici ta deuxième artiste.

0: Roger.
1: C'est qui?
2: Tracy Chapman.
0: Oh là là, mais qui sont forts. Talking about a revolution now.
1: Et bravo, ça fait 3 points pour Marie.
3: Ah, c'est que des titres qu'on écoute au moins une fois par jour, hein, sur ici. Dis donc, Geoffrey, pareil qu'on lance des couteaux. Mais qu'est-ce que c'est de cette histoire? Qu'est-ce qu'il y a? Tu es collectionneur de couteaux?
4: Oui, j'aime bien les couteaux, oui, c'est vrai.
3: Ouais, enfin,
4: mais je ne suis pas lanceur de couteaux.
3: Enfin, t'as quelques couteaux, mais tu utilises toujours le même, qui est un couteau de Nontron. Alors, c'est quoi le couteau de Nontron?
0: C'est quoi, oui.
4: C'est un couteau qui est fabriqué à 20 km de chez moi, avec un joli manche en buis, et voilà.
3: Enfin, il est surtout réputé comme étant le plus vieux couteau de France. Voilà, donc c'est quand même, c'est pas n'importe quel couteau.
1: Mais t'en as combien, des couteaux?
4: Oh, une vingtaine, trentaine.
3: Oui, on n'irait pas chez lui faire un petit tour, hein, le soir dans la forêt en
1: Agathe,
3: Dordogne.
1: Agathe, si tu nous écoutes et que tu es en danger, n'hésite pas à nous appeler.
3: Elle a des fourchettes, donc il n'y a pas de problème. Bon, allez, Geoffrey, on parlera de ta rencontre avec Agathe tout à l'heure, mais nous allons jouer à présent avec deux chansons. C'est pareil pour toi, il n'y a pas de français, c'est que des titres que l'on connaît. Tu les reconnais, ça vaut deux points. Voici le premier.

0: Allez, on y va, top chrono. Qui chante?
1: UB40 ou je sais pas comment on prononce en anglais.
0: UB40.
2: Ben c'est...
0: Ah ben c'est ça, c'est UB40, c'est ça?
2: Ah oui.
0: C'est une bonne réponse. Bon, je ne sais pas, j'avais noté UB40. Mais bien sûr, UB40. Oh là là.
2: Oui, c'est UB40.
0: Mais nos auditeurs ont tellement de talent. Ben voici
2: évidemment.
0: Le deuxième titre pour toi pour marquer un deuxième point.

0: Allez, qui chante? On y va pour 5 secondes.
1: 10.
0: Ah, rien que ça. Geoffrey.
2: Là, c'est plus compliqué. Ah. Aucune idée. Je sais pas du tout.
0: Il nous a quitté il y a pas longtemps en plus. Joséphine, le 22 décembre dernier, c'est Chris Rea.
3: Oui, Chris Rea. Ça fait 3 points pour Marie, 3 points pour Geoffrey.
0: C'est pas mal, hein?
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de Palmas tombé. Et voilà, les meilleurs moments de Takès sont terminés pour aujourd'hui. Nous retrouvons Valérie Damido et Eric Bastien lundi avec d'autres candidats pour parler cuisine, par exemple, ou encore moto et Pascal Obispo sur votre radio ici.

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1: Très bonne fin de semaine avec votre radio ici. Il est 13h. Le journal Morgane Guillaumard.
2: Dans l'actualité, aujourd'hui, le chassé-croisé des vacanciers, bison futé, voie noire sur les grands axes, chargé aussi dans les trains, ça ne va pas être simple vers la Normandie. Le retour à la maison pour des dizaines de milliers de sinistrés après l'incendie XXL en Gironde. Vous entendrez ceux pour qui l'attente est encore longue. Une pétition pour laisser un peu de répit aux animaux dans les forêts brûlées. Et un succès pour l'Odyssée, au cinéma oui, mais pour les livres audio aussi.
1: Et plus que quelques heures avant le départ en vacances.
2: Mais dès aujourd'hui, bison futé voit noir dans le sens des départs dans le sud-ouest et rouge ailleurs. Pour le traditionnel chassé-croisé entre juilletistes et haussiens, ce moment où l'on voit les maisons secondaires sur nos côtes reprendre vie, de très nombreux vacanciers parisiens arrivent comme ces trois copines rencontrées par Fanny Imbert.
3: Elles surveillent l'heure sur leur téléphone et comptent les minutes pour Léa, Charline et Sarah. C'est le dernier jour de travail avant le départ.
4: Dernière ligne droite, là, il faut rien lâcher. On donne tout dernière ligne droite. On parle plus que de quelques heures avant le départ en vacances. C'est imminent.
5: On a eu la canicule à Paris, le travail, on n'en peut plus. On a envie d'être en vacances, en fait.
6: Mais on les attend comme jamais. C'est-à-dire que tout le monde est fatigué.
5: On est cinq copines d'enfance. On part en van pour faire un van trip dans le Pays Basque. Entre filles, il n'y a pas de plus à accepter.
6: On descend à Espelette pour commencer. On va aller faire un peu de rando. Et ensuite, on va aller plutôt du côté mer pour satisfaire celles qui sont plutôt dans l'ambiance surf et plage.
5: Moi, je mise quand même sur une descente en Espagne pour manger un peu de tapas, mais on verra.
7: La préoccupation du moment, c'est que tout tienne dans la valise.
5: Crème solaire, mofé.

0: conseils pour éviter les bouchons sur la route des vacances que l'on vous a mis sur notre site ici.fr. Et pour ceux qui partent en train, le trajet risque d'être perturbé par une grève à la SNCF. Ce mouvement concerne les lignes normandes. Des trains supprimés dans les deux sens entre Paris et Le Havre, Caen, Cherbourg ou encore Évreux. Les conducteurs et contrôleurs pointent le management toxique de la direction locale. C'est ce que dénonce Tom Kubler, membre du syndicat Sudrail.
1: C'est un mouvement vraiment atypique parce que c'est pas un mouvement syndical. Alors nous, bien sûr, à Sudrail, on le soutient très fortement. Ça émane vraiment de la base du collectif. C'est un ras-le-bol de tous les collègues. Toujours plus de productivisme, de l'autoritarisme, voilà, avec des sanctions, avec si on va pas dans leur sens, c'est des sanctions. On réclame des journées moins productives. On reste des êtres humains. Donc justement, on puisse se reposer. Là, il y a eu les gestions de canicules catastrophiques avec des lieux de découcher sans clim. Et il n'y a plus de dialogue social. Il y a vraiment, nous, à Paris, il n'y a aucun dialogue social. Il y a des conducteurs qui étaient passionnés par le métier. Et aujourd'hui, ils ont réussi à dégoûter tout le monde.
2: 21 départements sont toujours en vigilance orange canicule.
0: Mais avec ce soleil, la sécheresse est très forte. Les fleuves et les nappes phréatiques sont presque à sec, au point de manquer d'eau potable dans certaines communes, comme à Cuiserie, en Saône-et-Loire, Pauline Aubel.
2: Hier soir, le téléphone de Chantal a sonné.
3: C'est un appel que nous avons eu sur notre fixe.
2: Au bout du fil, un message de la SOR préenregistré.
4: Demandons à tous les usagers de réduire immédiatement leur consommation d'eau et de supprimer tous les usages non indispensables. Dès que le niveau d'eau sera revenu satisfaisant, cette limitation des usages de l'eau pourra prendre fin.
2: Chacun est donc invité à raccourcir les douches, ne plus laver sa voiture, limiter l'arrosage, des habitudes que Jean-Paul avait déjà largement adoptées.
5: On récupère l'eau de lavage des légumes et on arrose les fleurs avec. Si tout le monde n'ouvre pas le robinet, il n'y aura pas de coupure.
2: Ces messages ont aussi provoqué beaucoup d'inquiétudes parmi les habitants. En mairie, le téléphone n'a pas arrêté de sonner, selon Carole Deliot, première adjointe.
6: Parce que beaucoup ont reçu les appels, les SMS de la SOR, comme quoi il y aurait des coupures imminentes. Certaines personnes âgées ont pris peur, donc je leur dis à toutes, on fait attention à vous, on prend soin de vous.
2: Les élus assurent que si des coupures d'eau devaient intervenir, les personnes les plus vulnérables recevraient des bouteilles d'eau. Frédéric Chalon, le maire de Cuiserie, insiste sur la nécessité d'un effort commun.
7: On entend souvent au niveau de la population les gens dire oui, mais chaque année on nous dit ça, mais non, cette année c'est vraiment sérieux, il faut vraiment le prendre au sérieux. Chaque goutte d'eau compte, prend tout son sens.
2: La commune a d'ailleurs déjà arrêté d'arroser son stade et tous ses massifs fleuris pour montrer l'exemple.
0: Et en plus des zones en vigilance canicule, 10 départements du centre et de l'est sont placés par Météo France aujourd'hui en alerte orange aux orages.
2: 13h05, les sinistrés des incendies en Gironde continuent de rentrer chez eux.
0: Oui, la préfecture donne son feu vert pour deux nouvelles communes, Biganos et Audenge. Plus de la moitié des 224 000 résidents et touristes délogés depuis le début de l'incendie ont déjà pu rejoindre leur logement. Et par conséquent, à Bordeaux, le parc des expositions, transformé en centre d'accueil depuis le début de l'incendie, se vide peu à peu depuis hier soir, Marie Boéda.
8: C'est l'heure du dîner. Le dernier dans cette immense hall espère Jocelyne et Claudette, 75 et 80 ans. L'une d'Arès, l'autre d'Andernos, rencontrés ici. Leur lit de camp à quelques centimètres de distance. Ceux d'autour sont vides.
9: Bah c'est bizarre parce que nous, on vivait à 7 là. Bon, il y avait des gens qui étaient là avec leur chat. On mangeait ensemble, on allait chercher les repas ensemble. Bon, c'est vrai que là, maintenant, c'est plus calme. Mais bon, moi, je suis contente pour eux. Ils sont rentrés chez eux.
10: Pour nous, ça nous fait un peu quand même, parce qu'on se dit, mince, on est encore là, et puis les autres sont partis.
8: Une volontaire de la réserve citoyenne racle un plat de salade de riz servi aux bénévoles et aux derniers évacués. Elle balaye du regard la salle presque déserte.
11: Par rapport au début de semaine, c'est vrai que ça fait quelque chose. Hein. Quand ils ont annoncé au micro que tous les gens pouvaient repartir chez eux, ou la plupart, il y en a qui ont applaudi, il y en a qui ont crié de joie, et il y en a qui ont pleuré.
8: Elles ont toutes été formées à ce type de catastrophe, mais là, c'était réel, pour la première fois, confie-t-elle. Alors Mathilde, volontaire aussi, souffle un petit moment.
12: C'est un peu la redescente. Après, on sait qu'on a aussi beaucoup de rangements à faire. On a de renvoyer les nourritures qui n'ont pas été consommées. Puis bah, après, on ira dormir. Une vraie nuit complète.
8: Des caisses en plastique, des bordes de couvertures, d'oreillers ou de vêtements. Des dons qui seront distribués aux associations.
0: La Gironde rend aussi hommage aux deux pompiers morts à Mérignac sur un feu de forêt il y a 10 jours. Une minute de silence a été respectée ce matin dans les casernes du département. Et ce méga-feu en Gironde provoque aussi beaucoup d'émotions et certains en profitent. Des personnes mal intentionnées se font passer pour des pompiers et organisent des faux appels aux dons. Des campagnes de soutien lancées sur les réseaux sociaux mais aussi en porte-à-porte. Les pompiers de Gironde portent plainte après plusieurs cas recensés dans le département.

0: Et dans ces forêts brûlées, de nombreux animaux ont été délogés de leur habitat naturel, à l'image de cette biche fuyant les flammes en Gironde et dont la vidéo a fait le tour des réseaux sociaux, à tel point qu'une pétition citoyenne prend de l'ampleur. Elle demande l'interdiction de la chasse dans tous les massifs forestiers touchés par les incendies Gabin-Bocquet.
1: Pas de fusil sur les cendres. Une pétition lancée après l'incendie de Fontainebleau par un citoyen engagé, Bruno Valentin. Pour lui, la forêt a besoin de paix pour guérir.
2: Il faut que vraiment on décale la chasse au moins pendant 3 ans pour que la nature, les animaux aient la possibilité de vivre le calme de ces animaux qui ne savent plus où aller, qui ne savent plus où se cacher, qui ont perdu leur terrier, coincés parfois par des grillages mis par l'humain. Donc il faut refaire vivre cette forêt.
1: Il demande donc un périmètre de non-chasse autour des zones brûlées, le temps que le cycle de reproduction des animaux reprenne naturellement sans être traqué. Mais selon les études scientifiques, les ongulés comme le cerf ou le chevreuil, en grand nombre, empêchent la bonne régénération des forêts. Églantine Goucotin est ingénieure forestière.
3: C'est les jeunes pousses qui sont préférées par les ongulés. Et les jeunes pousses, c'est la forêt de demain. Les ongulés n'ont plus ou très peu de prédateurs naturels. L'homme, en fait, a chassé le loup des massifs forestiers. À créer un déséquilibre et potentiellement un accroissement des ongulés.
1: Selon la spécialiste, il faudrait donc mieux miser sur la protection des loups, des prédateurs naturels, pour retrouver un équilibre dans les populations et protéger les forêts.
0: Cette pétition en ligne a déjà recueilli près de 324 000 signatures.
4: L'adaptation de l'Odyssée par Christopher Nolan, c'est le succès de cet été.
0: Oui, et pas seulement au cinéma. Depuis la sortie du film, le phénomène se propage aussi aux adeptes du livre audio Adrien Serrière.
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6: Chez Spotify, on n'avait jamais vu pareil engouement en matière de livres audio. Les écoutes de l'Odyssée d'Homère en France ont bondi de 750% dans les jours qui ont suivi la sortie du film de Christopher Nolan.
7: En fait, l'engouement, il ne faiblit pas du tout, il s'accélère.
6: Jérémy Amselem est directeur des partenariats éditeurs au sein de Spotify Europe.
7: Mais aussi sur d'autres titres, bah, évidemment l'Iliade, donc les lecteurs font le voyage à l'envers. Donc ils vont vers l'Iliade après avoir lu, écouté l'Odyssée.
8: Chant 2. Télémaque. 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
6: Les lectures, comme cette traduction de Philippe Jacotet ou cette autre version incarnée par des pensionnaires de la Comédie française.
9: Pourquoi tant de rancune, ô Zeus ?
6: Attire très majoritairement les moins de 40 ans. Et notamment les hommes, un fait rarement observé chez Spotify.
7: Il y a 60% de l'audience qui est masculine. Donc on est content de voir ça, non pas qu'on soit content que les hommes lisent plus que les femmes. Mais c'est vrai que c'est plus difficile de les amener au livre, c'est quelque chose qui est sûr.
6: Et ce n'est pas la première fois que le cinéma dope les écoutes de livres audio. Le Comte de Monte Cristo, L'Étranger ou encore la série Lupin avaient également créé des vagues de nouveaux lecteurs et audio-lecteurs.
0: L'Odyssée qui a déjà fait plus de 3 millions d'entrées en France. Ça sera, fera partie de vos lectures. Vous, cet été, il y a de l'Odyssée avec Catherine.
4: Oui, pourquoi pas. Alors, je pense que je vais déjà aller voir le film. Et puis,
0: faut commencer par ça.
4: Exactement. Et puis, oui, bah, ça peut être une très bonne idée, effectivement. Merci, Morgane Guillaumard. Au prochain rendez-vous avec l'info à 14h sera toujours avec vous. Il y a des destinations de week-end ou de vacances qui sont idéales à vélo. C'est le cas de l'île de Ré, où ici La Rochelle nous emmène dans une minute sur votre radio ici.
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4: En vacances ou en week-end, c'est plus agréable de profiter à pied ou à vélo et de laisser la voiture au parking. Aujourd'hui, nous avons la destination parfaite pour cela. Nous partons sur l'île de Ré avec un parcours à vélo qui vous fera découvrir entre autres les marais salants, mais pas seulement.
14: Quand on pense à l'île de Ré, on pense à ses grandes plages de sable fin, ses huîtres, ses charmantes ruelles, ses maisons blanches, le phare des baleines. Mais moi, j'ai envie de vous faire découvrir Raie la Blanche, blanche comme ses marais salants et sa luminosité. Cette découverte de l'île, je vous la propose en employant le moyen de transport idéal ici, le vélo. Et à la fin de cet épisode, vous saurez pourquoi les ânes de l'île de Ré portent traditionnellement des culottes. Je m'appelle Chloé Bidet, je suis animatrice à Ici La Rochelle. Et j'adore me balader sur l'île de Ré, à vélo, car c'est un territoire qui dévoile de jolis secrets. Observer la nature, immortaliser sa lumière, ses couchers de soleil. Aujourd'hui, on va donc sortir des chemins classiques pour se retrouver en pleine nature, comme j'aime le faire avec des amis ou ma famille. Bienvenue dans Partir, l'île de Ré à vélo, sur la piste des marais salants. Notre point de départ, c'est la flotte, à 10 km du pont de l'île de Ré, juste après Rivedoux plage. Parmi les 10 villages de l'île de Ré, celui-ci dégage un charme particulier. Ces ruelles où on aime se perdre pour profiter des maisons blanches aux volets verts et ces jolies roses trémières qui grimpent le long des murs et des façades. Son petit port avec ses voiliers traditionnels vous dépaysera à coup sûr. Vous pourrez profiter des terrasses pour prendre un café ou un verre avec la sensation d'être les pieds dans l'eau. Pour se plonger pleinement dans l'ambiance de l'île, je vous recommande donc d'abandonner la voiture au profit du vélo. Il existe plusieurs parkings à la flotte pour laisser votre voiture à la journée. Le parking Sainte-Catherine, le parking des Marais, Chauffour ou encore la Clavette. Comptez 10 euros pour la journée. Mais avant d'enfourcher votre bicyclette, faites un tour au marché de la flotte. La place du Vieux Marché a un charme authentique et nous fait remonter le temps. Les étals attirent les visiteurs depuis plus de 200 ans. C'est d'ailleurs un marché qui vit tout au long de l'année. Alors profitez-en pour déguster un café torréfié sur l'île. Vous en trouverez au Café Rété, juste avant l'entrée de la place. Une halte s'impose également au Piège à Gourmands. Vous pourrez déguster quelques josettes, des choux garnis de crème. Leur spécialité, ce sont les babas. Mais revenons à notre escapade. Si vous n'avez pas de vélo, vous n'aurez pas de mal à en louer un. Pas moins de 6 boutiques vous attendent à la flotte en haute saison et certaines sont même ouvertes à l'année. Vous pourrez aussi louer un vélo électrique ou des vélos cargo si vous partez avec de jeunes enfants. Pour une journée de location, comptez entre 12 et 18 euros en moyenne par vélo, à partir de 30 euros pour un vélo électrique. Des plans des pistes vous seront donnés, mais vous pouvez aussi utiliser l'application gratuite GéoVélo. Vous êtes prêts ? Nous allons remonter l'île de Ré par le nord en empruntant la piste cyclable. 15 à 20 minutes seulement sont nécessaires pour faire une première halte à Saint-Martin, la capitale. C'est un véritable décor de carte postale. Son port authentique, ses ruelles, ses remparts vaubans inscrits au patrimoine de l'UNESCO. Je vous conseille ensuite de poursuivre votre trajet le long du littoral en direction de la commune de Loye. Vous profiterez des embruns du bord de mer, mais n'oubliez pas la crème solaire et les chapeaux. Mais je vous ai promis de vous faire découvrir un lieu qui n'est pas dans tous les guides touristiques et qui va vous permettre d'en savoir plus sur l'un des savoir-faire indissociables de l'île de Ré. Les

0: Nous sommes maintenant devant l'écomusée des Marais Salants de Loye. Cette petite maison au bord de la route est au cœur de l'ambiance saline. Les marais s'étendent à perte de vue et les oiseaux profitent de ce havre de paix. Des oies bernaches, avocettes, hérons, échasses. Selon la saison, vous profiterez d'un joli spectacle. Posez votre vélo et poussez la porte de l'écomusée. Ici, vous serez immergé dans l'univers des marais salants grâce à des maquettes et des expositions. Si vous avez un peu de temps, l'idéal est de réserver une des visites guidées. Pour en apprendre plus sur les usages du sel et son histoire, plusieurs types de visites s'offrent à vous. Selon la saison, vous allez voir différents paysages et pratiques. Au printemps, c'est le nettoyage et la préparation des bassins. Pendant l'été, la récolte. Dans tous les cas, la visite permet de faire le tour des différents bassins jusqu'à la mer. C'est une balade très agréable. Le marais fait plus de 2 hectares et le parcours s'étend sur 800 mètres. Ici, l'évasion est garantie. J'adore observer le bal des oiseaux marins, mais aussi des oiseaux des marais salés. Et cerise sur le gâteau, vous allez aussi pouvoir goûter votre environnement. Les guides vont vous apprendre à reconnaître et dénicher les plantes comestibles comme la salicorne et l'aubione. Si vous avez des questions, n'hésitez pas à échanger directement avec les sauniers. D'ailleurs, avant d'arriver dans nos assiettes, comment se différencie la fleur de sel du gros sel dans les bassins? J'ai posé la question à Benoît Poitvin, le directeur de l'écomusée des Marais Salants.
1: Quand le sel va atteindre à peu près 250 à 300 grammes de sel par litre d'eau, suivant la température de l'eau, on va avoir formation de cristaux qui vont s'amalgamer entre eux pour former le grain de sel. Et là, le gros sel va se déposer sur le fond d'argile, puisque tous ces marais, tout l'ensemble du nord de l'île de Ré, c'est de l'argile. Et suivant les conditions météorologiques, le vent et le soleil, la fleur de sel va cristalliser à la surface de l'eau. Et donc, la deuxième tâche du saunier, en fait, ça va être de récolter la fleur de sel en premier, bien sûr, et le gros sel ensuite au fond. Le gros sel contenant un peu d'argile est un peu gris. La fleur de sel, elle, elle est blanche puisqu'elle n'a jamais touché le fond d'argile, elle est restée à la surface de l'eau.
0: Ce que je trouve fascinant dans ce travail des marais salants, c'est que tout est fait à la main. Les sauniers utilisent un simoussi, une grande perche de 5 mètres qui va leur permettre de tirer le gros sel. Les manches en bois ont laissé place à de la fibre de carbone plus légère, ce qui leur permet d'aller plus vite et d'avoir un mouvement plus efficace. Pour la fleur de sel, c'est une sorte de grande cuillère, la lousse, qui va la récolter très délicatement à la surface de l'eau.
1: Un saunier sur un marais moyen dans l'île de Ré, donc il va, dans les bonnes années, il va pouvoir faire entre 80 et 100 tonnes de gros sel, donc tout seul, comme un grand. Donc ce sel, il ne va pas rester dans l'eau, il faut le sortir, il faut le porter. Et donc, bon, ce n'est pas des bodybuilders les sauniers, mais il faut tout de même avoir quelques muscles.
0: De quoi susciter quelques vocations. D'ailleurs, vos enfants vont pouvoir devenir sauniers d'un jour grâce à une visite sur réservation pour les 6-12 ans. Comptez 10 euros. Ils manipuleront l'argile, feront une chasse au trésor et repartiront avec leur propre sel récolté. Et si vous désirez en acheter, pour moins de 2 euros, vous aurez 1 kg de gros sel. Vous en trouverez un peu partout, y compris en vente libre, en bord de piste cyclable.
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0: Autour de nous, il n'y a pas que les marais salants. Vous pouvez aussi déguster les produits de la mer grâce à l'ostréiculture. D'ailleurs, saviez-vous qu'il existe des crevettes de l'île de Ré? La crevette impériale est aussi élevée dans les marais. Elle se consomme du mois de juillet au mois de novembre. À deux pas du musée, faites donc une pause dégustation à la cabane du Fenot. Et pour accompagner vos huîtres ou vos crevettes, je vous conseille un vin du domaine Arica. Toujours avec modération, bien sûr. Marine et Simon vous accueillent juste derrière l'écomusée, au cœur de leur vigne. Reprenons notre vélo et la piste cyclable. Nous quittons Loye et les marais salants en direction du village voisin, la Couarde-sur-Mer. Je vous conseille de vous arrêter au restaurant Le Balaou pour ses délicieux acras. Une touche d'exotisme supplémentaire au cœur de l'île. Sur le chemin, ouvrez l'œil, vous pourrez apercevoir des ânes en pleine nature. Rappelez-vous de notre énigme. Pourquoi les ânes portent-ils la culotte? Jadis, ils étaient utilisés dans les marais pour la récolte du sel. Mais les insectes venaient les perturber. Les ânes n'ont pas de muscles réflexes sur leurs pattes, ce qui les oblige à taper sans arrêt des pieds pour se libérer des mouches et des moustiques. En 1860, une habitante de l'île de Ré a l'idée d'habiller son âne pour le protéger en lui faisant une culotte. Et cette habitude est restée. C'est devenu une tradition. Si vous avez un peu de temps devant vous, si votre week-end n'est pas terminé, j'ai une dernière idée pour vous. Nous allons justement rencontrer ces ânes. Encore quelques coups de pédale et nous arriverons au Bois-Plage pour visiter une asinerie savonnerie.
3: Je fais un savon qui n'a pas d'odeur, qui est nature. Le lait d'ânesse que j'incorpore est bio. Je mets du karité, je mets de l'huile de coco, je mets de l'huile d'olive qui va apporter de la dureté au savon.
0: Nous sommes chez Régis Léo, à la savonnerie de l'âne en culotte située au nord du Bois-Plage. Pendant des années, il a baladé les enfants à dos d'âne au parc de la Barbette à Saint-Martin-de-Ré. Depuis peu, il a ouvert sa ferme au public. En immersion avec les ânes et baudets du Poitou, il nous parle de son activité. Régis fabrique son propre savon au lait d'ânesse. Un savon sans allergène, sans odeur, sans huile essentielle. Les ânes avaient disparu de l'île de Ré suite à la mécanisation du travail dans les marais salants. Et s'ils ont été réintroduits, c'est grâce au père de Régis, André. Une mère de famille lui demande si pour la kermesse de l'école, il est possible de faire venir un âne en tenue d'époque, en culotte. André accepte. Et c'est l'effervescence. Un engouement qui se confirme en 1988 avec l'inauguration du pont. Les ânes défilent en tenue traditionnelle et sont victimes de leur succès. C'est la naissance des balades à dos d'âne qui vont transporter des générations d'enfants pendant plus de 30 ans.
3: En fait, dans l'île de Ré, c'est plus les ânes. Les gens se les sont appropriés. C'est comme une équipe de foot, hein, qui est quand même vachement valorisant. C'est, ça, j'adore. Et puis, ouais, chaque naissance, c'est vraiment une joie, quoi.
0: Sur le chemin du retour, en reprenant la piste cyclable en direction de la flotte, vous repasserez devant les fortifications de Saint-Martin. Et là, arrêtez-vous pour prendre en photo ces baudets du Poitou au pied des remparts. Ils sont trop mignons. Mais ce beau cliché, vous le ferez quand vous viendrez.
4: Sans faute, merci Chloé Bidet d'ici La Rochelle pour cette visite à vélo de l'île de Ré. 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N'hésitez pas à aller découvrir d'autres destinations qui vous donneront envie de voyager, de vous évader. Lundi, par exemple, nous irons dans la Creuse pour un week-end dans les pas de Claude Monet et des impressionnistes. Musique maintenant avec un des plus grands succès d'Elton John. George Michael ferait partie des chœurs et Luc Besson aurait eu l'idée d'un de ses personnages fétiches du même nom grâce à cette chanson. Vous écoutez Nikita sur votre radio ici.

0: jeune Nikita. J'ai été ravie d'être avec vous à l'heure du déjeuner. Je vous retrouve lundi à partir de 12h05 pour les meilleurs moments d'Otake avec Valérie Damido et Eric Bastien. En attendant, je vous souhaite un très bon après-midi sur votre radio locale ici.
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2: Pas besoin de vider votre compte en banque pour un billet d'avion direction l'Andalousie. Car oui, demain soir, l'Espagne vient directement à vous. Demain samedi, Aigremont, le cadre champêtre de la Chaume vibre au rythme de la passion espagnole avec le guitariste et chanteur Roberto Senarpoy. Seul avec sa guitare et sa voix envoûtante, l'artiste vient convoquer le célèbre Duende, cette magie mystérieuse du flamenco. Un répertoire alors ensoleillé qui navigue entre des rythmes latino-cubains, des grands classiques espagnols et des mélodies sud-américaines qui donnent furieusement envie quand même de claquer des mains et de danser. La soirée débute dès 19h30 par un apéritif dînatoire en plein air avant le concert de 20h30. On vous donne alors rendez-vous demain, samedi, dès 19h30 au lieu-dit de la Chaume à Aigremont. La participation est au tarif libre. Bref, l'occasion rêvée de faire le plein de duende et de chaleur sans même repasser par la douane.
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C'était Jean-Louis Aubert avec Juste une illusion sur votre radio locale ici. Merci de passer votre après-midi avec nous. C'est Fabien Hémeau pour vous servir. 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On continue en musique avec tout de suite la gagnante de la Starac, Marine. Marine, tiens, qui sera en concert le 4 août prochain au Théâtre Antique de Vaison-la-Romaine. Belle écoute sur votre radio.

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2: Itinéraire bis, toujours en balade en forêt d'Ath et toujours sur la commune de Sormerie. Je me suis arrêtée chez un artisan d'art, Élie Hirsch, bonjour.
3: Bonjour.
2: Vous êtes sculpteur d'Inandier. Expliquez-nous, sculpteur, on voit un peu près ce que c'est, mais d'Inandier.
3: Alors d'Inandier, c'est le travail des métaux en feuilles au marteau. C'est les techniques de mise en forme des métaux.
2: Alors avec ce métal, vous fabriquez des sculptures, mais pas que.
3: Que des sculptures, pratiquement. Si, on peut, tout est sculpture, tout est volume dans l'espace, et à partir d'une feuille, on peut créer n'importe quel volume. Et si, j'aime à dire que c'est vraiment que de la sculpture.
2: Vous avez travaillé pour de grandes maisons de haute couture. Comment on arrive à travailler comme ça lorsqu'on est sculpteur d'Inandier avec des maisons comme Dior, Balmain?
3: Eh bien, de manière assez simple, parce que ces maisons, elles ont besoin d'artisans qui savent travailler certains matériaux. Si notre savoir-faire match avec les désirs de certaines maisons, on se rencontre et on travaille ensemble.
2: Quelles sont les pièces les plus étonnantes, les plus importantes que vous ayez faites pour elles?
3: Il y a eu des grands corsets pour des personnalités publiques ou des chanteuses connues, etc. Ou, des corsets en métal un peu folle ou des structures. En fait, il y a aussi là où le métal se voit pas souvent dans les robes, c'est-à-dire dans les structures des robes. Des structures invisibles pour des volumes en tissu.
2: Et puis, des volumes très visibles, vous avez fait une veste en métal?
3: Ah oui, voilà, ça c'était un truc un peu étonnant. Oui, une veste pour la maison de l'OEV et ça c'était une veste en acier. Pas très pratique à balader, mais en tout cas c'est pour des shows, comme on dit, pour des l'événementiel, enfin du spectacle de mode.
2: En parlant de spectacle, vous avez travaillé pour Beyoncé?
3: C'est vrai, j'ai fait quelques pièces pour... J'ai fait un chapeau, j'ai fait un corset pour les Grammy Awards il y a quelques années. Oui, voilà, c'est le genre de pièces qui sont un petit peu étonnantes. Aya Nakamura, où j'ai fait des choses pour elle. Lena Situation, où j'ai fait l'essayage pour Schiaparelli pour une pièce qu'elle portait au Met Gala il y a 2 ans. Voilà.
2: Alors moi, je vous rencontre à Sormerie, en plein pays d'Hôte. C'est calme, on est loin de l'agitation parisienne, de l'art et de la mode.
3: Ah oui, là, c'est très très calme, mais... C'est justement pour ça que je suis venu ici, pour avoir de la place, pour avoir du calme. Et oui, pour ça, pour cette mise au vert et ce petit paysage sympathique.
2: Aujourd'hui, qu'est-ce que vous travaillez?
3: Aujourd'hui, je fais des... Je fais aussi du mobilier, c'est-à-dire que là, je fais des piétements de table pour des décorateurs.
2: C'est la diversité qui vous plaît dans ce métier?
3: Oui, justement, ça permet d'avoir une panoplie comme ça, assez large. Mon univers est constitué de tous ces éléments-là. C'est plutôt amusant, diversifiant et agréable.

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0: C'était Benabar avec Quoi qu'on dise sur votre radio ici. Merci de démarrer votre vendredi après-midi avec nous. Vous êtes peut-être en congé, profitez les amis. L'accessoire indispensable tient pendant les vacances, ce sont les tongs. Oui, d'après une étude, un Français parcourt entre 15 et 40 km en tongs pendant ses vacances. Nous sommes des champions de la tongasse. Voilà, et moi ça, j'en suis fier. Et nous ici, tiens, sur votre radio, nous sommes les champions en termes de chansons françaises. Bien la preuve, on écoute maintenant France Gall avec Babacar. Bel après-midi.
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2: On pensait terminer l'émission, mais on va la continuer un petit peu avec un certain Guy Roux. Bonsoir Guy.
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1: Merci d'avoir choisi votre radio ici, il est 14h. 14h, c'est l'heure de retrouver toute l'info en France et dans le monde en 90 secondes, avec vous, Morgane Guillaumard.
2: Après l'incendie XXL en Gironde, la préfecture autorise aujourd'hui le retour des habitants évacués à Biganos et Audenge, ainsi que vers les campings de Lacano. Un retour à la maison possible dans 11 communes en tout. Après 9 jours de lutte contre les flammes, le feu n'est pas fixé, mais il est contenu par les pompiers. Une minute de silence a été respectée ce matin dans les casernes du département pour rendre hommage aux deux pompiers morts à Mérignac il y a 10 jours. La circulation des trains va pouvoir reprendre demain au sud de Bordeaux. Elle était interrompue depuis dimanche en raison des feux de forêt. En revanche, de nombreux trains entre Paris et la Normandie sont supprimés ce week-end en raison d'un appel à la grève à la SNCF. Week-end de chassés croisés sur la route des vacances, bison futé foie noire dans le sens des départs dans le sud-ouest et rouge ailleurs. Il y aura du monde sur les grands axes partout demain et jusqu'à dimanche. Un homme a été placé en garde à vue à Paris après s'être introduit muni d'un couteau au ministère de la Santé ce matin. L'homme est entré dans les locaux, il a sorti son arme sans verbaliser de menace. Emmanuel Macron demande au ministre de l'Intérieur de renforcer les contrôles à la frontière avec l'Espagne alors que le pays fait face à une vague migratoire exceptionnelle. Ces derniers jours, environ 60 000 personnes ont passé la frontière entre le Maroc et la petite enclave de Ceuta en Espagne. 10 départements du centre et de l'est de la France sont placés en vigilance orange aux orages aujourd'hui par Météo France. 21 départements restent placés en vigilance orange canicule.
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4: C'est une après-midi orageuse qui nous attend dans Lyon, puisque le nord du département reste au sec sous un ciel assez mitigé, mais ça va se gâter au sud et à l'est, notamment d'Auxerre au Vézélien, avec des averses parfois assez orageuses. L'ambiance reste assez lourde, puisqu'on compte 30 degrés à Auxerre, 32 à Charny, et puis jusqu'à 33 degrés à Sens. Et puis ce soir, retour au calme, mais la nuit sera toujours assez chaude. Donc voilà, pensez bien à vous hydrater et cherchez bien les coins de l'ombre.

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0: Bienvenue ici, on passe l'après-midi ensemble les amis, c'est Fabien et Maud. Dans un instant, on écoute trois chansons françaises à la suite. Mais avant, j'ai lu que beaucoup de Français avaient choisi l'option du covoiturage cet été pour partir en vacances. Environ 13 millions de Français font du covoiturage pour des trajets longue distance, pour partir en week-end et ou en vacances. Et voici le top 3 des destinations préférées des Français cet été. Troisième place pour la Nouvelle-Aquitaine, deuxième position pour la région Occitanie et première place pour l'Auvergne-Rhône-Alpes. Bel été, si vous faites actuellement du covoiturage, eh bien restez branchés sur votre radio ici. Comme promis, voici trois chansons françaises à la suite. On écoute ensemble Vanessa Paradis, Grand Corps Malade, et maintenant on écoute Julien Clerc. Bonne route.
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1: Découvrir les secrets de notre histoire sans faire fondre ses baskets sous le soleil d'été. Ah, avouez que le concept est plutôt séduisant. En tout cas, c'est ce qu'on vous propose demain samedi à 14h30. L'Office de tourisme Serein et Armance vous propose une nouveauté assez rafraîchissante. Un circuit commenté à Brinon sur Armançon, confortablement installé dans un minibus climatisé. Pendant la visite, vous plongerez dans l'histoire passionnante des hommes et des femmes qui ont fait bouger la ville au 19e et 20e. Siècle. Et cerise sur le gâteau, le parcours inclut une étape incontournable dans les coulisses du célèbre Théâtre Perché, une véritable pépite du patrimoine local. On vous donne alors rendez-vous demain samedi à 14h30. Côté tarif, c'est 5€ par personne. Bon, c'est bien réservé auprès de l'Office de tourisme. Bref, demain après-midi, grimpez à bord et partez pour un vrai voyage dans le temps, 100% frais garantis.
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0: après-midi sur votre radio ici. J'espère que tout va bien pour vous. 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Et maintenant, tiens, pour le plaisir de vos oreilles, on écoute Supertramp, Boulevard Désert et Frédéric's Goldman Jones. Belle journée sur votre radio ici.
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1: Merci pour votre fidélité à votre radio ici, il est 15h. 15h, c'est l'heure de retrouver toute l'info en France et dans le monde en 90 secondes avec vous, Morgane Guillaumard.
2: Le trafic ferroviaire peut reprendre dès demain au sud de Bordeaux. Il était interrompu depuis une semaine en raison des méga-feux de forêt en Gironde. Toujours dans le sud-ouest, le retour à la maison est autorisé pour des dizaines de milliers de personnes. Les habitants de deux communes supplémentaires peuvent rentrer chez eux. Il s'agit de Biganos et Audange, ainsi que les campings de Lacanau. Une minute de silence a été respectée ce matin dans les casernes du département pour rendre hommage aux deux pompiers morts à Mérignac il y a 10 jours. Des bouchons tout le week-end sur la route des vacances. Bison futé, voie noire aujourd'hui dans le sens des départs dans le sud-ouest. Les grands axes seront chargés partout demain, en ce traditionnel week-end de chassé croisé entre juilletistes et haussiens. Sur les rails aussi, c'est compliqué. La circulation des trains entre Paris et la Normandie est fortement perturbée ce week-end. C'est lié à un mouvement de grève des contrôleurs, conducteurs et agents qui dénoncent le management toxique de la direction locale. La France renforce les contrôles à la frontière avec l'Espagne après l'arrivée massive de migrants dans l'enclave espagnole de Ceuta. Au moins 60 000 personnes ont passé la frontière entre le Maroc et le nord de l'Espagne en quelques jours. Cet afflux fait suite à des rumeurs d'une ouverture de la frontière espagnole. À ce stade, on compte au moins 34 morts. Alerte aux orages sur une grosse partie du centre et de l'est de la France. 10 départements sont placés en vigilance orange et 21 départements restent concernés par l'alerte orange à la canicule.
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4: C'est une après-midi orageuse qui nous attend dans Lyon, puisque le nord du département reste au sec sous un ciel assez mitigé, mais ça va se gâter au sud et à l'est, notamment d'Auxerre au Vézélien, avec des averses parfois assez orageuses. L'ambiance reste assez lourde, puisqu'on compte 30 degrés à Auxerre, 32 à Charny, et puis jusqu'à 33 degrés à Sens. Et puis ce soir, retour au calme, mais la nuit sera toujours assez chaude. Donc voilà, pensez bien à vous hydrater et cherchez bien les coins de l'ombre.
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0: Bonjour, bienvenue sur votre radio ici, c'est Fabien Hémou. On passe l'après-midi ensemble, dans un instant, trois chansons françaises à la suite. Mais avant, je suis tombé sur un top 3 qui devrait vous intéresser. Le top 3 des régions les moins chères pour partir en vacances cette année. Troisième place pour les Hauts-de-France, dans le Nord, comptez 123 euros la nuit pour cette région. Deuxième position pour le Grand Est, avec 122 euros la nuit. Et sur la première marche du podium, on retrouve la Normandie. Oui, il faut compter 121 euros la nuit pour passer des vacances dans cette belle région, pour découvrir pourquoi pas le Mont-Saint-Michel, car je vous rappelle que le Mont-Saint-Michel est normand. Voilà de quoi profiter des vacances tout en ménageant son porte-monnaie. Et tout de suite, votre radio ne vous ménage pas. Voici trois chansons françaises à la suite, comme promis. Daniel Balavoine, Christophe Maé. On démarre avec Mécano, une femme avec une femme.
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1: Oubliez Tinder et les comédies romantiques à l'eau de rose. Ce soir, l'amour se vit en version médiévale et complètement décalé. Ce soir, dès 18h, le cadre bohème et très créatif de la poétrie à Saint-Sauveur-en-Puisaye devient le théâtre d'une soirée pas comme les autres, avec le spectacle Amour au Moyen-Âge, signé par la compagnie Les Êtres Sensibles. Ici, oubliez les pièces classiques ennuyeuses. Là, c'est une performance totalement hybride qui mêle comédien, plasticien, chanteuse lyrique et même un clown muet pour explorer la passion sous toutes ses coutures. En art plastique, chant, poésie, c'est une vraie immersion sensorielle hors du temps qui vous attend. Et le petit plus qui fait plaisir, un bar et un service de restauration sont prévus sur place pour prolonger la soirée. On vous donne alors rendez-vous ce vendredi de 18h à minuit à la Poétrie, à Saint-Sauveur. Côté tarif, c'est de 10 à 12 euros. Alors venez vérifier par vous-même qu'au Moyen-Âge, le coup de foudre ne manquait pas définitivement d'humour.
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0: après-midi à l'écoute de votre radio ici. Tiens, le saviez-vous, en temps normal, les Français éteignent la lumière et tentent de s'endormir autour de 23h. Eh bien, sachez que l'été, beaucoup repoussent l'heure du dodo, oui, vers minuit, 1h du matin, en même temps c'est normal, entre les apéros, les marchés nocturnes, les soirées qui s'éternisent, en fait pas sûr que les vacances soient de tout repos. Bon, c'est pas grave, on profite, vous avez raison, et nous aussi on profite, tiens, sur votre radio ici, avec votre musique, la musique qu'on aime, on écoute Étienne Dao, bel après-midi.
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1: Merci d'avoir choisi votre radio ici, il est 16h. 16h, c'est l'heure de retrouver toute l'info en France et dans le monde en 90 secondes avec Morgane Guillaumard.
2: Un hommage rendu ce matin en Gironde aux deux pompiers morts dans l'incendie de Mérignac il y a 10 jours. Une minute de silence a été respectée dans toutes les casernes du département. Et après le méga-feu parti de Somos, la préfecture autorise le retour à la maison pour des dizaines de milliers de personnes dans deux nouvelles communes, à Biganos et Audange, ainsi que dans les campings de Lacanau. Le feu n'est pas fixé, mais il est contenu par les pompiers. Le feu repart en revanche dans le Var, sur l'incendie du Gros Bessillon, qui était pourtant considéré comme fixé. Une reprise localisé, attisé par un mistral violent et avec des sautes de feu. Plusieurs quartiers et un camping sont en cours d'évacuation dans le centre du département. Le Var, qui fait partie des 21 départements en vigilance orange canicule, 10 départements du centre et de l'est de la France sont eux en alerte aux orages aujourd'hui. Emmanuel Macron demande le renforcement des contrôles à la frontière entre la France et l'Espagne, alors que le pays fait face à une vague migratoire exceptionnelle. En quelques jours, 60 000 migrants ont franchi illégalement la frontière entre le Maroc et l'enclave espagnole de Ceuta, ce qui provoque une crise diplomatique européenne. Certains évoquent une potentielle suspension de l'Espagne de l'espace Schengen. La circulation des trains va pouvoir reprendre demain au sud de Bordeaux. Elle était interrompue depuis dimanche à cause des feux de forêt. En revanche, circulation ferroviaire perturbée entre Paris et la Normandie ce week-end en raison d'un appel à la grève. Et puis en ce week-end de chasse et croisée sur la route des vacances, bison futé voie noire aujourd'hui dans le sens des départs dans le sud-ouest.
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4: C'est une après-midi orageuse qui nous attend dans Lyon, puisque le nord du département reste au sec sous un ciel assez mitigé, mais ça va se gâter au sud et à l'est, notamment d'Auxerre au Vézélien, avec des averses parfois assez orageuses. L'ambiance reste assez lourde, puisqu'on compte 30 degrés à Auxerre, 32 à Charny, et puis jusqu'à 33 degrés à Sens. Et puis ce soir, retour au calme, mais la nuit sera toujours assez chaude. Donc voilà, pensez bien à vous hydrater et cherchez bien les coins de l'ombre.
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4: Depuis tout petit, vous êtes passionné de tyrannosaures, de vélociraptors, de tricératops et autres brachiosaures. Vous avez été captivé par Jurassic Park, eh bien, vous devriez peut-être me rendre une petite visite. Moi, c'est le dinozo et je vous propose d'aller à leur rencontre.
5: Personne suivante, prenez place, ouvrez votre sac. Qu'est-ce que c'est que ça ?
4: Un os de dinosaure, vous n'en avez jamais vu celui-ci ? Appartenait à un stégosaure, un monstre de 8 mètres de long qui vivait en Amérique du Nord. Alors, sa particularité, c'est de posséder de grandes plaques osseuses en forme de triangle sur le dos. Et c'est l'une des nombreuses espèces de dinosaures que je vous propose de découvrir grandeur nature dans mon incroyable parc.
5: Poursuivez.
4: En tout, il y en a 80. 80 sculptures de dinos, des plus petits aux plus impressionnants, pour se rendre compte du gigantisme de ces grosses bestioles. Un parcours de 2,5 km dans un cadre naturel exceptionnel et boisé qui plaira, j'en suis sûr, aux plus petits comme aux plus grands. L'idée, c'est vraiment d'en apprendre plus sur eux. J'ai préparé des petits panneaux explicatifs pour comprendre l'histoire de ces dinosaures et leur mode de vie. Un parcours immersif aussi parce que j'ai prévu une bande-son qui va vous immerger dans cette ambiance de la préhistoire.
5: Mais encore ?
4: Ah, je sais ce que vous attendez, les attractions, parce que oui, il y en a aussi. Laissez-moi vous présenter l'Aérodactylus. C'est une nouveauté dont je suis pas peu fier. Vous serez avec des ptérosaures, ces dinosaures volants, et pour les accompagner, eh bien, il vous faudra pédaler jusqu'à vous élever dans les airs tel un véritable explorateur. Il y a aussi le cinéma 4D, un film où tous vos sens seront mis à contribution. Là encore, vous serez plongé au cœur de l'histoire des dinosaures pour ressentir leur peur et leur surprise. Bref, avec moi, on apprend en s'amusant, que vous soyez un jeune loup ou un vieux dinosaure, ce que vous n'êtes pas, monsieur, évidemment.
5: Ne m'en dites pas plus. Demande accordée, passeport de l'été.
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0: C'était le groupe U2 sur votre radio ici. Merci bien d'être ici justement sur votre radio. On passe l'été ensemble, c'est Fabien Emo, je m'occupe de tout. Dans un instant, on écoute trois chansons françaises à la suite. Mais avant, je sais que beaucoup...
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1: Si pour vous l'organisation d'une soirée, ça vire toujours au scénario de film d'angoisse, respirez un grand coup, Jean-Pierre Bacry s'occupe de tout. Demain samedi, dès 17h30, le club Interactivité Aquinois vous donne rendez-vous au bord de l'eau, au lieu dit le Pâtier Aquin, pour une grande journée festive. Dès le milieu de l'après-midi, le site s'anime pour les petits et les grands, déambulation de clowns, des ateliers maquillage, démonstration de bulles de savon géantes et des rythmes cuivrés, de la musique, des balcons pour faire grimper l'ambiance. Vous pourrez même participer à une veillée festive avant le clou du spectacle. À la nuit tombée, vers 22h, place au 7e art avec la projection sur grand écran du film culte Le Sens de la Fête. Buvette et food truck seront sur place pour vous régaler toute la soirée. On vous donne alors rendez-vous demain samedi dès 17h30 au Paty. C'est 100% gratuit pour tout le monde. Alors demain soir, attrapez vos pliants, votre plus beau plaid et venez faire une toile les pieds dans l'herbe.
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0: C'était le duo Pascal Obispo et Francis Cabrel sur votre radio ici. Allez, maintenant c'est l'heure de l'humour en tube. On va rire avec Fred Ballard. Le thème du jour, en été, les couples se forment et se déforment. Eh bien, on va en rire avec Fernandel et Samuel Bambi. C'est maintenant, c'est pour vous.
1: Oui, un homard sauce tomate, il avait du poil aux pattes.
2: Ah bah oui, mais ça c'est ce qui fait tout le charme des dîners d'été, hein. Coquillages et crustacés au menu avec options effleurage de grand bête et les surprises qui vont avec, hein. Mais Fernandel le sait, l'appétit vient en mangeant et quand arrive le plat de résistance, l'excitation est au summum. Ou presque.
1: Une sorte de plat aux nouilles, on aurait dit une andouille, félicite. Je m'offris le giblotte et l'empaumé l'échalote. Félicite. Une poire et des gaufrettes selon la poire et des blettes. Félicite.
2: Oui, alors c'est vrai que c'est souvent au dessert hein, que ça passe ou ça casse. On a eu le temps de sonder ça ou son partenaire, mais pas toujours de digérer ses travers. Donc, même si Félicine ne conclut pas ce soir, d'après Samuel Bambi, il y a quand même de l'espoir.
3: Les hommes et les femmes, en couple, on est différents. Tu vois, nous les hommes, quand on sort avec une meuf, belle ou moche, on sort avec une meuf, c'est tout. Vous, mesdames, quand vous sortez avec un mec, vous sortez pas juste avec un mec. Vous sortez avec tout un projet derrière. Il y a un business plan qui se met en place. Il y a une équipe digitale derrière. Et quand je dis équipe digitale, je parle de toutes vos copines qui nous espionnent sur les réseaux sociaux.
2: Ah, c'est sûr que du temps de Félicine, les amours d'été s'étaient vite emballés. Aujourd'hui, avant d'emmener sa dulcinée manger un homard avec du poil aux pattes, il faut être webmaster ou humoriste. Ah oui, parce que ça n'a pas changé. Séduire par le rire, ça marche à tous les coups.
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0: Bel été à l'écoute de votre radio ici. Dans quelques minutes, les infos de 17h. Mais avant, on retrouve Mylène Farmer avec son titre « C'est à qui le tour ?» Et petite info, tiens, que j'aime bien donner sur Mylène Farmer. Il paraîtrait en fait qu'elle est nulle en cuisine. Le seul plat qu'elle réussirait, ce sont les œufs au plat. Voilà, une info que je voulais absolument vous donner, une info essentielle. Ça se passe uniquement ici, sur votre radio. Et on l'écoute maintenant, c'est Mylène Farmer. « C'est à qui le tour ?» C'est à Mylène Farmer.
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2: Elle vient de Bouy, c'est Anne-Marie. Bonjour Anne-Marie.
3: Bonjour.
2: Comment allez-vous?
3: Ça va bien.
2: Ça va bien, qu'est-ce que vous avez fait ce matin Anne-Marie?
3: Eh bien, j'ai fait la confiture de cerise.
4: Vous êtes ici? Nous aussi.
2: Oh, sympa. Et la dernière fois, vous aviez fait également de la confiture de...
3: D'abricot.
2: Vous avez, je me rappelle. Ok, bah super, bienvenue en tout cas Anne-Marie.
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1: Ici au Serre, il est 17h. Et on fait le point des informations locales avec Léni Flouva. Bonjour Léni.
2: Bonjour Mathilde, bonjour à toutes et à tous.
1: Alors Léni, vous êtes peut-être en train de charger la voiture pour partir en vacances.
2: Ben oui, très gros week-end sur nos routes partout en France avec ce chassé-croisé entre juilletistes et haussiens. Nous étions en rouge aujourd'hui, bison futé passe au noir demain partout en France. Dans Lyon, soyez prudents sur l'autoroute A6 en direction de Lyon. Circulation plus dense dans l'après-midi et aux abords des réductions de nombre de voies. Sur les rails, le trafic ferroviaire va bientôt reprendre au sud de Bordeaux. Dès demain, après vérification des installations, les trains peuvent de nouveau circuler dans la zone à proximité du méga-feu qui sévit depuis plus d'une semaine maintenant. La situation s'est d'ailleurs stabilisée aujourd'hui. 42 000 hectares ont été mangés par les flammes en Gironde. Et la solidarité continue de s'organiser pour venir en aide aux sapeurs et aux sinistrés. Prudence, des arnaques fleurissent sur Internet. Les pompiers ont porté plainte.
1: Et puis le feu en Côte d'Or est maintenant maîtrisé.
2: Une annonce des pompiers du 21, nos voisins, alors que 90 hectares ont brûlé à Couchet et Marsanais, c'est à côté de Dijon. Une vingtaine de pompiers sont toujours mobilisés pour éviter les reprises et éteindre les points chauds. Le feu, d'une ampleur très rare, il faut le dire, dans nos forêts bourguignonnes, avait démarré mercredi après-midi sur les hauteurs des collines viticoles. Dans Lyon, 4 scouts transportés à l'hôpital après des maux de ventre et des malaises. Ils sont en tout 11 sur 84 à avoir ressenti ces symptômes hier alors qu'ils étaient au château de Prunois, c'est à Charnier-Aurès-de-Puisé. Ils ont été pris en charge au centre hospitalier d'Auxerre. Un coup de chaud semble pour l'heure l'explication la plus probable.
1: Et puis on a un nouveau rendez-vous du nageaïste en Coupe d'Afrique des Nations.
2: La nouvelle attaquante, Frédéric Abrogoa, joue ce soir avec les couleurs de la Côte d'Ivoire. Elle affronte l'Afrique du Sud. Coup d'envoi de la rencontre à 19h. Et côté match de préparation, les féminines de la GIA affrontent le Paris FC en première ligue. Et c'est en ce moment même toujours 0-0 sur la pelouse parisienne. 17h02, si on regarde le temps, eh bien, c'est tout gris, hein. Il n'y a pas beaucoup de luminosité ce soir.
1: Ah bah là, c'est très très sombre, hein. Là, c'est très très dark, comme on dit certains. Là, on a une fin d'après-midi assez orageuse sur le département de Lyon. Donc le ciel est toujours très chargé, hein, avec des passages orageux et de la pluie du côté d'Auxerre, d'Avallon et de Vézelay. Et puis côté température, bah, le mercure, il va quand même rester un petit peu élevé, hein, ce qui fera quand même 26, 27, voire 28 degrés.
2: Assez lourd, hein. Quand on sort en ce moment-là, c'est un peu humide. Et en même temps, il fait chaud. Pas facile comme temps.
1: Là, bah, on est bien hydraté, là, je pense, hein, pour la soirée.
2: Non, mais il faut toujours s'hydrater. Il fait chaud. C'est clair que c'est un peu lourd. C'est pas très agréable.
1: Pas très agréable. Mais bon, au moins de l'eau. Là, c'est sûr, on en a pour la soirée. Sur ici au Serre, en tout cas.
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1: Et on se retrouve en présence du prince des villes avec

0: Michel Berger et ses Princes des Villes, un titre marquant sorti en 83, juste avant que le grand compositeur ne choisisse de se consacrer pleinement à l'écriture pour les autres, et notamment pour sa muse France Gall.
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0: Et quel plaisir de vous retrouver pour terminer cette semaine en beauté sur Ici au Serre, en ce vendredi 31 juillet et jusqu'à 19h. On souffle un grand coup et on fait le plein de bonne humeur pour lancer. Et d'abord, on commence avec le cabas d'ici où Guillaume Pierre fait escale sur une brocante à la rencontre d'un couple qui fête ses 53 ans de mariage. Donc entre les babioles, les souvenirs de jeunesse, il a des côtés un vestige oublié des anciennes épiceries qu'on croise plus du tout aujourd'hui, mais aussi un vêtement rétro au look bien infirmé. Et puis dans ma valise, Perrine Clément décortique l'objet indispensable de tous vos apéros d'été. Un ustensile qui a traversé les siècles et qui porte parfois le nom d'un célèbre général. Et puis côté jeu, il y a toujours évidemment le blind test cet après-midi où on vous offre votre passe-famille pour le majestueux spectacle historique de Saint-Fargeau. 600 acteurs, des cavaliers et 1h30 de magie pure dans le château. Mais tout de suite, c'est de la fraîcheur qu'on retrouve avec la voix de Pierre de Mar avec Je pense à vous.

0: Pierre de Mar qui signe un retour très attendu et qui vous donne déjà rendez-vous en tout cas à l'Olapia en fin d'année. Et si on allait cette fois par contre chiner un petit peu sous le soleil, on va rejoindre tout de suite Guillaume Pierre dans le Cabadici. Et aujourd'hui il a posé ses sacoches sur une brancante à la rencontre de Marie-Louise et Denis, mariés depuis plus d'un demi-siècle. Et pendant que Denis gère les babioles, Marie-Louise vend ses souvenirs. Guillaume avait trois petits aurons en poche et qu'a pu bien-t-il prendre dans son cabas ? Réponse tout de suite.
1: Sur une brocante, je rencontre madame qui a fait l'effort de se lever alors qu'elle était quand même bien levée sur son arme, parce qu'il fait chaud hein, quand même.
2: Oui, que j'ai très mal au dos.
1: Ah, vous avez mal au dos, c'est pas, je suis désolé de vous. Voilà, il n'y en a pas pour longtemps. Quel est votre prénom ?
2: Marie-Louise.
1: Marie-Louise, et vous êtes avec monsieur ? Depuis tant d'années, vous partagez votre vie, depuis combien de temps ?
2: 53 ans.
1: 53 ans de mariage. Comment ça va, monsieur ?
3: Monsieur va bien.
1: Oui, le prénom ?
3: Denis.
1: Alors, qui fait les affaires ? C'est madame, c'est monsieur ?
3: Chacun a son domaine.
1: Ah, c'est-à-dire ?
3: Madame, côté équipement, lingerie, hein, et moi, côté babiole et tous les accessoires.
1: Voilà. Alors, qu'est-ce que vous avez là ? Venez vraiment m'expliquer un petit peu ce que vous avez, Denis. Une chose qui est très prisée.
3: Mais que j'ai du mal à vendre, parce que ce n'est plus l'époque, ce moulin à café.
1: Ah, il est beau ! Oh là là ! Alors ça, c'est de la fonte ou c'est quoi, non ?
3: C'est du collector de chez Peugeot. C'est un moulin à café qui était dans les anciennes épiceries quand le café se vendait au détail et qu'il était moulu sur place par les épiciers.
1: Ouais, il est magnifique, hein ? En objet de déco. Alors comment vous le vendez ?
3: Aujourd'hui, je le vends 80 parce que il y a beaucoup moins de demandes. Il y a 3 ou 4 ans, ça se vendait jusqu'à 120, 150 euros.
1: Bon, alors sinon, vous avez quoi d'autre ? Vous avez des vinyles, vous avez un peu des babioles, un peu de l'électronique, un peu tout ça. Alors, c'est tout ce qui encombre un peu chez vous, quoi, c'est ça, Denis ?
3: Oui et non, puisque je me sers plus. Par exemple, un caméscope, là.
1: Oh là, la vidéo 8 ! Ah ouais ! Qu'est-ce qu'on a d'autre ? Un casque de moto, monsieur est motard ?
3: Non, c'est mon fils et ma belle-fille.
1: D'accord, ils sont courants ?
3: Oui, tout à fait.
1: Le temps de réflexion.
3: C'était celui de ma belle-fille, mais comme ils se sont séparés, donc moi, j'ai récupéré le casque, vous voyez.
1: C'est tout ce qui vous reste de la jeune fille, de la belle fille. Bon, ben voilà, je vais aller voir madame. Tiens, qu'est-ce que vous avez de beau à vendre, moi, dites-moi.
2: Moi, à vendre des vêtements, un peu de tout.
1: Alors, c'est des vêtements qui vous appartenaient, votre garde-robe ?
2: Oui, c'est ma garde-robe quand j'étais mince et belle.
1: Ben, vous êtes encore toujours mince et belle, enfin, ça va bien, non ? Quand vous êtes dur avec vous-même, mais c'est très beau. En tout cas, madame avait du goût. Enfin, du goût.
2: Oui, j'ai du goût.
1: Déjà, pour votre mari, vous avez du goût, 53 ans avec le même homme. Bel homme, hein, Denis.
2: Faut le faire.
1: Il n'est pas toujours facile ?
2: Non.
1: D'accord.
2: Je dis la vérité. Hein.
1: Et là, pour finir, et après je vous embête plus, je vous remercie en tout cas pour votre accueil. J'ai 3 euros de budget. Les deux radios qui m'emploient m'ont dit t'as 3 euros pour mettre un objet dans le cabas. Qu'est-ce que je peux prendre pour 3 euros ?
2: Des chemises pour hommes.
1: Ah, vous avez des chemises pour hommes ? C'est les chemises de monsieur ?
2: Mais bien sûr.
1: Il est au courant, Denis ?
2: Mais bien sûr qu'il est au courant.
1: Oui, attends, il a mis ça ?
2: Mais oui, il aimait ça.
1: Ah, non, mais ça date de quand, ça ?
2: C'est du temps où il était.
1: On dirait une chemise d'Antoine, le chanteur.
2: Non, exactement.
1: Et Denis, il devait avoir la classe avec ça, hein ? Oui, c'était une époque, oui, tout à fait. Combien vous la faites ? 3 euros ?
2: Non, 2 euros.
1: Ah oui, je crois que ça vaut pas plus. Hein.
2: Non.
1: Bon, allez, je repars avec une chemise. Je vais me prendre en photo, je vous envoie tout ça, les amis. Vous allez pouvoir vous moquer de moi. Denis, j'ai votre chemise, je suis très fier. Merci à tous les deux. Merci beaucoup.
2: Merci.
0: Ah oui, il faut bien l'affirmer, hein, la chemise vintage, pour seulement 2 euros. En tout cas, la négo, elle était audacieuse. Merci Guillaume. Et des découvertes rétro aux grandes rencontres artistiques qui ont marqué les années 80. Quand Jean-Jacques Goldman a scellé l'alliance entre le rock de la chanson française et puis la grande voix de la soul britannique, eh bien ça donne un duo intense. C'est Johnny Hallyday et Carmel avec « J'oublierai ton nom ».

0: C'était Taylor Swift avec Opalite sur ICI Auxerre. Et dans un instant, vous vous préparez pour vos idées de sortie du week-end. Et puis on suivra avec le fameux jeu du blind test pour vous envoyer en famille au spectacle historique de Saint-Fargeau. Mais tout de suite, place à de la douceur et de la nostalgie avec Laurent Vouzy et le chœur Grenadine.
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0: Laurent Voulzy avec le chœur Grenadine sur ici au Serre. Et dans quelques instants, on fera également le point des infos sorties dans Lyon. Et puis aussi, on n'oubliera pas évidemment la chronique dans ma valise sur ici au Serre.
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2: Un week-end inédit au rythme de l'art, de l'artisanat et de la collection avec les flâneries de Santigny au nord-est d'Avallon. C'est jusqu'à dimanche. Le village se transforme en véritable lieu d'exposition à ciel ouvert. Artisans, artistes prennent place dans les granges, dans les jardins des habitants, au sein de l'église ou encore à la salle des fêtes. L'objectif, rendre la culture accessible à tous. Peinture, sculpture, photographie, céramique, aquarelle, pastel, acrylique, patchwork, etc., etc. Les disciplines sont nombreuses. Les amateurs d'automobiles pourront également admirer une collection de voitures anciennes et deux ateliers proposés au public. Une initiation aux techniques de dessin et un atelier consacré à la pâte polymère. Puis samedi soir, un concert de clavecin est prévu. Rendez-vous donc les après-midi à partir d'aujourd'hui de 14h à 18h jusqu'à dimanche à Santigny.
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0: C'était Rose et sa célèbre liste, une chanson née d'une vraie rupture qui avait changé sa vie en 2006. Et après donc les vérités de cœur, parlons de ces petits objets du quotidien qui peuvent sauver nos moments de convivialité avec Perrine Clément qui s'intéresse aujourd'hui à cet ustensile star des tables d'été sans lequel aucun apéro ne pourrait vraiment démarrer. Et donc des brevets du 15e, 18e au surnom amusant qu'on lui donne, de quel accessoire indispensable s'agit-il ? Réponse dans ma valise.
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2: Hey, regarde, j'ai vu un tuto sur le net. On tape sur le fond de la bouteille et paf, le bouchon s'en va. Et je te montre.
1: Un tire-bouchon.
3: Oui, bah tu sais, avec la méthode traditionnelle, on visse, on tire et hop, c'est ouvert. Hein. On perd pas la caution comme ça.
4: Pour obtenir ce son, il vous faut un tire-bouchon. Le tire-bouchon apparaît au XVIIe siècle, mais ce n'est qu'à la fin du XVIIIe siècle qu'il obtient une reconnaissance officielle. Le premier brevet est déposé en 1795 par un Anglais, Samuel Henshall.
5: Tu pousses le bouchon un peu trop loin, Maurice.
4: Le tire-bouchon se distingue par sa taille, sa forme ou sa matière. Depuis son invention, il a connu plusieurs versions.
6: Je vous ai compris.
4: Le Charles de Gaulle, le thé, le limonadier, le sommelier, il existe tout un tas de modèles et de créations. Une collection étonnante de plus de 1200 pièces se trouve au musée du tire-bouchon, situé au cœur d'un domaine viticole en plein Luberon.
7: Ici, les tire-bouchons sont présentés dans des vitrines comme des œuvres d'art, parce qu'en fait, ce sont des œuvres d'art.
4: En Bretagne, le tire-bouchon donne un autre son. Le tire-bouchon dans le Morbihan, c'est le train de l'été et des vacances en famille. Une seule ligne, sans correspondance, ce TER traverse la presqu'île de Quiberon et permet d'éviter les bouchons.
8: Ça t'embouche à quoi, hein ? Hein ? Ça t'embouche à quoi ?
4: Et vous, avez-vous un tire-bouchon ?
9: Le tire-bouchon, mais bien sûr, soit d'été sans tire-bouchon.
10: Non, j'en vois pas de tire-bouchon parce que là où je vais, je sais qu'il y a toujours un tire-bouchon.
11: C'est peut-être pas la première chose à prendre, mais disons que ça fait partie de l'attirail des apéros. C'est comme les verres, hein, c'est indispensable. Hein. Si on n'a pas de tire-bouchon, on reste regarder la bouteille et puis voilà.
12: Alors figurez-vous que j'ai des tongs tire-bouchon.
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0: Et du limonadier au départ en vacances en presqu'île, eh ben oui, cet objet n'a pas fini de nous surprendre. Merci Perrine. Et des plaisirs de la table au spectacle le plus grandiose de la région, c'est l'heure du blind test. Et cet après-midi, pour bien lancer votre week-end, on vous offre un cadeau exceptionnel, votre passe-famille, pour assister au mythique spectacle historique de Saint-Fargeau. Imaginez, voilà, de la féerie nocturne, des acteurs, des cavaliers, plus de 1000 costumes sous les étoiles du château. Alors pour emporter, on va y arriver ce soir, vos 4 places, c'est très simple. 3 monstres sacrés de la musique sont cachés dans notre extrait mystère. Écoutez.
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trois artistes iconiques. Si vous avez reconnu ces trois voix, il faut nous téléphoner très très vite au 03 86 52 23 23. Et le temps d'accueillir notre potentiel gagnant, on place à la pop entraînant de Phil Collins. Mais d'abord, c'est les rythmes mordants de Marine. On va y arriver sur Ici Auxerre.

0: Girls avec Phil Collins sur ICI Auxerre. Et tout de suite, on commence le jeu du blind test pour tenter de gagner ce passe-famille, un Saint-Fargeau pour 4 personnes. Et on a peut-être une gagnante en tout cas. Bonjour Nicole.
1: Oui, bonjour.
0: Alors Nicole, vous venez d'où Nicole ?
1: Alors de Flogny à Chapelle.
0: Ah, qu'est-ce que vous faites de beau à Flogny ?
1: Je suis retraitée.
0: Ah, donc là vous avez bien le temps d'écouter le blind test et puis vous avez un peu le temps aussi de jouer avec nous alors ?
1: Ah ben voilà, bien sûr.
0: Voilà, donc le temps on l'a et puis si on a le temps, on peut avoir le temps donc d'écouter les 3 extraits pour savoir si vous avez eu bon.
2: Écoutez,

0: Alors, est-ce que ça rappelle des souvenirs, Nicole ?
1: Ça rappelle des souvenirs. Alors, donc, j'ai trouvé Jacques Brel.
0: Mm-hmm.
1: France Gall. Et Phil Collins.
0: Mais c'est incroyable, Nicole, c'est un combo gagnant, bravo ! On ne peut pas vous égaler, Nicole, c'est super. Vous comptez y aller avec des amis ou de la famille ?
1: Oh, je pense que je vais y aller avec de la famille.
0: Ah, peut-être avec des... À vu votre âge, je ne vais pas me permettre. Des petits-enfants, peut-être ?
1: Oh, j'ai même des arrière-petits-enfants.
0: Ouais. Des arrière-petits-enfants, waouh !
1: Oui, amis, oui.
0: Ah oui, donc là, on a une belle tribu, alors, pour venir au château.
1: Ah oui, oui, oui. Oh ben c'est magnifique. Hein.
0: Bon, en tout cas, on vous souhaite que du bonheur avec votre petite tribu, en tout cas, je le rappelle, de vos enfants. Et puis, merci d'avoir joué avec vous, Nicole. On se retrouve à très bientôt, peut-être.
1: Merci à vous.
0: À bientôt, Nicole.
1: Ah, oui.
0: Et puis, donc, pour célébrer cette célèbre victoire, on écoute L'amour à la plage de Niagara.

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3: Et dans quelques instants, on écoutera les infos locales de 18h. Mais tout de suite, c'est Oria et sa soirée mondaine sur Ici Auxerre.

0: On a voyagé en direction de l'Espagne avec Chico and the Gypsies, avec Joby Joba sur Ici au Cerf. Et dans quelques instants, on fait le point avec vous des infos de sur Ici au Cerf. On va y arriver.
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0: Ici au Cerf, il est 18h. Comme j'essaie de le dire avec difficulté, mais c'est difficile ce soir. On fait le point des informations avec vous, Léni Flouva. Bonsoir Léni.
2: Bonsoir Mathilde, bonsoir à toutes et à tous.
0: Alors Léni, on a un week-end de chassés-croisés sur les routes dès demain et c'est noir dans le sens des départs.
2: Et sur la route des vacances, les prix des carburants plombent les automobilistes depuis le début de la semaine. Le sans-plomb 95 est repassé au-dessus des 2 euros le litre alors qu'il était en dessous des 2 euros depuis le 15 juin. Et le gasoil, lui, coûte en moyenne 2 euros. Un surcoût à prévoir dans les budgets des vacances. Une vraie préoccupation pour Aurélien rencontré dans une station-service de Lyon avant de prendre la route en direction de la Normandie.
3: C'est un sujet, justement. Cette semaine, on en discutait avec des amis. On réfléchit de plus en plus à faire des trajets. Là, c'est pour les vacances, donc on n'a pas le choix. Mais en l'occurrence, donc, on monte en Normandie pour aller voir la famille. On se pose la question. On se dit, est-ce que le déplacement est vraiment justifié, voilà, juste pour un anniversaire ou ce genre de choses. C'est là où on réfléchit plus, en tout cas. Là, pour les vacances, on le budgétise, on le prévoit. Mais c'est sûr que ça aura forcément des incidences sur le panier moyen pendant les vacances. Il y a des choses qu'on ne va pas pouvoir faire parce qu'aujourd'hui, on voit bien sur un véhicule comme celui-ci, c'est des pleins à plus de 100 euros, donc c'est du jamais vu.
2: Et puis prudence demain sur les routes, principalement chez nous dans Lyon, sur l'autoroute A6 en direction de Lyon. Faites attention dans les secteurs à réduction du nombre de voies. Une nouvelle fois, la sécheresse s'accentue dans Lyon. Les zones où le niveau d'eau est stable sont maintenant minoritaires. La Cure, le Tholon, la Vanne et l'Armançon à Val ont franchi le seuil de crise, selon le dernier point de la préfecture publié aujourd'hui. Il s'agit du niveau le plus élevé, marquant un manque d'eau extrême depuis plusieurs semaines. Le Cousin et le Serein sont dans la même situation. Des restrictions d'usage de l'eau renforcées seront en place dès le 4 août dans l'ensemble de ces zones. Le détail sur le site vigio.gouv.fr. Même situation d'ailleurs dans la Nièvre voisine. Les sols n'ont jamais été aussi secs. La tension de la ressource commence également à se faire sentir jusque dans l'alimentation en eau potable, s'inquiète ce vendredi la préfecture. La zone Yonne-Amont est même en crise sécheresse.
0: Et puis le feu est maintenant maîtrisé en Côte d'Or.
2: Alors que près de 100 hectares ont brûlé à Couchet et Marsannay, une vingtaine de pompiers sont toujours mobilisés pour éviter à les repriser, éteindre les points chauds. Le feu d'une ampleur, il faut le dire, assez exceptionnelle chez nous dans les forêts bourguignonnes avait démarré mercredi après-midi, tout proche des vignes.
0: Et puis les féminines de la GIA s'inclinent face au Paris FC.
2: Eh bien oui, il a fallu attendre 64 minutes pour voir le premier but inscrit par les Parisiennes évoluant une division au-dessus des Auxerroises. Un but d'Awa Sanagré que la gardienne Ajaïs n'a pas pu contrer. Dans une heure, l'attaquante Frédéric Abrogoua affronte avec les couleurs de la Côte d'Ivoire l'Afrique du Sud pour la Coupe d'Afrique des Nations. On souhaite bon courage à l'Ajaïs. Coup d'envoi donc à 19h. Et puis le cheval à l'honneur à Chemilly-sur-Serein avec le concours d'attelage de Chablis. Une compétition de niveau national cette année. Le dressage, c'était aujourd'hui. Demain matin, place à l'épreuve de marathon. Dimanche matin, ce sera une épreuve de maniabilité. 18h03 et des petites gouttes ont commencé à apparaître sur les vitres ici, à ici au Cerf. On peut le voir, la route est un peu mouillée, je la vois derrière dans les vitres.
0: Alors on le voit bien, en tout cas les orages et les averses, là c'est sûr, ça va encore toucher le secteur de Lyon. Et puis un temps plus sec va attendre, mais effectivement c'est toujours très nuageux. Et puis au niveau des températures, ça va quand même un petit peu stagner, mais c'est quand même un petit peu plus frais puisqu'on compte déjà 25 degrés dans la Vallonnée. Et puis bon, toujours 30 degrés à Auxerre et puis jusqu'à 32 à 33 degrés du côté de Charny et puis jusqu'à Sens. Donc voilà, la soirée elle s'annonce toujours assez moite quoi finalement. Donc pas en dessous de 29 à 30 degrés, mais bon, la pluie aide un petit peu quand même pour bien débuter la soirée.
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0: On a eu de la pop et du rock avec Cock Robin et son timbre envoûtant dans Just Around the Corner sur Ici Auxerre.
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0: Et très heureux en tout cas de vous accompagner jusqu'à 19h pour conclure cet après-midi sur Ici Auxerre. Et au menu d'ici 19h, on a dans l'événement d'Ici Auxerre une direction dans Pierre Pertuis pour lever le voile sur la manifestation Entre deux ciels, un rendez-vous très féerique qui s'inscrit au cœur des lueurs de Vézelay. Et puis dans Coulisses TV, on va plonger dans l'envers du décor du film Les Crevettes Pailletées, diffusé ce soir d'ailleurs à la télé, pour découvrir les secrets d'un tournage aquatique pas comme les autres. Et puis dans les petits bonheurs, on va partager les rituels du matin, tout en douceur, je vous rassure, ainsi qu'un voyage culinaire gourmand entre des recettes mijotées de chez nous et les saveurs du Mexique. Et puis pour vos oreilles, Claude François, Madonna et Jérémy Frérot. Mais tout de suite, c'est l'émotion pure avec le grand retour de Céline Dion. Bonjour, pardon, merci.

0: Merci.
1: C'était Bonjour, pardon, merci avec Céline Dion, inspirée de la résilience venue du Pacifique. Et donc, quand la beauté de nos paysages rencontre l'énergie des assos locales, nos villages s'animent de la plus belle des manières. En tout cas, c'est avec Julien Rullier qui s'est entretenu ce matin avec Guillaume Drumet pour nous présenter la manifestation Entre deux ciels. On va découvrir un petit peu plus sur ce spectacle du patrimoine dans l'événement d'ici Auxerre.
2: Attention, attention, le grand saut, c'est ce que vous propose l'association Patrimoine de Pierre Pertuis. Dès aujourd'hui et durant tout le week-end, un grand saut en tyrolienne entre les deux ponts de la commune du Vézelien. Guillaume Dumet, bonjour.
3: Bonjour.
2: Merci d'être avec nous aujourd'hui en direct dans Ici Matin. Vous êtes le président de l'association Patrimoine de Pierre Pertuis. On va parler de ce que vous organisez durant tout ce week-end dans quelques instants. J'aimerais qu'on dise un mot de votre association pour commencer au quotidien. Quelle est la mission de votre association Patrimoine de Pierre Pertuis?
3: Alors, on a été fondé en 2014 pour accompagner la commune sur les projets de restauration de son patrimoine remarquable. On a aidé avec la Fondation du patrimoine à trouver en fait du mécénat, des dons pour la restauration alors du principal pont qui sera enjambé d'ailleurs par la tyrolienne pour ceux qui oseront le grand saut. Là, en fait, nous organisons la tyrolienne parce que ça nous permettra de récolter des fonds pour la restauration du rempart, qui est aussi remarquable puisqu'on a un castrum sur le village.
2: C'est pas la première fois que vous proposez ce genre d'activité, que vous proposez au public de se retrouver suspendu entre les deux ponts Pierre Pertuis?
3: Non, on l'avait déjà fait en 2019, au mois de juillet, 13 juillet 2019. Et ça avait été déjà un beau succès. Là, on s'entoure quand même de garanties beaucoup plus importantes. C'est accessible aussi aux personnes handicapées. Et c'est AB Loisirs, qui est basé à Saint-Père, qui opère sur cette tyrolienne.
2: Vous le disiez, l'argent récolté va servir à rénover, à renforcer les remparts, et notamment tout ce patrimoine du Vézelien et de Pierre Pertuis. C'est un patrimoine qu'il est important de préserver, qui demande, je me doute, beaucoup d'investissements au fil des années?
3: Alors pour la commune, oui, ça représente de lourds investissements, puisque ce n'est pas du patrimoine privé. Et effectivement, ça mettra mieux en valeur toute notre commune, mais aussi l'ensemble du grand site de Vézelay qui vient d'être labellisé.
2: Et justement, un événement qui s'inscrit dans le cadre des lueurs de Vézelay, de la labellisation, c'est une mise en avant qui était importante pour vous, une reconnaissance aussi pour le Vézelien dont vous avez besoin pour mettre en avant la commune et tout son patrimoine.
3: Pas que la commune d'ailleurs, les 18 communes du territoire, je pense qu'on forme un ensemble à peu près cohérent et qui mérite effectivement d'être reconnu, et on a des patrimoines et des paysages qui sont assez remarquables. Là je suis sur le pont sur la Cure et je vois directement Vézelay, donc oui, c'est important pour nous d'avoir ce label à côté du label patrimoine mondial de l'UNESCO.
2: Merci beaucoup Guillaume Dumet d'avoir été avec nous ce matin. Je rappelle que vous êtes le président de l'association Patrimoine de Pierre Pertuis. Cette matinée, ce vendredi, on le poursuit ensemble et en chanson. Maniac, c'est Michael Sambello qui est avec nous. Je vous souhaite un très bon début de journée. Ici au Auxerre, 8h51.
1: Merci Julien Rullier. Et comme vous l'avez dit, on continue en musique avec Je vais à Rio de Claude François.

0: l'ambiance avec Madonna, signé Davin Fisher avec Vogue. Et puis dans quelques minutes, on aura le rock captivant d'Alana Miles et puis la plume de Renaud sur Ici au Cerf. Mais tout de suite, c'est Frérot avec son frérot dans quelques instants.
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0: suite avec Alana Miles sur Ici au Serre. Mais maintenant, c'est l'heure de faire le point sur vos idées de sortie près de chez vous.
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2: Avec des sorties possibles uniquement l'été, alors profitez-en maintenant. L'événement Un jour, une église se termine le 30 août, puisque ce sont des bénévoles passionnés qui vont vous faire découvrir l'architecture religieuse locale. Et c'est une occasion unique, c'est gratuit, ces lieux sont souvent fermés, et dans une église, il fait frais. Et en plus, ça ne fait pas partout, hein, cette chance dans le département de l'Yonne. Donc profitez-en, ces bénévoles sont spécialement formés pour la visite qui dure environ une heure pour cet été. Les rendez-vous lundi 3 août à Coulanges-Lavineuse à l'église Saint-Christophe, 4 places Soufflot, c'est à 16h30. Donc il y en a d'autres, mais je vous en cite quelques-uns. Mardi, l'église Saint-Louis et Saint-Maurice à Venoy à 10h30. Il y a aussi à Augy l'église Saint-Maurice d'Augy à 14h30, ça c'est mardi. Et puis les visites se terminent le 30 août, donc profitez-en.
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0: Faut que tu m'aimes avec Stilto sur Ici au Serre. Et ce soir, à la télévision, on va parler rire tolérance avec la comédie Les Crevettes Pailletées qui suit l'aventure d'une équipe de water polo, pas comme les autres. Mais vous saviez que les comédiens jouaient et enchaînaient les scènes sans jamais avoir pied dans le bassin? Et oui, c'est une vraie info. En tout cas, on en apprend un petit peu plus avec Patrice Gascoin dans Les Coulisses TV.
1: Ce soir, M6 diffuse la comédie sociétale et engagée Les Crevettes Pailletées. L'histoire d'une équipe de waterpolo gay qui s'entraîne pour les Gay Games. Alors, maillot, bonnet de bain, on plonge.
2: Excusez-moi, c'est ici l'association homosexuelle pour l'intégration, la tolérance et le respect dans le waterpolo.
3: On ressemble à une bande de PD?
2: Je sais pas, non.
1: Ce film, c'est d'abord une histoire vraie, celle d'une déclaration d'amour du réalisateur Cédric Le Gallo à son équipe de water polo. Il s'est d'ailleurs beaucoup inspiré de son expérience pour écrire ce film qui, sous couvert d'humour et de comédie, aborde entre autres choses le problème toujours bien actuel de l'homophobie. Un premier film qui, techniquement, ne fut pas toujours une promenade de santé, comme me l'a expliqué son auteur.
4: C'est vrai que filmer du sport, c'est toujours un peu compliqué. Et dans l'eau, ça l'est encore plus. On n'a jamais pied dans une piscine de water polo. Il faut chorégraphier, un peu comme une cascade, les mouvements. Donc on avait un peu de technique parfois. Ils jouaient un peu en mode impro. Et puis, quand on avait vraiment besoin scénaristiquement, qu'il y ait une passe à tel moment. Et d'ailleurs, il y a un plan que j'aime beaucoup dans le film, qui est un travelling qui suit absolument le ballon, passé de main en main, en main, en main, jusqu'à un but final. C'est-à-dire que c'est un enjeu de mise en scène, mais c'est aussi un enjeu physique pour les comédiens.
1: À sa sortie, Les Crevettes Pailletées créèrent la surprise tant auprès de la critique que du public qui lui réserva un bel accueil. Preuve en est, la première semaine d'exploitation en salle, les joueurs de waterpolo, munis de leur seul slip de bain, trouvèrent le moyen de voler la vedette à Batman. Alors, forcément, rançon du succès, 3 ans plus tard, Les Crevettes retournèrent au Pédiluve pour un deuxième opus baptisé La Revanche des Crevettes Pailletées. Alors, pourquoi s'arrêter en si bon chemin? J'ai demandé au réalisateur si un numéro 3 était déjà en gestation.
4: Moi, je pense qu'il peut y avoir une série sur les crevettes parce que les films racontent des grandes épopées, des voyages, des road trips, mais on les voit jamais dans leur vie quotidienne. Et je pense qu'une série, ça ne doit pas être gratuit, ça doit apporter un autre acte que les films. Je trouve que les crevettes, elles ont encore des choses à raconter, de voir à quoi ressemble leur vie, à quoi ressemble leur boulot, quels sont leurs enjeux au sein de leur entreprise, de leur travail. Est-ce que c'est un prequel? Est-ce que c'est un sequel? Je ne sais pas encore. Ça, je pense que ça peut être super intéressant à raconter un jour.
1: Les Crevettes Pailletées, à voir ou revoir ce soir, 21h10 sur M6.
0: Et des cascades aquatiques à la perfection, on en a entendu. Merci Patrice. Et on quitte maintenant les bassins du water polo pour s'envoler vers le monde imaginaire de l'histoire sans fin avec Never Ending Story.

0: Avec Never Ending Story. Et après cette pause cinéma avec l'histoire sans fin, on retrouve la douceur de la vie quotidienne. Et qu'il s'agisse de respirer l'odeur du jardin dès les premières lueurs de l'aube pour se ressourcer, ou alors partager en famille des plats généreux qui mêlent tradition d'ici et les recettes venues d'ailleurs. On découvre tout ça dans ces doux moments des petits bonheurs.
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2: Bonjour, je m'appelle Catherine, je suis enseignante et j'habite de Colmiers. Et mon petit bonheur, c'est le matin de prendre le chemin qui mène vers mon jardin et puis de ressentir la lumière, les odeurs du petit matin et de la nature, les fleurs, d'aller vers les arbres, de voir se balancer les branches de mes saules et puis d'aller toucher les écorces. Et toute cette fraîcheur-là, c'est comme si on prenait une petite douche déjà avant de prendre la fraîche.
3: Bonjour, je m'appelle Liz, je suis mexicaine. Mon métier est au Mexique, j'étais médecin généraliste et depuis que je suis arrivée en France, j'accompagne maintenant mon mari dans des projets d'entreprise familiale dans l'agriculture. Mon petit bonheur, c'est bien sûr la gastronomie française. J'adore des plats typiques comme le bœuf bourguignon, la tartiflette, la raclette. La seule chose que j'aime pas, c'est les escargots. Je suis dans la région où il y a plein d'escargots, mais pour moi, c'est spécial. J'adore aussi ma nourriture mexicaine, comme les tacos, bien évidemment. Ça me manque des fois, donc j'essaye de faire chez moi souvent pour que mes enfants puissent aussi rencontrer et avoir l'expérience de la gastronomie mexicaine. Mais je me trouve bien ici.
0: Merci Olivier Bord pour ces moments de fraîcheur. Et de la fraîcheur, on en trouve aussi. On continue en bonne humeur donc avec September, Earth, Wind and Fire sur Ici Auxerre.

0: Ah, c'est pas si facile avec Boulevard Désert et Carbone sur Ici Auxerre. Et puis dans quelques instants, ce sera Tu, moi avec Florent Pagny.
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0: 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Le journal, on retrouve tout de suite.
2: Le répit a été de courte durée dans le Var. L'incendie du Gros Bessillon repart. Il était pourtant considéré comme fixé. Une reprise de feu attisée par un vent violent. 2000 personnes sont évacuées. À peine rentrée chez elle, Corinne a dû quitter sa maison encore une fois avec ses deux petits-enfants et ses deux chats.
3: On était à la piscine et le feu a repris juste au-dessus de notre colline et on a vite évacué parce que le feu il descend et ça va très très vite. Et ça fait 3 fois qu'on est évacué et que le feu est pas loin, donc voilà.
2: Là vous avez pas réfléchi tout de suite?
3: Non, on est parti comme ça, on a enlevé le maillot, mis la chemise et on est parti. 3 fois, ouais, mardi dernier, mercredi, jeudi, donc on va dormir ailleurs en espérant qu'on retrouve notre maison. C'est assez effrayant et c'est assez stressant, les montagnes russes. Et puis,
2: oui, je pense qu'en fait, ouais, on croit à chaque fois que c'est fini.
3: Voilà, voilà, c'est fini. Ouais, ouais. Et puis, en fait, non.
2: Et avec cette reprise de feu dans le Var, les flammes ont déjà parcouru 600 hectares de plus, en plus des 4500 hectares déjà brûlés. 500 pompiers sont mobilisés sur place et des moyens aériens sont déployés pour venir à bout des flammes. Et dans le sud-ouest, en Gironde, l'incendie est contenu, mais pas encore fixé, ce qui permet aux habitants de 4 nouvelles communes de rentrer chez eux. La préfecture l'autorise. En tout, près de 200 000 personnes ont déjà pu regagner leur domicile sur les 220 000 évacués, notamment à Sainte-Hélène, près de Lacanau, Luc Chemla, où les habitants sont soulagés de rentrer chez eux, mais forcément émus de découvrir un paysage de désolation.
4: Oui, l'heure n'est pas au soulagement. Le moral est encore miné dans cette commune de 3200 habitants. On en a rencontré certains ce matin sur le parking d'un supermarché. Alors oui, la vie reprend, mais...
5: On ralentit, hein. D'habitude, à cette heure-ci, le magasin, il est pratiquement plein. Tout le monde parle, discute, là, rien.
4: On a plein d'images dans la tête, confie Mireille. Parmi elles, ces forêts de pins calcinés qui font bien sûr le charme du secteur. Oubliez la nature verdoyante d'avant. D'ailleurs, Edgar, 11 ans, en est conscient.
6: Ce sera plus comme avant. C'est plus le même paysage qu'avant. Avant, c'était bien. Maintenant, il y a plus rien. J'ai plus trop envie d'aller dans les forêts pour voir déjà ce qui s'est passé.
4: Des balades en forêt, Sacha, 9 ans, adore ça. Il a grandi avec. Mais aujourd'hui...
7: Bah, c'est triste. On peut plus aller profiter de la nature. Surtout les animaux. Les lapins, les écureuils.
4: Pourtant, beaucoup n'ont pas encore pu voir de leurs propres yeux l'étendue des dégâts à cause des routes coupées. Seulement des images à la télé. J'ai donc montré sur mon téléphone une photo du paysage dévasté que j'ai vu hier vers Lège-Cap-Ferret. C'est trop dur pour Christine.
8: Oh là, c'est mal. Je ne sais pas quoi dire. Moi, ça me fout en l'air. Alors, j'en ai des frissons. C'est nos bois, c'est notre forêt. C'est catastrophique.
4: Catastrophique aussi pour le tourisme. C'est sûr, le secteur perdra de sa valeur, s'inquiète une habitante, la tête basse.
2: Et en Gironde, une minute de silence a par ailleurs été respectée ce matin dans toutes les casernes du département pour rendre hommage aux 2 pompiers morts il y a 10 jours à Mérignac sur un feu de forêt. La France renforce les contrôles à la frontière avec l'Espagne après l'arrivée massive de migrants à Ceuta, au nord du Maroc. Au moins 60 000 personnes ont passé illégalement à la frontière entre le Maroc et cette enclave espagnole en quelques jours. Des bouchons tout le week-end sur la route des vacances, bisons futés, voies noires dans le sens des départs partout en France demain en ce traditionnel week-end de chasse et croisée entre juilletistes et haussiens. Il va falloir faire des pauses régulièrement, surtout pour ceux qui roulent à l'électrique, Kevin Baudreau.
9: Oui, c'est le cas d'Alan.
10: J'ai pas que la carte, donc du coup je passe par l'application. Mais comme le réseau n'est pas très très bon ici, ça va pas fonctionner. Donc là, je peux pas recharger le véhicule.
9: Première un peu difficile pour ce Parisien de retour de ses vacances sur la Côte d'Azur. Lionel, lui, part au Sable d'Olonne. Ça fait 2 ans qu'il roule en électrique.
11: Non, c'est pas trop embêtant. Faut avoir plusieurs cartes, par contre, plusieurs abonnements électriques. Ça se fait facilement, c'est intuitif.
9: Vous vous attendez parfois à devoir patienter sur les aires d'autoroute pour le rechargement au niveau des bornes?
11: Ça m'est jamais arrivé. Je croise les doigts que ça m'arrive pas. Sinon, après, il faut attendre. Mais bon, quand je vois que les autres voitures à hydrocarbures qui font la queue pour aller faire du plein, l'un dans l'autre, je préfère avoir une voiture électrique.
9: À la borne d'à côté, Alexis, lui aussi, s'amuse de la très longue file d'attente aux pompes à essence.
12: Je suis content d'être à l'électrique parce que quand je vois le monde à l'essence... c'est plutôt sympa, quoi, hein, d'attendre.
9: Mais on fait aussi parfois la queue au Borne et à l'Imkan. Borniste doit faire la police.
13: Bah souvent, je me fais crier dessus parce qu'ils n'arrivent pas à utiliser les bornes. Je pense que si je serais pas là, il y aurait beaucoup, beaucoup plus de tension entre les conducteurs parce qu'il y en a, ils passent devant pendant qu'il y a quelqu'un qui attend. Souvent, ça peut créer des tensions.
9: Si c'est fluide, au Borne, comptez environ 20 minutes pour une recharge complète.
2: Et pour ceux qui prennent le train, sachez que la circulation ferroviaire va pouvoir reprendre demain au sud de Bordeaux. Elle était interrompue depuis près d'une semaine en raison des feux en Gironde. Et puis demain, 22 départements seront en vigilance orange à la canicule. Le Gard qui rejoint les 21 départements qui étaient déjà concernés par cette alerte. Et demain, plus aucun département ne sera concerné par le risque d'orage.
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Bonsoir à tous, bon retour aux juilletistes, welcome les Aoussiens. Ici c'est l'heure de l'apéro en musique pour tout le monde, on ne sert que du digeste, qui fait du bien, des tubes des années 80 à consommer sans modération, et ça commence comme ça.

0: Stevie Wonder, c'était Part-Time Lover.
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0: C'est un peu la version soul music de l'arroseur arrosé. Dans ce texte, on apprend que Stevie Wonder était un sacré séducteur. Ses escapades romantiques étaient, fut un temps assez nombreuses. Hein. Il semble qu'après avoir rompu avec une fiancée, il en fréquentait une autre assez rapidement. La chanson raconte l'histoire d'un homme qui trompait sa femme pour découvrir que finalement elle faisait la même chose, sans doute du vécu. Bon, on va pas rentrer dans les détails, car comme dirait Chagrin d'amour, chacun fait ce qui lui plaît.

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0: C'est comme ça, les Rita Mitsuko. Extrait de l'album de No Comprendo sorti en 86 avec le fameux refrain qui fait la la la la la et que l'on a encore chanté ce soir, ben c'est incontournable et on va pas s'arrêter comme ça. Attention, arrivé dans une poignée de secondes d'un tube majeur des Rolling Stones, dans 100% années 80 ou 81, Start Me Up, le nouveau titre des Stones déferle dans les classements mondiaux et ici, c'est juste après ça.
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2: Oubliez Tinder et les comédies romantiques à l'eau de rose. Ce soir, l'amour se vit en version médiévale et complètement décalé. Ce soir, dès 18h, le cadre bohème et très créatif de la poétrie à Saint-Sauveur-en-Puisé devient le théâtre d'une soirée pas comme les autres, avec le spectacle Amour au Moyen-Âge, signé par la compagnie Les Êtres Sensibles. Ici, oubliez les pièces classiques ennuyeuses. Là, c'est une performance totalement hybride qui mêle comédien, plasticien, chanteuse lyrique et même un clown muet pour explorer la passion sous toutes ses coutures. En art plastique, chant, poésie, c'est une vraie immersion sensorielle hors du temps qui vous attend. Et le petit plus qui fait plaisir, un bar et un service de restauration sont prévus sur place pour prolonger la soirée. On vous donne alors rendez-vous ce vendredi de 18h à minuit à la Poétrie, à Saint-Sauveur. Côté tarif, c'est de 10 à 12 euros. Alors venez vérifier par vous-même qu'au Moyen-Âge, le coup de foudre ne manquait pas définitivement d'humour.
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0: c'était Africa.
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0: Du rock californien dans 100% années 80, c'est normal, on choisit que des tubes. Et celui-là est un classique du soft rock, tube mondial en 83. La chanson qui depuis a été utilisée des dizaines de fois dans des jeux vidéo ou des séries télé comme Stranger Things ou South Park. Allez, et comme ici tous les styles sont les bienvenus, on va poursuivre avec un tube qui a enflammé les pistes de danse des discothèques du monde en 80. Préparez la boule à facettes de vos souvenirs. Funky Town arrive, le groupe Lip Sync.
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0: Le jour s'est levé, c'était Téléphone. Un titre qui sort en novembre 85 et qui devient le dernier tube du groupe qui se séparera quelques semaines plus tard. La suite de votre soirée, c'est encore et toujours de la musique et des invités grâce à Émilie Mazoyer, les essentiels de Décibel à 20h. Mais avant cela, on reste encore un petit peu dans les années 80 grâce à un duo très new wave, Yazoo, numéro 1 en 82 avec Don't Go. C'est dans un instant et je vous souhaite une très belle soirée.
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2: Bonsoir Émilie Mazoyer.
3: Je suis très contente de vous retrouver. On va le dire tout de suite, mais à un moment, un tu peux m'échapper, car nous avons fait nos débuts ensemble sur la radio Le Move.
2: Dans une ville rose.
3: Ouais, dans une ville rose.
2: Et on vous dit avez rose. Perdu votre accent.
3: Ouais, bah moi aussi. Vous aussi. Hein. Et alors Laurent, lui, s'occupait du cinéma et moi, je m'occupais du standard. Et voilà, je trouve que la vie nous a bien traités, Laurent, car aujourd'hui, on fait ce qu'on a envie de faire. Ici, une émission de musique et vous, une émission incroyable sur France Musique qui s'appelle 42e rue. C'est le nom de votre bouquin. Et la 42e rue, qu'est-ce que ça représente sur le plan de la ville de New York?
2: Alors, elle est au centre, là, elle est très enneigée après le blizzard qui a eu hier. Il y a un mois, j'ai eu la chance d'être à New York pendant la première tempête de neige. Et voilà, il n'y avait pas beaucoup de voitures. Et les devants, vous savez, c'est assez jeu. Dans les films, on voit souvent un peu de neige sur les affiches.
3: Oui.
2: Et sur les comment dire
3: les petites lumières
2: et là elles étaient là vraiment les la neige, c'était très beau sur les titres des spectacles qu'on peut voir dans la rue. Alors sur la 42e rue, en fait, vous avez quelques grands théâtres, notamment le New Amsterdam Theater, qui est un des plus vieux théâtres de New York. Et voilà, il y a deux trois grands théâtres sur cette grande rue. Puis après, dans les rues au-dessus, 43, 44, 45e, vous avez en tout 41 théâtres. En fait, à Broadway, le théâtre de Broadway, par définition, c'est un théâtre où il y a plus de 500 places. Il y en a 41, en fait, théâtres à Broadway.
3: Et donc, ils sont autour de cette 42e rue.
2: Exactement.
3: Donc, quand on veut parler de ce quartier des théâtres et des comédies musicales, on parle de cette rue 42e rue. C'est donc votre émission sur France Musique. C'est aussi le nom de ce beau gros bouquin. Donc, c'est une coédition Marabout et Radio France et France Musique. Et donc, vous nous prenez par la main et vous nous emmenez dans la grande histoire des comédies musicales. Alors oui, on va croiser des trucs très très récent, il y a notamment La Haine, l'adaptation du film de Kassovitz en comédie musicale, mais il y a aussi des trucs sublimes des années 30, ce moment, vous expliquez, hein, où on passe de l'opéra à la comédie musicale, parce que c'est vrai que si on se dit, attendez, il y a de la musique, des gens qui chantent pour raconter une histoire, un orchestre, on se dit, c'est quoi la différence entre l'opéra et la comédie musicale?
2: Eh ben, c'est la pop musique, ouais. Si je résume, en fait. En fait, la comédie musicale, c'est intéressant parce que une des premières musiques de la comédie musicale, c'est un peu l'opérette.
3: Oui.
2: Vous voyez? Et puis après, ça va devenir le jazz, dans les années 30. En fait, à chaque fois, la comédie musicale a ceci de particulier par rapport à l'opéra, c'est qu'on sort de la musique classique pour un peu faire danser les gens. Vous avez aussi, ce qu'il n'y a pas souvent dans l'opéra, des chorégraphies impressionnantes.
3: C'est vrai, ça danse moins à l'opéra.
2: La toute première comédie musicale, elle est née dans les années 1860. En fait, c'était pareil. Accident, on va dire. Il y avait un producteur qui voulait monter Faust, et il y avait une troupe de danseuses françaises qui devait se présenter et se produire un ballet, quoi. Et en fait, le théâtre où devait se produire le ballet a brûlé, et il y a un producteur qui s'est dit, mais je vais mélanger les deux. Et donc, du coup, il a créé, cette pièce un petit peu bizarre qui a cartonné, qui s'appelle The Black Crook, qui était justement un mélange de chansons, de pièces de théâtre et de danse. Et la comédie musicale était née.
3: Alors, vous nous parlez, par exemple, de Gershwin, un grand compositeur, et Porgy and Bess, chanté par Louis Armstrong ici et Ella Fitzgerald, c'est considéré encore comme un opéra, mais en vrai, c'est une super comédie musicale. Hein.
2: C'est vraiment très bien de démarrer par ça, parce qu'en fait, c'est vraiment... Vous savez, il y a des genres et il y a des cloisons.
3: Oui, toujours.
2: Alors, en fait, si vous allez voir Porgy and Bess, qui est cette histoire absolument incroyable de racisme, de cocaïnomane dans le sud de l'Amérique, avec que des artistes noirs dans une ville, qui est... avec des pêcheurs qui vont partir en mer et il y a une tempête, il y en a qui meurent. Enfin voilà, c'est une histoire très très sombre. On se dit absolument pas que c'est une comédie musicale. Et pourtant, et d'ailleurs, c'est chanté, c'est un peu construit par George Gershwin comme un opéra. Chaque personnage a des chants très lyriques, comme on vient d'entendre. Mais la différence avec l'opéra, d'abord, c'est que vous avez entendu, il y a des airs un petit peu jazzy. Là, c'est du blues, en l'occurrence. Gershwin avait été là-bas pour un petit peu entendre la musique qu'on entendait dans le sud des États-Unis.
3: Non, non, en 1935.
2: En 1935. Ouais. Et surtout, c'est créé dans le... Non pas... Aujourd'hui, Porgy and Bess, c'est une œuvre qu'on entend dans tous les opéras du monde entier. Le Metropolitan Opera l'a joué il n'y a pas longtemps, l'Opéra de Paris peut le faire. Mais ça a été créé, en fait, dans le théâtre privé, donc à Broadway. Et en fait, la grande différence entre l'opéra et la comédie musicale, c'est que à l'opéra, ben, on sait que les airs sont très compliqués, et donc on laisse 2 jours de repos à une chanteuse avant de recommencer. Là, la chanteuse, elle chantait tous les soirs, 8 fois par semaine, parce que à Broadway, vous avez des représentations tous les jours, et 2 le samedi, 2 le mercredi, et il faut imaginer quand même la difficulté que c'était. Donc en fait, c'est vraiment le mélange incroyable, c'est-à-dire que Gershwin voulait atteindre un public populaire, a créé cette comédie musicale opéra dans le théâtre privé. D'ailleurs, ça n'a pas très bien marché parce que les gens étaient un peu surpris et c'est devenu le classique dont vous parlez.
3: Eh oui, Porgy and Bess. Alors, dans les années 50, on a Cole Porter, lui aussi, vous en parlez beaucoup dans le livre. Hein, c'est comme Gershwin, c'est un incontournable. Et il fait chanter I Love Paris à Frank Sinatra et moi.

0: aux États-Unis qui sont repartis de zéro. Lui, son père avait des fabriques de pétrole. Enfin voilà, il roulait.
1: Il était bien.
0: Il était très très bien. Il avait même gagné pas mal d'argent à la ruée vers l'or. Et en fait, lui, il raconte qu'à 20 ans, il est parti en France pour s'engager dans la Légion étrangère dans les années 1900, pendant la Première Guerre mondiale, ce qui était complètement faux. Et en fait, par contre, il a vraiment vécu la belle vie à Paris. Il s'est marié avec une femme richissime. Il a acheté un hôtel particulier près de la Tour Montbourg. Enfin, c'est un truc de fou. Et il a la particularité, donc, d'avoir vraiment aimé cette ville. Il a écrit beaucoup de comédies musicales qui parlaient de Paris. Il y en a une qui s'appelle tout simplement 50 millions de Français. 50 millions de Frenchmen. Et donc, il a écrit cette air I Love Paris. Et il a une particularité, ce qui est pas toujours le cas dans la comédie musicale. Il écrit la musique, mais aussi les paroles.
1: Ah oui, souvent, c'est plutôt des duos. Ouais.
0: C'est des duos. C'est-à-dire que la comédie musicale, c'est vraiment un travail de collaboration. Vous avez le compositeur, normalement, le parolier, le scénariste qui écrit les dialogues, et puis le metteur en scène, et le chorégraphe.
1: Ouais.
0: Et non, là, il écrivait à la fois les paroles et les musiques.
1: Et puis dans les débuts, dans les années 50 de ces comédies musicales, vous en citez une qui, pour vous, vraiment, Laurent Vallière, est celle qui va faire exploser le genre, et puis qui va aussi devenir un film, et qui, encore aujourd'hui, voilà, est adapté, réadapté, c'est West Side Story. I like to be in America, okay by me in America, everything free in America, for a small fee in America. Il y a toujours quelque part dans le monde un West Side Story qui se joue dans plein de langues différentes. Enfin, c'est vraiment un spectacle qui... Quand ils sont venus à Paris, d'ailleurs, c'était sous-titré.
0: Ouais. En France, c'est souvent joué sous-titré.
1: Ouais.
0: En fait, c'est un spectacle total West Side Story. Pourquoi je dis ça? C'est que quand vous allez voir une comédie musicale, c'est comme une mayonnaise. Je vous parlais de 5 collaborateurs. Oui. Si jamais la mayonnaise ne prend pas, il suffit que les chorégraphies soient moches, que les dialogues soient nuls, que les musiques soient pas terribles, qu'un acteur soit pas bien. Il suffit d'un seul élément pour que tout tombe.
1: Ouais.
0: Et là, West Side Story, c'était la perfection. À tel point, par exemple, je sais pas si vous vous rappelez du début de West Side Story. Vous savez?
1: Ouais.
0: Les jets qui claquent des doigts. Au départ, Arthur, on dit que c'est le plus court script de l'histoire de la comédie musicale, en termes de dialogue. Au départ, Arthur Lawrence, le librettiste, avait écrit des dialogues pour les Jets. Il se parlait, il critiquait un peu les Portoricains, les Sharks. Et Jérôme Robbins, qui était à la fois chorégraphe et metteur en scène, a dit « Mais j'ai peut-être mieux. Je vais véhiculer l'impression qu'il y a une animosité entre les deux troupes, juste entre les deux bandes, juste en les faisant danser et en claquant des doigts. » Et en fait, le travail de collaboration était parfait, ce qui fait qu'à chaque fois, on enlevait des dialogues pour que ça soit plus efficace. En fait, quand on fait une comédie musicale, c'est presque quand on monte un film, sauf que vous avez des personnages sur scène, en vrai, et donc c'est d'une complexité incroyable.
1: Après Gershwin, Cole Porter et Bernstein et Sondheim de West Side Story, intéressons-nous aux comédies musicales françaises, parce que ça arrive aussi chez nous, évidemment. J'ai une tendresse particulière, je ne sais pas si vous aussi, pour un film, qui est d'abord un film et ensuite ça a été monté dans les théâtres, en comédie musicale, mais bien plus tard. C'est un film de 1967 qui s'appelle Les Demoiselles de Rochefort. Ah, oui. Nous sommes deux sœurs jumelles, nées sous le signe des Gémeaux.
0: Et très bien habillée, je veux dire.
1: Ah oui.
0: Avec des très belles robes, des très jolis chapeaux.
1: La classe, nos demoiselles de Rochefort, 1967. Est-ce que j'ai loupé quelque chose? Est-ce qu'il y a une comédie musicale française à voir absolument avant 67?
0: Ah
1: oui,
0: alors,
1: forcément.
0: Alors là, vous me posez une colle. Là, vous me parlez de films. Sur scène, vous avez toutes les opérettes de Francis Lopez.
1: Oui, c'est
0: Lopez.
1: Ça. Oui, c'est quand même
0: la grande époque. On appelle ça les opérettes d'évasion. Le chanteur de Mexico avec Luis Mariano, La Route Fleurie avec Annie Cordy. Il y avait quand même. Mais c'est vrai que Jacques Demy, lorsqu'il réalise Les Demoiselles de Rochefort, il a d'abord envie de faire un clin d'œil à Hollywood. Ouais. On parlait de Gene Kelly. D'ailleurs, il fait des pieds et des mains pour que Gene Kelly joue dans Les Demoiselles de Rochefort, ce qu'il va le faire. Jacques Demy avait une filmothèque chez lui. À l'époque, il n'y avait pas d'internet, il n'y avait pas de cassette VHS, il n'y avait pas de DVD. Non, il avait des copies 16 mm de Chantons sous la pluie d'un Américain à Paris. Et quand il va faire Les Demoiselles de Rochefort, c'est vraiment un hommage à ça qu'il a en tête, sachant qu'auparavant, il avait réalisé un film qui était complètement différent et toujours aussi chanté, qui était Les Parapluies de Cherbourg.
1: Ouais.
0: Et justement, il avait voulu

0: Et les parapluies de Cherbourg, là, pour le coup, personne ne voulait le produire. Ça a été produit de façon miraculeuse, mais personne n'y croyait. Et une fois qu'il a eu ce succès, qu'il a eu la Palme d'Or à Cannes, qu'il a eu des récompenses internationales, là, il s'est dit, je vais faire une autre comédie musicale. Et il a même imaginé, ça a été tourné en deux langues, les Demoiselles de Rochefort.
1: Ah bon ?
0: C'est-à-dire qu'il imaginait vraiment que ça allait être un carton à Hollywood. Et donc, toutes les scènes avec Catherine Deneuve et Françoise d'Orléac qui chantent « Nous sommes deux sœurs jumelles ». Ensuite, le même jour, et juste après, elle retournait la même séquence, mais en chantant « We are a pair of twins ».
1: En anglais, alors, incroyable.
0: Voilà. L'histoire, c'est que le film n'est jamais sorti aux États-Unis parce que ça a été très mal reçu. La version américaine.
1: Ben oui. Il y a aussi l'adaptation française de Hair, donc voilà, la comédie musicale des hippies avec notre fameux Julien Clerc tout nu. Écoutez, pourquoi pas à l'Olympia.

0: avait marché ça, R version française.
1: Ah mais oui,
0: adapté
1: en français par Jacques Lanzmann, mais il faut quand même expliquer pourquoi il était tout nu, parce que comme ça vous dites...
0: Oui c'est vrai, on a l'impression qu'il est pervers.
1: Il n'a pas joué tout nu pendant 2h30.
0: Il y a une scène, oui c'est vrai.
1: C'est la fin du premier acte, et en fait c'est une comédie musicale révolutionnaire, R. C'est la première fois qu'à Broadway, donc à Paris, il y a une comédie musicale où il n'y a pas un orchestre dans la fosse, mais un groupe de rock. Donc ça fait beaucoup moins cher, ça coûte beaucoup moins cher à produire. Et donc quand c'est et faut imaginer que ça a été créé à la fin des années 60, alors qu'il y a la guerre du Vietnam. C'est une comédie musicale, j'allais dire presque autobiographique, de deux jeunes auteurs qui habitent dans le East Village à New York, qui essayent d'être comédiens, qui n'y arrivent pas, qui ne veulent pas aller faire la guerre au Vietnam, et donc qui imaginent et qui racontent leur vie dans leur squat en fait. Et ça va être un carton énorme. Et donc à la fin du premier acte, ils sont tous en train de fumer du hashish. Ce qui est aussi une nouveauté à Broadway de fumer du hashish. Et donc la lumière se tamise, et à la fin du premier acte, on voit les gyrophares de la police, et il y a la police qui monte sur scène. Et donc ça faisait vraiment ça a été un carton à Broadway. Et à Paris, et donc ils se déshabillaient pendant ce happening, les jeunes qui sont en train de fumer du hashish. Et donc à Paris, c'était aussi le cas. Et il paraît que la durée la plus longue de personnes nues sur scène de Hair, c'était en France.
0: Ah bah tenez, ça doit tenir au casting aussi, Laurent Vallière, je ne sais pas. On parlait de révolution, il y a la Révolution française aussi, une comédie musicale, un opéra rock que j'adore, mais qui est un petit peu oublié.
1: Mais que vous avez vu ?
0: Mais alors que j'ai vu moi adapté quand j'étais enfant, je pense. Non,
1: parce que je dis ça parce
0: fin des années 80.
1: Mais oui, ça a été monté, mais genre deux mois, trois mois.
0: C'est ça. En 73,
1: vous
0: l'album
1: même
0: est sorti.
1: Pas née, je crois.
0: Non, j'étais pas née. Mais à la fin des années 80, dans la ville où je vivais dans le Gers, à Auch, et il y avait une compagnie de théâtre et ils avaient monté la Révolution française. Et alors, elle est quand même dingue cette comédie musicale. Et vous en parlez hein, dans votre livre, parce que alors déjà, il y a plein de gens qu'on aime, il y a les Charlots, il y a Martin Circus, et il y a même les débuts d'Alain Bachung.
1: Dans le rôle de Robespierre.
0: Ouais, Robespierre.

0: Machung. Alors pourquoi est-ce que ça floppe la Révolution française?
1: Non, c'est pas que ça floppe, mais c'est vraiment intéressant. C'est une comédie musicale tournant en France.
0: Ouais.
1: Elle a jamais été remontée. Sauf là,
0: sauf dans mon club de théâtre à Hoche.
1: Il y a deux ans, pendant trois semaines, dans un théâtre à Paris. En fait, c'est la première fois qu'en France, parce que Hair, tout ça, c'est des importations de Broadway. C'est des,
0: on adapte
1: en français. Là, c'est des auteurs de chansons françaises, Claude-Michel Schoenberg, qui venait d'avoir un succès avec Le Premier Pas, qui était très copain avec Michel Berger, et il a envie d'écrire. Bah, en fait, il raconte toujours ça, les compositeurs, et dire on en a marre du carcan des chansons de 3 minutes, on voudrait écrire des grandes histoires. Et il va s'associer avec Alain Boublil, qui est à l'époque directeur des programmes d'Europe 1, qui a une maison de disques, bon bref, et qui raconte qu'un soir, il est à New York, bon, tout démarre là, et il sort de Jésus-Christ Superstar, qui est une comédie musicale rock autour de, bah,
0: de Jésus,
1: de l'Ancien Testament.
0: Oui.
1: Et il se dit, les deux se disent, on n'est pas Leonard Bernstein, on n'est pas George Gershwin, on n'a pas ce talent-là de musicien, nous on sait écrire des chansons pop. Mais finalement, ça marche, et si on allait le faire? Et donc, ils composent. Alors, la première idée qui leur vient, c'est pas Jésus-Christ Superstar, donc c'est la Révolution française. Donc, il y aura du rock pour le tiers-état, le peuple, avec les Martin Circus. Il y aura des airs un petit peu plus royaux, avec le roi Louis XVI.
0: Oui, pour la noblesse.
1: Pour la noblesse. Et donc, ils appliquent tellement la méthode de Jésus-Christ Superstar, qui avait démarré d'abord comme un concept album, un album, qu'ils se disent, on va faire un double album, donc on va écrire 24 chansons, ce qui n'est absolument pas la façon de faire une comédie musicale. Et donc, c'est comme ça qu'ils produisent cet album. Et après, les histoires de production de comédie musicale en France, c'est un peu n'importe quoi. C'est-à-dire qu'il n'y a pas vraiment de producteur, mais tout d'un coup, il y a le Palais des Sports qui a 3 mois de disponible, et en catastrophe, ils se mettent à produire la chose sur scène, et puis c'est fini après, ça sera plus jamais remonté. Et c'est exactement l'histoire des Misérables, vous savez, les Misérables, qu'ils vont écrire à peu près 6 ans plus tard. Alors c'est exactement la même histoire, donc un album, metteur en scène Robert Hossein au Palais des Sports 3 mois, c'est fini, et puis il se trouve que, un an plus tard, un grand producteur britannique, Cameron Mackintosh, écoute les chansons, se dit, il y a peut-être de quoi faire une comédie musicale, il va remonter les Misérables à Londres, et ça l'affiche depuis 40 ans. 130 millions de spectateurs.
0: Incroyable.
1: Le plus grand succès de comédie musicale au monde.
0: Et c'était.
1: Et c'est français.
0: Eh ben oui, les amis, c'était une idée. On n'a pas de pétrole, mais on a des idées.

0: Quand on arrive en ville, Daniel Balavoine et Nanette Workman, c'est Starmania, un des plus grands succès de comédie musicale made in France.
1: Alors vous voyez, je parlais de Claude-Michel Schoenberg qui était ami de Michel Berger. Tous les deux ont démarré chez Pathé Marconi et tous les deux ils s'amusaient. Ils me racontaient ça, Claude-Michel Schoenberg. Tout le matin ils s'amusaient à dire ah, toi t'as écrit une chanson hier. Et donc tous les deux avaient ce rêve d'Amérique, ce rêve de devenir populaire en dehors de la France. Et donc Michel Berger avait envie de faire un succès qui cartonne aussi à l'étranger. Et il a eu la très bonne idée de s'associer avec un Québécois, Luc Plamondon, qui lui a grandi certes dans un collège catholique, mais et donc d'où Notre-Dame de Paris qu'il écrira quelques années plus tard, ouais. Mais qui aussi avait l'habitude d'aller très souvent à New York voir des comédies musicales. Et tous les deux vont imaginer cette histoire très futuriste qui reste tellement encore d'actualité, avec un 0 janvier qui est en opposition lors d'une élection avec un écologiste radical. Et donc, ils vont écrire cette comédie musicale. Ils vont d'abord faire un album, exactement comme pour la Révolution française. Ouais. Et comme pour la Révolution française, va y avoir un trou de 33 dates au Palais des Congrès. Et donc, ils vont monter le spectacle avec Daniel Balavoine, France Gall.
0: Ouais.
1: Et puis, ça sera tout. C'est un truc de fou, c'est un truc qui est... En fait, on peut compter sur les doigts d'une main presque ceux qui ont vu Starmania à sa création en 1979. Mais bon, depuis... Ils en ont vendu des disques.
0: Hors histoire de Starmania, maintenant les chansons, elles ont une vie toute seule, quoi. Moi, je trouve ça.
1: Faut dire que Luc Plamondon a touché tellement juste avec chacune des paroles qu'il a écrites. C'est vraiment très impressionnant.
0: Alors, vous avez cité.
1: Le mieux, c'est quand même l'histoire des uns contre les autres, vous savez.
0: Non.
1: Il avait écrit les uns contre les autres. C'est quelqu'un qui est assez lent à écrire, Luc Plamondon.
0: Ouais.
1: Au style. D'ailleurs, Michel Berger l'avait enfermé au bout d'un moment à Saint-Raphaël chez lui pour. Maintenant, t'écris. Et un matin, la femme de ménage sort une corbeille et Michel Berger attend toujours des paroles pour composer dessus, quoi. Et il sort de la poubelle un petit papier, on dort les uns contre les autres. Et Luc Plamondon lui dit c'est pas bien ça. Et Michel Berger lui dit mais tu rigoles.
0: C'est vachement bien.
1: Voilà. Faire les poubelles avec Luc Plamondon, vous imaginez.
0: C'est génial. Pour terminer, Laurent, quel était votre avis sur les comédies musicales qui sont fabriquées de manière un petit peu artificielle, où on prend un artiste qui a un répertoire farci de tubes, ça peut le faire avec Michael Jackson, on l'a fait avec Queen, il y a la comédie musicale We Will Rock You à Londres depuis des années. Celle qui, j'imagine, est un cas d'école, c'est ABBA, Mamma Mia, qui est à la fois dans les théâtres et sur les écrans de cinéma. Des chansons, on les met bout à bout, puis on essaye de faire une histoire autour. Bonne ou mauvaise idée?
1: Mais très bonne idée. En fait, vous savez, Chantons sous la pluie, c'est un des premiers films qui a fait ça.
0: Ah,
1: Chantons sous la pluie, en fait, le producteur de Chantons sous la pluie, Arthur Freed, qui était le grand pont des studios de la Metro Goblin Mayer, dans les années 1930, il avait écrit des chansons avec Nacio Abron. Et en 1950, à son poste de directeur, il dit « Ah, Gene Kelly, tiens, fais-moi un film avec mes chansons.
0: Ah, »
1: En fait, le plus important...
0: J'ignorais, c'est génial ça.
1: Et donc, le plus important, en fait, c'est le livret. En fait, c'est ce qu'on... En France, on n'a pas bien compris. C'est une comédie musicale, c'est une pièce de théâtre. Vous savez comment elle a imaginé l'histoire de Mamma Mia, Catherine Johnson, la librettiste. En fait, d'abord, elle ne connaissait pas toutes les chansons d'ABBA. Elle a dit « Donnez-moi toutes les paroles de toutes les chansons, je ne veux pas entendre les musiques. » Et en fait, elle avait un passé femme célibataire, mère célibataire, elle avait envie de raconter quelque chose de contemporain, et elle a écrit son livret, et après elle a trouvé les chansons qui correspondaient. Et ce qui était incroyable quand vous alliez à Londres voir Mamma Mia, parce que les gens pouffaient, parce que vous aviez blablabla Sophie qui disait ça à sa mère, et tout d'un coup la chanson commençait, il n'y avait pas un mot de changé, aux chansons que tout le monde... Non, pardon. À un moment, il y avait Sophie qui faisait ses dialogues, ouais. Et la chanson commençait, il n'y avait pas un mot de changé à la chanson. Tout était vraiment... On ne voyait pas la couture. Vous avez actuellement une comédie musicale à Londres et à Bordeaux qui s'appelle Anne Juliette. C'est que des chansons de Max Martin. Max Martin, c'est un des grands auteurs de chansons pour Britney Spears,
0: voilà,
1: etc.
0: Voilà, gros tube pop.
1: Et on se dit, n'importe quoi. En fait, il a imaginé Roméo et Juliette si jamais Juliette ne s'était pas suicidée à la fin. Et si Juliette, Anne Juliette, et ça marche incroyablement, avec que des chansons donc de son répertoire. En fait, il faut que le livret raconte une histoire et que les chansons soient bien choisies. Donc, ah non, c'est formidable. We Will Rock You, c'est dans une histoire un peu futuriste, très sombre, très dystopique. Donc, pourquoi pas?
0: Ouais, ça fonctionne. Très bien. Merci
1: de nous
0: avoir autant éclairé. Laurent Vallière est sur France Musique tous les dimanches à midi dans 42e rue. Et il en a fait un très beau livre que je vous recommande. À bientôt, Laurent.
1: À bientôt.
0: Merci.
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0: Et bonsoir Camélia.
5: Bonsoir.
0: Est-ce qu'il y a une chanson qui porte votre prénom?
5: Pas que je sache.
0: Ben non, il y a les Magnolia, le Clo-Clo, mais les Camélias, non.
5: Il y a la Dame Camélia, l'opéra, ouais. Mais non, je crois pas qu'il y ait de chanson qui s'appelle Camélia. Je sais pas, peut-être qu'il y en a et que je ne les connais pas, c'est possible.
0: Je sais pas. Écoutez, sinon, vous pouvez toujours l'écrire pour votre prochain album.
5: Et voilà.
0: Bon, j'ai fait un petit sommaire un peu mensonger, parce que j'ai dit, ça se précise. Alors, ça se précise doucement, puisqu'on sait que vous aimez prendre votre temps sur les projets musicaux, et puis qu'avec le cinéma aussi, qui vous prend beaucoup de temps, voilà, chaque chose doit aller à son rythme. Ceci dit, on pense bien dans le milieu que vous allez sortir un album l'année prochaine.
5: Vous pensez pas mal, hein?
0: Ouais, c'est ça.
5: Non, vous avez raison, ça se précise quand même. Je commence à avoir un paquet de chansons que j'aime démesurément et qui ont l'air de former quelque chose d'assez cohérent.
0: Bon,
5: alors ça, c'est pas complètement faux.
0: C'est une très bonne nouvelle. Le dernier album en date, c'était Facile, Fragile en 2021 avec ce tube.

0: Et voilà qu'arrive Que ma peau. Alors c'est une nouvelle chanson qui est sortie il y a quelques jours, Que ma peau, accompagnée d'un clip absolument incroyable. Mais parlons d'abord de la chanson que nous écouterons là dans quelques minutes. D'où elle sort, cette chanson, de votre peau?
1: Exactement, elle est arrivée de manière très spontanée. On travaillait à la maison avec un artiste que j'aime beaucoup qui s'appelle Seisei. Et on s'était retrouvés des années en arrière à se rencontrer pour faire de la musique. Et puis on s'est retrouvés en studio avec une autre personne. Bon, on s'est dit, mais il faut qu'on fasse de la musique ensemble, en fait. Et puis on a co-composé cette chanson. Et ça s'est fait de manière très évidente, très organique. Et de la même manière, j'ai eu envie de chanter dans plusieurs langues. J'ai eu envie de célébrer mon héritage multiple, les différentes cultures qui font celle que je suis et qui m'inspirent, que je continue de découvrir tant elles sont riches et denses. Et assez vite, la chanson est née.
0: Alors d'abord la musique, ensuite les paroles. Comme ça que vous avez fonctionné là?
1: À peu près, enfin tout a été fait un peu le même jour, mais c'est plutôt dans cet ordre-là que ça s'est fait. Ouais, c'était plutôt rythmique au début, c'était très organique quoi. D'autant qu'il y a un renversement rythmique que j'adore dans ce morceau.
0: Vous allez l'entendre.
1: Ouais. Et qui trouble un petit peu. On se dit, ah attends, en fait on n'est pas complètement à l'endroit. En fait si, ça y est, on retombe sur nos pattes. Et voilà, et du coup un peu comme dans Lost, mon troisième album, et comme dans Winrak, donc la chanson que vous évoquiez de l'année dernière. Voilà, pouvoir chanter dans plusieurs langues, c'est quand même une grande chance et j'adore cet exercice-là. Ça me fait du bien vocalement et ça me fait du bien même. Voilà, ça me fait me sentir à plein d'endroits en même temps et j'adore ça.
0: Ouais, Que ma peau, vous chantez en français, vous chantez en anglais et vous chantez en darija.
1: Exactement.
0: C'est ça, c'est trois langues. Le darija, c'est une des langues de l'Algérie.
1: Exactement, c'est la langue principale parlée en Algérie, mais en effet c'est l'une d'entre elles, parce qu'en fait il y en a beaucoup.
0: Il y en a quelques-unes, ouais. C'est ça.
1: Et il y a un peu d'espagnol aussi.
0: Et oui, qu'il y avait déjà dans Winrak.
1: Exactement.
0: Il y en a un petit peu, enfin voilà, il y a tout ça, c'est tout ça aussi, l'héritage et culturel et familial et historique et artistique de Camélia Jordana. Ça fait du monde, du beau monde les amis. Aussi dans le clip, donc Camélia, je ne peux pas citer toutes les femmes merveilleuses qui sont dans ce clip, parce qu'elles sont nombreuses et l'émission ne dure qu'une heure, mais je tiens à dire qu'en regardant ce clip, vous reconnaîtrez les visages d'Amel Bent, Rachida Brakni, Sabrina Ouazani. Alors elle est actrice formidable. Mmh. Vous avez vraiment réuni tout un tas de talents et elles ont un point commun, toutes ces femmes.
1: Elles sont toutes d'Afrique du Nord.
0: C'est ça.
1: Ouais. Et elles m'inspirent aussi tout énormément, même jusqu'à Kélia Nemour, Nedra Ayadi, Lina Swalem. Enfin voilà, ce sont que des femmes qui sont liées, Kaoutar Benania, Myriam Boukadida, des femmes qui sont liées à l'histoire de l'Afrique du Nord. Et voilà, en fait, j'ai eu envie pour ce clip de pouvoir créer une image que je connaissais pas encore, à savoir celle de réunir plein de femmes nord-africaines.
0: Un gang.
1: Une tribu de femmes nord-africaines qui sont toutes ensemble les unes à côté des autres. Et quand je dis nord-africaines, du coup, c'est en effet de tout le Maghreb. Il n'y a pas que des femmes algériennes.
0: Ouais.
1: Comme je l'ai lu un peu à gauche à droite, il y a des femmes algériennes, des femmes marocaines, des femmes tunisiennes, des femmes métisses d'ailleurs, de ces trois pays. Deux, trois, enfin voilà. Et du coup, c'était une image que j'avais très envie de créer, parce que j'avais encore jamais vu cette image de femmes qui m'inspirent. Qui excelle dans chacune des branches, parce qu'en l'occurrence, pour le coup, j'ai contacté aussi des femmes. Donc il y a Kélia Nemour qui est championne olympique, donc grande sportive. Mais il y a aussi d'autres femmes que j'ai contactées, des journalistes, des autrices. La chance que j'ai eue, c'est qu'elles m'ont toutes dit oui. Elles ont toutes été séduites par l'ambition et la démarche du projet.
0: Ouais. Et toutes se sont dit comme vous, mais c'est vrai qu'on nous a jamais vues toutes ensemble.
1: Oui, exactement. Alors malheureusement, il y en a certaines d'entre elles m'ont dit oui et n'ont finalement pas pu se rendre disponibles faute d'emploi du temps. Même si j'ai encore quelques idées, évidemment, en tête. mais pour autant, c'est vrai que, voilà, je crois que l'idée de nous réunir toutes, de montrer à la fois aux différentes industries desquelles nous sommes, dans lesquelles nous évoluons, et en même temps montrer ça à nos consoeurs, et au public, et aux médias, voilà, juste créer cette image qui n'existait pas, ça nous a toutes beaucoup séduites et beaucoup émues.
0: Et vous aussi, ça va vous émouvoir quand vous verrez les images de Que ma peau. Pour le moment, comme nous sommes à la radio, c'est le son qui arrive et qui prend toute sa place. Que ma peau, la nouvelle chanson de Camélia Jordana.

0: Ma peau, Camélia Jordana. Eh, franchement. Waouh.
1: Merci.
0: Camélia Jordana, invitée de Décibel. Donc, on s'imagine un album pour 2027 et donc Winrack et Que ma peau qui nous donnerait un petit peu une direction artistique. 2027, c'est le temps donc d'être en studio, de choisir les chansons et aussi de faire encore un petit peu de cinéma peut-être.
1: Oui, parce que quand même, ça fait plaisir.
0: Mais je vous rappelle que mon invitée de ce soir est à la fois honorée par les victoires de la musique, mais aussi par les Césars. Donc il y a un moment, on ne va pas choisir. Mais c'est vrai, quand ça marche des deux côtés. En plus, je suis sûre que vous y trouvez un plaisir extrêmement différent.
1: Complètement.
0: C'est quoi la différence?
1: En musique, je m'autorise à être moi de la manière la plus brute qui soit. Je dis tout ce que j'ai envie de dire et en plus l'onirisme de la musique permet de pouvoir se planquer en disant un peu tout ce qu'on veut.
0: C'est vrai, il y a des messages cachés là dans la chanson qu'on vient d'entendre. Ok, d'accord.
1: Non mais du coup c'est chouette parce qu'en termes de créativité, on peut dire des choses de manière très frontale et en même temps, en effet, ouais, on peut laisser des petits indices pour raconter d'autres choses qu'on n'assumerait pas forcément de dire de manière aussi directe. Là où en cinéma, quand j'ai ma casquette de comédienne, je suis plus moi et c'est aussi très reposant d'être quelqu'un d'autre, de faire croire qu'on est quelqu'un d'autre. Moi, ça m'amuse beaucoup, je trouve ça très ludique. Et puis, ça permet aussi de déposer des choses et de décharger des choses qu'on n'a pas forcément pris le temps de décharger ailleurs dans la vraie vie.
0: Et la perte de contrôle, alors, parce que finalement, quand vous êtes comédienne, vous ne choisissez pas tout. Alors, vous avez évidemment une marge de manœuvre, sinon on ne vous donnerait pas le rôle à vous, on le donnerait à quelqu'un d'autre. Vous avez votre marge de manœuvre, mais vous ne décidez pas de l'histoire, du caractère de votre personnage. Si on décide que vous serez très méchante, vous serez très méchante. C'est pas flippant de perdre ce contrôle-là?
1: J'ai appris à y prendre goût. Ouais. Enfin, au début, déjà, je connaissais pas du tout comment ça se passait, toute cette histoire. Donc, j'ai pris le temps d'apprendre tranquillement. Je suis de nature très curieuse, donc j'aime bien comprendre. Et du moment où j'ai compris, je me suis dit, il y avait des tournages sur lesquels je me disais, mais c'est bizarre, du coup, s'il veut raconter ça ou si elle veut raconter ça, pourquoi elle fait ce choix-là? Et puis, au bout d'un moment, je me suis dit, bon, écoute, t'es sympa, mais en fait, t'es comédienne, donc tu vas te mettre au service du projet. Et puis, toi, tu vas faire tes projets, parce qu'apparemment, t'as des choses à dire et à faire. Et voilà, et du coup depuis je développe mes propres projets que j'aimerais pour certains produire et réaliser, pour d'autres uniquement réaliser, et donc je coécris avec des gens que j'admire beaucoup et voilà, c'est dans les tuyaux.
0: Eh ben, on n'est pas prêt de partir en vacances, Camélia Jordana. Bon, il y a un truc que vous faites divinement, et ça depuis vos débuts, depuis qu'on vous a découvert bébé à 16 ans à la télé, c'est l'art de la reprise. Ah. Ça, c'est un truc que tout le monde ne sait pas faire. Tout le monde tente à un moment dans sa carrière, mais tout le monde ne réussit pas. Et alors, il va falloir que vous nous donniez quand même votre recette pour vous approprier si bien ces chansons. Je pense à votre reprise de Alléluia.
1: Oh, j'avais oublié cette reprise.

0: Il y a la reprise de Dalida, J'attendrai, avec Biolay. Ça, c'est une de mes préférées avec le trio SR9. Une reprise de Rosalia, Malamente.
1: Ah oui.

0: Caliente. En anglais, en français, en espagnol, dans toutes les configs possibles, c'est quoi votre méthode pour vous approprier les chansons comme ça? Quand je vous entends faire une reprise, j'ai l'impression que la chanson est de vous.
1: Ah bon?
0: Bah oui.
1: Ah bah chouette. Enfin, je sais pas. C'est... Généralement, je le fais. Enfin, je sais pas comment répondre à cette question.
0: Est-ce que c'est forcément des chansons que vous aimez déjà? On peut commencer par là.
1: Quand je les enregistre, oui.
0: Ouais.
1: Mais parfois, non. Et ça m'amuse. Enfin, non, parce que je vous dis ça, ça m'est arrivé de reprendre une chanson un petit peu pour dire, vous vous rendez compte quand même que cette personne a chanté ça.
0: Ouais, d'accord.
1: Mais vous pouvez pas le dire comme ça. Donc, ce que je disais, l'avantage avec la musique, c'est qu'on peut,
0: faire des petites
1: pirouettes. Ouais. Mais non, mais la plupart du temps, quand même, ça reste des chansons que j'aime. Et puis, non, ouais, je sais pas, c'est. De toute façon, moi, quand je fais de la musique, je suis contente. Hein, donc,
0: ouais.
1: Vu que je suis contente, je pense que ça s'entend dans ma voix. Je sais pas, c'est peut-être ça.
0: Vous avez fait pour l'Institut du Monde Arabe, il y a quelques mois, une nuit DJ set où vous passiez justement des chansons. Alors là, c'était très précis. Hein. Vous avez sélectionné, c'était des chanteuses justement d'Afrique du Nord. Il y avait du raï, il y avait des choses comme ça. C'était une nuit thématique et vous étiez DJ, je sais pas comment on dit, de cette nuit-là. Toutes ces questions pour savoir si, justement, dans cette idée d'embrasser toutes les cultures desquelles vous venez, est-ce que sur votre prochain album, vous envisagez de faire une reprise, pas forcément de quelqu'un de connu d'ailleurs, mais une chanson, une pépite qui serait passée inaperçue et que vous pourriez mettre sur le devant de la scène?
1: Eh bah, peut-être bien que oui.
0: Vous voyez, j'ai fait des tours et des détours, mais j'ai un oui à la fin.
1: Ouais, franchement, bien joué. Hein. Je l'ai pas trop vu venir.
0: Non, mais je me dis, c'est un boulot aussi quand on a décidé d'être un peu passeuse et de transmettre des choses. Et parfois, l'exercice de la reprise, il est intéressant, quoi.
1: Après, la chanson que j'ai choisie, elle est très connue à certains endroits et pas du tout connue par d'autres. Mais oui, en effet, Émilie Passebrier, vous êtes très forte. Je vous confirme qu'il y aura carrément une reprise sur le prochain album.
0: Trop bien.
1: Ouais.
0: Camélia, elle avait fait une reprise dingue aussi avec Vita et Amel Bent. Bah oui, elles avaient repris Diams ensemble. Ah.

0: était sur l'album Soror il y a quelques années. Alors là encore, je fais un tour et un détour pour demander à Camélia Jordana des envies de duo, de trio, de chorale même sur le nouvel album.
1: Si vous saviez combien j'en ai.
0: Je sais, parce que vous êtes très bonnes camarades, vous allez poser des voix sur les albums, des unes, des uns, des autres et tout. Et là, c'est le moment de... voilà, ouais, d'appeler les gens pour qu'ils vous rendent la politesse.
1: Ouais, j'adorerais, mais j'ai un peu de mal à envoyer ma musique avant qu'elle soit finie.
0: Ouais, je comprends.
1: Ouais. Et du coup, j'ai une liste très précise de gens qui m'inspirent énormément, que j'admire depuis leur début et avec lesquels j'ai très très envie de travailler. Mais voilà, j'attends d'avoir fini mes devoirs, quoi. J'attends d'être allée au bout, de m'être plantée sur mes arrangements, de revenir en arrière, d'avoir trouvé le ton parfait pour pouvoir leur envoyer, leur dire voilà, j'ai mis tout mon cœur là-dedans. Est-ce que tu me ferais l'honneur de poser ta voix là-dessus ?
0: Tout à l'heure, en évoquant le chemin qui vous amène à faire une chanson comme Que ma peau, vous avez évoqué Winrak et vous avez aussi évoqué l'album Lost. En 2018, c'est un album qui est très important, j'ai l'impression, un vrai pivot dans votre vie, dans votre carrière. Lost, ça veut dire perdu. Puis si on n'avait pas compris à l'époque, en plus sur la pochette de l'album, vous étiez avec un grand t-shirt avec marqué Lost dessus. C'est un album qui vous a permis, Camélia, l'année suivante, en 2019, aux Victoires de la Musique, de remporter meilleur album musique du monde. Parce que pour la première fois, vous chantiez pas en français ou en anglais, vous chantiez en arabe. Et donc, bim, vous êtes partie dans la catégorie musique du monde. Vous vous souvenez de cette période ?
1: Ouais, c'était une période très intense parce que déjà c'était c'est une période, le moment où j'ai créé l'album qui est sorti en 2018, c'était à partir de 2015. Et je sais pas si vous vous souvenez, mais vivre à Paris en 2015, c'était quelque chose, hein.
0: L'année des attentats, c'était atroce.
1: L'année des attentats, ouais. il y avait Nuit debout, dans mon souvenir, je crois qu'il y avait Trump pas loin.
0: Oui.
1: À ce moment-là, enfin, c'était le début. Donc ouais, dans mon souvenir, c'était une période qui était vraiment pas simple. On était du coup, il y avait l'état d'urgence, enfin c'était on assistait à des scènes assez improbables, les news c'était super
0: C'était hyper angoissant.
1: C'était le début de quelque chose, quoi, le début d'une ère et moi cet album, il m'a permis justement de pouvoir exprimer un peu tout ce que je ressentais, mais en essayant de mettre de la lumière dessus. Et donc déjà quand on crée, c'est un peu comme à l'époque justement où voilà, justement les scénarios que je recevais à l'époque, c'était que justement du coup sur le djihad, enfin le djihad comme il est perçu, donc c'est-à-dire partir en Syrie, des histoires de terroristes et d'islamisme et de trucs.
0: Et on vous envoyait que ça ?
1: Bah c'est-à-dire que du coup, étant donné qu'on traversait une période dans l'actualité, c'était très présent, donc ça a inspiré beaucoup de gens, je pense, pour raconter des histoires d'humains qui vivaient des choses comme ça. Et donc, du coup, ouais, je lisais pas mal de scénarios là-dedans, dans cette veine-là. Et... enfin, voilà, c'était une période chargée, quoi. Et du coup...
0: aussi, pardon, je vous interromps, mais il y a aussi votre âge. Je l'ai évoqué tout à l'heure, mais vous avez commencé votre carrière très jeune. Vous avez quitté vos parents, votre famille, votre sud. Vous aviez 16 ans, toute seule à Paris. Un petit bébé. Mmh. Et peut-être aussi Lost, c'est le moment où vous vous affirmez un peu plus artistiquement, déjà.
1: Oui, c'est-à-dire que il y a eu à la fois le besoin de mettre de la lumière sur cette période qui était très difficile pour moi et où j'avais besoin d'exprimer plein de choses. Je me disais que c'était vraiment avec le temps, je me suis rendu compte que cet album était un album que j'avais fait pour moi.
0: Ouais.
1: Vraiment. Il y avait pas de pensée, il y avait pas de projection vers le public, vers la scène, c'était vraiment juste des chansons que j'avais besoin de créer, que j'avais besoin de sortir. Donc c'était un geste comme ça assez spontané, assez franc. Et en effet, artistiquement, du coup, le fait de l'avoir pensé exclusivement pour moi, parce que c'était un besoin presque organique, quoi. Du coup, oui, ça a donné naissance à une part artistique de moi, une part de liberté qui était nouvelle parce que je me suis retrouvée capitaine à bord esthétiquement, que c'est un album qui a eu une histoire en plus de une naissance compliquée, une gestation compliquée. Enfin, c'est un album qui m'a vraiment beaucoup coûté à plein d'endroits.
0: Ouais. C'est un pivot. Ça
1: donc
0: ça
1: c'est
0: aussi,
1: un pivot et c'est un album que j'aime énormément, dont je suis aujourd'hui très fière. Et voilà, comme il était difficile, c'était très heureux pour moi cette victoire en effet de la musique, de me dire ah ok, il y a une reconnaissance de la part de mes pairs, de la part du métier, de l'industrie qui dit non mais on a vu le travail que tu as fourni là et on le reconnaît, on le salue. C'était vraiment une petite cerise sur le gâteau qui était très bienvenue après ces années de combat pour faire exister cet album.
0: Et comme pour le décret, vous avez utilisé le mot lumière, ça tombe bien puisque Daou, ça veut dire ça. Hein.
1: Exactement. Dans la

0: chanson La Lumière, oui, où vous parlez du massacre des manifestants algériens à Paris le 17 octobre 61 par la police de Maurice Papon pendant la guerre d'Algérie.
1: J'en parle pas directement dans la chanson. N'haoust ala d'daou. Daou, en effet, c'est la lumière. Et n'haoust ala d'daou, ça veut dire je cherche la lumière, je vais vers la lumière. Et en fait, c'est vrai que dans cet album-là, dans cette chanson-là, Daou, il y a l'idée. Voilà, je dis dans la scène Le Poids des Os, en effet, évidemment, c'est évoqué, j'y fais référence, mais je dis à mes poignets des bijoux fermés, liés à mes pieds. Donc, je fais référence aussi à une époque sombre pendant laquelle il y avait donc l'esclavage. Donc, en fait, je dis dans ma ville des robots, ils me tournent le dos. Enfin, voilà, il y a une espèce d'arrêt sur image comme ça à plein d'époques. Oui. Différente de l'humanité, en fait.
2: De l'inhumanité dans l'humanité.
1: Exactement, de la cruauté humaine.
0: Ouais,
1: parce que l'animal humain est un animal étonnant, capable de tellement d'amour, de tendresse, de bonté, de bienveillance, d'attention, et en même temps des choses les pires, comme on peut le voir aujourd'hui dans notre monde, à notre époque, et de tout temps, malheureusement. Et donc, c'est vrai que voilà, l'idée, c'était de dire, voilà plein d'étapes d'horreur, et pour autant, eh bien, on n'essaie pas de se dire moi, du coup, je vais en vouloir à vie à un tel, du coup, moi, je vais être contre ci ou contre ça. Non, je vais chercher la lumière. C'était ça le message même de cet album. C'est malgré toute cette violence, eh bien, nous, on reste concentrés sur la lumière.
0: C'est beau, et presque 10 ans après, je sais que votre label maintenant porte ce nom.
1: Oui, voilà, Daou Prod.
0: Eh bien, longue vie à Daou Prod.
1: Merci.
0: Et vivement 2027 pour ce nouvel album de Camélia Jordan. Anna, qui arrivera quand il sera prêt, faites-lui confiance. Merci Camélia.
1: Merci.
0: À très bientôt.
1: À très vite.
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2: Mettez vos oreilles dans le vide avec le duo Belle Dame.
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2: Bientôt trentenaires, Tommy et Nathan, son frère jumeau, au Savoyard de la Vallée de l'Arve et surtout musiciens. Ils ont créé Belle Dame. Ils écrivent, ils composent, ils chantent et jouent. Guitare, clavier et machine. Et fin 2025, Belle Dame a sorti ce single Dans le vide.

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1: Chaque année, près de 800 000 personnes montent sur un bateau à Strasbourg. Soit plus de la population entière de Marseille qui ferait la queue pour voir la petite France. Aujourd'hui, je teste pour vous les coulisses de Batorama. On est bien évidemment à Strasbourg, embarcadère du Palais Rohan. Et il est tôt, il est très tôt. Hein. La ville s'éveille tout doucement et je monte à bord d'une navette Batorama avec Dylan et les capitaines. Autour de nous, l'île est particulièrement silencieuse et on entend juste les clapotis de l'eau contre la coque. Pendant que les premiers touristes dorment encore, eh bien, l'équipage lui prépare déjà la journée. J'ai comme l'impression que je vais prendre part au spectacle que je vois défiler tous les jours devant les fenêtres des studios d'ici Alsace. Et une fois à bord de la navette, direction le port du Rhin, dans les locaux techniques de Batorama. Avant même qu'un touriste monte à bord, les bateaux passent par une vérification technique complète. Et Dylan m'explique que chaque navette est contrôlée quotidiennement. Hein. Les niveaux, la sécurité, les systèmes électroniques. Normal, on peut transporter jusqu'à 135 passagers par bateau. En fait, Batorama appartient au port autonome de Strasbourg. C'est le deuxième port fluvial français. Et à l'origine, les visites servaient surtout à montrer la puissance industrielle du port aux investisseurs. C'était pas vraiment pour les touristes. Aujourd'hui, la visite dure environ 1h10. Et on traverse la petite France, la Neustadt et le quartier européen. Et selon le capitaine, la difficulté principale, c'est de réussir à anticiper d'une part le courant, mais aussi les écluses et les autres embarcations. Hein, dans un espace, il faut le dire, relativement petit. Et ça prend pas mal d'entraînement pour réussir à passer un aussi long bateau sous les ponts de Strasbourg. Et moi, je me fais trimballer et je dois avouer que depuis l'avant du bateau, la ville est encore plus belle. On voit les rues et les façades des bâtiments complètement autrement. J'ai adoré ça. Aujourd'hui, la flotte compte une dizaine de bateaux. Parce que oui, il y a du monde. Et pour gérer l'afflux des visiteurs, j'ai rencontré Lucie. Lucie, elle est agent de quai. Et elle m'explique que ce sont plusieurs centaines de personnes par heure qui montent et descendent des navettes en haute saison. Et le timing est super précis, parce qu'un bateau part environ toutes les 30 minutes. Alors moi, pour montrer ma bonne volonté, j'ai tenté d'aider à amarrer le bateau. C'était une mauvaise idée. J'ai tiré la corde, mais dans le mauvais sens. Bref, le bateau ne bougeait absolument pas, mais ça a eu le mérite quand même de lancer un fou rire général. Bon, le capitaine m'a même dit que ça arrivait aussi aux marins. Bon, je me dis qu'à travers ça, je viens d'être officiellement adopté par la marine alsacienne. Youhou ! En tout cas, je réalise que derrière l'image romantique des bateaux qui défilent tranquillement le long de l'île, se cache surtout une organisation quasi aéronautique. Car finalement, Strasbourg, vu d'en haut, c'est sûr, c'est beau, mais vu d'en bas, depuis l'eau, c'est encore plus beau.
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2: Aujourd'hui, pour J'ai testé pour vous, c'est sur la commune de Viennet, dans les Deux-Sèvres, que je vous emmène. On va rencontrer Patrick Dujardin, il est apiculteur amateur, et il va nous faire découvrir ce qu'on pourrait appeler un métier hors du commun. Bonjour Patrick.
3: Bonjour.
2: Merci de nous recevoir ici sur ce rucher école. Alors pourquoi un rucher école ?
3: Alors parce que l'abeille du Poitou souhaite former chaque année un certain nombre d'apiculteurs amateurs. Alors il y a de la théorie, mais il y a de la pratique. Et ici, la pratique, on l'a fait sur les ruches que l'on va visiter tout de suite.
2: J'imagine déjà qu'il y a une tenue enfilée comme la vôtre.
3: Ah oui, je vais vous donner ça. Vous allez avoir une paire de gants.
2: La paire de gants, très bien.
3: Bien solide, en cuir. Et puis la vareuse, la protection.
2: Ah oui, c'est pas une tenue de cosmonaute, c'est une vareuse.
3: Pas une tenue de cosmonaute, je vous conseille pas.
2: Bon, ça y est, j'ai mis la vareuse et les gants. Ça change complètement de look là.
3: Impeccable, on est paré pour aller voir les abeilles.
2: On va voir les abeilles.
3: Ouais.
2: Je vous suis pour les ruches.
3: C'est parti.
2: Allez, c'est parti. Alors là, nous voici donc devant une ruche. Comment ? Il n'y a pas trop d'abeilles dehors ? Ça a l'air d'être plutôt calme ?
3: Ouais. Il n'y a pas d'abeilles sur la planche d'envol. On en voit une qui arrive à l'instant. C'est plutôt une bonne nouvelle pour moi. Ça veut dire qu'elles sont parties travailler, elles sont parties récolter. Donc normalement, on devrait trouver pas mal d'activités à l'intérieur et pas mal de récoltes. On voit que sur cette ruche, il y a le corps de ruche, là où elles habitent.
2: Ouais.
3: Ça, on n'y touche pas, c'est chez elles.
2: Okay.
3: Et puis on a mis deux greniers. Alors souvent, on en met un seul, mais quand on voit qu'elle récolte pas mal, on peut en mettre un deuxième, voire un troisième, exceptionnellement quatre.
2: Donc là, on peut l'ouvrir.
3: Donc là, on va ouvrir.
2: Ah, et on en voit quelques-unes qui essayent de
3: sortir. Voilà, elles viennent voir
2: ce qui se passe.
3: Donc, comme elles n'ont pas forcément tout eu le signal en bas, on va remettre un petit peu de fumée.
2: J'ai jamais été aussi près de tant d'abeilles. Ça voilà. Vous fait pas stresser, vous ?
3: Non, faut mieux pas, non. Donc là, on est face à une hausse qui est plutôt bien remplie. Il se trouve qu'on doit récolter dans une semaine, donc ça tombe plutôt bien. Et on va sortir un cadre.
2: Ah oui, on voit déjà des abeilles. Et c'est du miel qu'on voit.
3: Alors c'est du miel. Tout ce que vous voyez là, c'est du miel. Je vous laisse le soulever. Vous allez voir ce qu'il y a comme miel.
2: C'est hyper stressant.
3: Vous lâchez pas, c'est tout.
2: Non, je vous lâcherai pas. Non, vous inquiétez pas.
3: Voilà. Donc là, il y a 2 kilos de miel.
2: Il y a. Oui, c'est lourd, ouais, effectivement. Voilà. Et imaginons, on a récupéré le miel. Derrière, c'est quoi? On le met directement en bocal?
3: Alors, pas tout à fait. On va le mettre dans un extracteur. C'est-à-dire que la pellicule que vous avez vue tout à l'heure de cire, on va la couper.
2: Ouais.
3: Voilà, le miel va commencer à couler. On va le mettre dans un extracteur. Donc, ça fonctionne par la force centrifuge. Et puis, le miel va se mettre à couler. Et là, on va le mettre dans des réservoirs, plastique ou inox.
2: Okay.
3: Et on va le laisser décanter pendant quelques jours.
2: Merci, Patrick, en tout cas, de nous avoir montré un petit peu votre métier et de m'avoir permis de tester ce métier un petit peu hors du commun.
3: Oui, je vous en prie, avec plaisir. Nous, on a toujours énormément de plaisir à partager, à faire découvrir. On le fera jamais assez.
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4: Un mot usuel occitan que vous connaissez, Nechay Chegur, j'en suis sûr. C'est le mot bigot. Laurent, tu peux aller me chercher le bigot, je te prie? Je savais pas, on te caille ton téléphone. Non, pas mon téléphone, mon bigot. Dit Montalier, dans mon atelier, en entrant à gauche. Excusez-moi, ce n'était pas le bigophone, l'argot du téléphone, bigot étant le nom de l'inventeur d'un instrument de musique en carton qui porte son nom avant de désigner familièrement l'appareil téléphonique. Non, le bigot, dans la campagne de chez nous, c'est la bêche. Vaisersa lou bigot, va me chercher la bêche, la binette, ou la houe. En technique, le bigot est cette fourche retournée qui sert à tirer le fumier ou à briser les mottes après le bêchage. Bon nombre de révoltes paysannes se faisaient avec le bigot, l'arme qu'on attrape facilement, appuyée contre un mur. Si prenez le bigot, va veiller. Si je prends le bigot, tu vas voir. Ané adieu.
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1: Hier, vous étiez supporter du MUC 72, aujourd'hui vous êtes supporter du Mans FC, bravo Vincent Malaire. Et comme vous, Vincent Malaire, qui se partage entre la France et l'Autriche, est parvenu à se constituer une incroyable collection de maillots authentiques de joueurs de l'équipe sartoise. Vincent Malaire, légende ici.
2: Bonjour, je m'appelle Vincent Malaire, j'ai 45 ans, je suis né au Mans. Je me partage aujourd'hui entre le Mans, où j'ai une maison, et puis l'Autriche. Mon métier, c'est vice-président pour un grand groupe logistique français, où je m'occupe de tous les entrepôts en Europe. Et ma particularité, c'est que j'ai réuni une collection de maillots du Mans FC MUC 72 de plus de 100 pièces. Et moi, j'étais à l'école au Mans, j'ai fait Bellevue, j'étais pas un très très bon élève. Et puis, j'ai financé mes études avec de la logistique. J'étais préparateur de commandes pendant les week-ends. Aussi chez Ouest France, où j'ai travaillé 10 ans sur le circuit en animateur commercial. J'ai fait pas mal de courses. Comment je suis arrivé à mon poste de vice-président avec un effectif de plus de 30 000 personnes? Eh bien, par la base, petit à petit, j'ai augmenté donc mes effectifs, mes fonctions, pour arriver maintenant à être gérer une équipe en Europe. Toutes les semaines, je prends l'avion. J'ai réussi à constituer une collection de plus d'une centaine de maillots du MUC 72, puis ensuite du Mans FC. C'était pas intentionnel au départ. Quand j'étais enfant, je faisais des revues de presse. Je collectionnais tous les articles de journaux. Et puis j'ai eu l'idée de faire une revue de presse pour chacun des joueurs que je distribuais en fin d'année. Magie, j'ai reçu un jour de la part d'un joueur, Aziz Alouali, je m'en souviens comme si c'était hier, son sac de sport à la fin du dernier match de l'année contre l'Olympique de Marseille, avec son maillot que j'ai gardé précieusement. Ça m'a donné l'idée, en fait, de continuer, d'aller à la rencontre des joueurs de foot qui étaient, pour moi, intouchables à l'époque. Hein. J'étais très jeune. De fil en aiguille, un maillot, deux maillots, 10 maillots. Et puis, cette collection de maillots, qui la collection démarre des années 90. J'avais 10 ans à l'époque, jusque dans les années 2010, quand je suis parti du Mans pour des raisons professionnelles. Aujourd'hui, ma collection, donc c'est plus d'une centaine de maillots du Mans. Ce que j'aimerais faire de la collection, ça c'est une vraie question. Je suis en lien avec la ville du Mans, avec le département.

0: appartement, pourquoi pas. Et j'aimerais beaucoup la mettre à disposition pour pouvoir en faire profiter un maximum de personnes. Voilà, c'était Vincent Malher. J'ai été heureux de vous parler de mon parcours, de mes passions. Et je voudrais vous dire que l'important dans la vie, c'est de vivre chaque jour des choses magiques.
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2: Le saviez-vous, tous les jours, on prend 2 minutes pour découvrir les histoires méconnues du Vaucluse. Et ça, c'est avec vous, Maxime Perron. Bonjour.
3: Bonjour Mathieu et bonjour à toute l'équipe.
2: Et aujourd'hui, vous nous parlez d'un surnom assez surprenant. Je pense que même les habitants de Villeneuve-les-Avignon ne connaissent absolument pas cette histoire. Alors certains des habitants ont des surnoms. Alors c'est le cas à Nîmes, on les appelle les crocodiles là-bas. Et donc Maxime, vous nous dites qu'à Villeneuve-les-Avignon, les habitants sont surnommés les lézards.
3: Oui, alors les lézards, ouais, c'est plutôt étonnant parce que derrière en fait ce surnom un peu amusant se cache une véritable histoire médiévale à la frontière entre la réalité et la légende. Une histoire qui commence donc au XIVe siècle avec un personnage aujourd'hui presque oublié, Pierre de Luxembourg.
2: Vous parlez de Pierre de Luxembourg, c'est qui ce monsieur? C'est un roi, un pape, un cardinal?
3: Un cardinal, oui. Oui, c'est ça. Un cardinal très jeune d'ailleurs, connu pour sa vie pieuse, son humilité et sa générosité. Il vit à Villeneuve-les-Avignon, dans un palais où il refuse le luxe et meurt d'ailleurs au même endroit en 1387 à seulement 26 ans. Après sa mort, sa réputation de sainteté est telle que ses reliques deviennent immédiatement un enjeu majeur. Et c'est là en fait que la rivalité avec Avignon commence. La ville d'Avignon souhaite récupérer les reliques pour les honorer, mais les habitants de Villeneuve-les-Avignon considèrent ces restes comme un trésor inestimable, presque sacré. Voilà. Alors les Avignonnais font une proposition spectaculaire. Nous vous donnerons autant d'or que la caisse des reliques peut en contenir. Ah, c'est une proposition alléchante. Et pour les habitants de Villeneuve, cette offre est difficile à refuser. Alors ils vont accepter. L'échange se fait entre les deux rives du Rhône, d'une manière très solennelle. Les reliques partent à Avignon dans l'église des Célestins, construite spécialement pour ces reliques quand même. Et les Villeneuvois repartent avec une caisse identique, censée être donc remplie d'or.
2: Censée, parce que ça veut dire qu'il y a un problème quelque part, c'est ça?
3: Bah oui, parce que selon la légende, une fois la malle ouverte, les pièces d'or se transforment en milliers de lézards. Des lézards qui s'échappent aussitôt, qui filent dans les rochers de Villeneuve et disparaissent autour de la ville. Une histoire racontée dans des archives et des récits anciens comme une punition symbolique de la cupidité. Depuis plus de 6 siècles, on appelle les habitants de Villeneuve donc les lézards. Et aujourd'hui encore, il y a quelques symboles qui se cachent un peu partout, sur certaines façades et sur la place notamment Jean Jaurès, où vous avez une statue de lézard. Je vous ai mis la photo dans l'article web. Comme le disait Frédéric Mistral, « Gai lézard, bois ton soleil, l'heure passe trop vite et demain, il pleuvra peut-être. » À Villeneuve-les-Avignon, être un lézard, ce n'est pas juste une moquerie, c'est presque une philosophie de vie.
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8: Keikaouzout le mot Cluc. Ça veut dire lunettes. Ken R. Maynat, qui me disait tout ce thème d'un liba d'ami H-Cluc. Quand j'étais petit, on me disait toujours d'enlever mes lunettes avant de faire le sport. Et un jour, Udi n'est pas tirat l'ami H-Cluc. Je ne les ai pas enlevées. Et Balou qui aimait ce Yaribat N-Cap. Et ma H-Cluc qui est son copate. 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
1: On a l'honneur et la chance d'avoir le copain Tom Aubry en studio. Salut Tom.
2: Salut Richard, bonjour à tous.
1: Mille raisons d'aimer la Côte d'Azur. Chaque jour, un nouveau chapitre, une nouvelle page qui s'ouvre. C'est parti.
2: Et une nouvelle aujourd'hui, c'est parti. Voilà, raison 480, les trains et la Côte d'Azur. Alors, si on est râleur, et je le suis, on peut dire que les trains sur la Côte d'Azur, c'est pas un long fleuve tranquille. D'ailleurs, est-ce que vous êtes déjà demandé pourquoi est-ce qu'on longeait le bord de mer, ou comment marche le réseau ferroviaire azuréen, et quel était le train le plus luxueux qui ait jamais circulé dans les Alpes-Maritimes?
1: Bon bah, je suppose que tu vas nous expliquer tout ça.
2: Tout juste Auguste, mais pour tout comprendre, il faut que l'on remonte un peu dans le temps. En France, en 1820, les trains se développent autour de Saint-Étienne, où se trouvait un bassin minier. L'enjeu à cette époque est donc de relier un pôle industriel à une ville ou à un port.
1: Et c'est après que les trains révolutionnent le tourisme.
2: Et oui, durant la seconde moitié du 19e siècle, dans les Alpes-Maritimes, la révolution du chemin de fer permet de désenclaver les territoires et de transporter un nombre toujours plus grand de marchandises et de voyageurs. La compagnie internationale des wagons-lits va d'ailleurs plus loin en proposant des voyages alliant confort, vitesse et sécurité. En 1886, le train bleu relier Londres à Menton.
1: Ah ouais.
2: Et les voyageurs peuvent pour la première fois se déplacer à bord, se faire servir des repas à table et surtout dormir correctement.
1: Et alors, quel impact ça va avoir chez nous ?
2: Eh bien, le rail accompagne la construction des palaces, l'essor des villas et en bref, la naissance de la Riviera. Sans le train, la Côte d'Azur n'aurait probablement jamais connu un tel développement touristique.
1: Mais alors, pourquoi est-ce que ces rails longent le bord de mer ?
2: Alors ça, c'est pour une raison géographique. Dans les Alpes-Maritimes, la mer borde directement des reliefs abrupts. Et donc à partir des années 1860, les ingénieurs n'avaient pas d'autre choix que de construire des lignes de chemin de fer sur la bande côtière. Car oui, il faut construire sur un terrain plat et avoir un accès direct aux villes portuaires.
1: Et donc la géographie impose ce tracé.
2: Oui, finalement, si le train longe la mer, ce n'est pas seulement à cause de la géographie. C'est parce que depuis 150 ans, la Côte d'Azur avance au rythme du rail. C'est une carte postale en mouvement, c'est un balcon sur la Méditerranée. Et ça, franchement...
1: Bah, c'est une très belle raison d'aimer la Côte d'Azur.
2: En plein dans le milieu là.
1: Et franchement, on va pas se mentir, on a quand même la chance d'avoir l'un des plus beaux tracés au monde.
2: On est bien d'accord, on peut être penseur dans le train.
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3: Ouais, ça c'est un truc que je fais souvent. Alors c'est marrant parce que je le fais un tout petit peu moins parce que je vieillis, c'est des bateaux très violents, les bateaux de course. C'est les Imoca, les bateaux du Vendée Globe, c'est des bateaux qui tapent vraiment très très très très fort. Je me suis cassé le dos une fois, j'ai cassé mes caméras plein de fois. Je suis reparti l'année dernière sur Tara, sur la goélette Tara, donc là c'est plus cool, c'est plus smooth.
4: C'était improbable aussi de croiser tous les gens que t'as pu croiser avec Tara.
3: Ouais, je fais pas une liste, mais oui, ça va de Thomas Pesquet. Je sais même plus, je pourrais pas te dire, mais le dernier film sur lequel j'ai bossé, il sort bientôt d'ailleurs, il s'appelle Mata, c'était avec Mélanie Laurent.
4: Et tu faisais quoi sur ce film ?
3: Là, c'était de la photographie de plateau. Photographie de plateau et making-of, ça, c'est un truc que j'aime beaucoup parce que un tournage, c'est compliqué, c'est éprouvant, c'est 6 semaines de travail intense. Et quand on est à ce poste, en fait, on est mobile, on fait ce qu'on veut, on se balade et ça rejoint mon amour du documentaire.
4: On va revenir sur le fait de naviguer parce que tu as participé à différentes courses, tu as navigué avec des grands skippers, des marins pêcheurs, des sauveteurs de la SNSM. Comment on filme en mer ?
3: Sur les bateaux de pêche et sur des gros bateaux, c'est très facile. Et sur les Imoca ou les ultimes, c'est la guerre. C'est vraiment, on est à genoux, on est malade, on se cogne partout. Et là, j'avais fait la face nette avec Jérémy Bayou et Franck Camas sur un Imoca. On utilise 1% des rushs parce que le reste, ça bouge et c'est pas cadré, quoi.
4: Le gars qui est dans le chaos total, quoi.
3: Ouais, ouais, puis les bateaux sont fermés, ils vont vite, ils sautent, ils volent, enfin tout ce qu'on veut. Et par contre, il y a un truc qui est très très chouette et très formateur là-dedans, c'est que quand on revient à terre, et ben, tout paraît facile. On appuie sur un bouton, ça fait un café, on a des toilettes normales et quand on cadre, ben, c'est cadré. Donc c'est une très très bonne école, c'est une sorte de mini-service militaire express.
4: Comment est-ce que tu pourrais la décrire, justement, la mer, toi ? Ça t'a appris des choses sur elle de la filmer ?
3: Eh ben, en fait, c'est même pas que ça m'a appris des choses, c'est que moi je suis né à Cherbourg, j'ai grandi à l'école de voile de Cherbourg, j'ai fait l'optimiste du 4-20 en compétition. J'ai même été champion de basse Normandie en 93 d'optimiste. J'ai toujours fait du bateau. Quand je suis allé habiter à Paris, quand j'étais prof, j'ai acheté une péniche parce qu'il me fallait de l'eau autour de moi. J'ai tout fait pour revenir à Cherbourg et ça, c'est un attachement qui est vraiment profond. Et moi, le Cotentin, on parle de presqu'île, mais je le vois comme une île en fait. Et j'ai toujours été j'étais passionné par les îles. J'avais un bateau dans le port que j'ai vendu il n'y a pas longtemps parce que j'avais plus le temps d'en faire et que je naviguais beaucoup trop sur les autres bateaux. Quand je rentrais, j'avais pas envie de faire du bateau. C'est toujours un truc d'aller vers Origny, Guernesey, Cerque. Il y a un petit côté passionnant, là, comme les Robinson ou la série Lost, ou ce genre de choses. Et donc, moi, le Cotentin, je le vois vraiment comme une île, pas comme une presqu'île, un lieu de retraite. C'est pour ça que j'ai jamais fait le choix d'habiter à Paris. Ce serait plus facile, hein, pour plein de choses. Mais je préfère vivre ici et prendre le train pour aller travailler que l'inverse, que travailler à Paris et prendre le train pour aller me reposer au bord de la mer. C'est, en fait, quand on a grandi ici, on est né ici, c'est pas quelque chose qui fait partie du décor, c'est le décor.
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5: Les fait voyager depuis 2012. Il a été créé à l'initiative d'un prof documentaliste et d'une bibliothécaire des lycées Jeannot et Curie de Sens. Chaque année, de novembre à avril, des centaines de jeunes découvrent des mangas sélectionnés avec soin. L'an dernier, 160 établissements y ont participé, et pas seulement dans Lyon. Sayonara organise aussi de multiples rendez-vous tout au long de l'année autour de la culture et des arts japonais. Cette fascination des jeunes pour la culture du pays du soleil levant ne date pas d'hier. Commencé dans les années 80 à la télé avec Récréa 2 et le Club Dorothée, le Capitaine Flamme et Albator ou Goldorak ont marqué toute une génération.
6: Père, oh, Actarus, ils attaquent en force avec un antérac. Il faut que tu ailles aider Alcor. Bon, je vais y aller.
5: Et puis, les consoles Super Nintendo et Sega ont débarqué. Des consoles avec des personnages cultes comme Sonic et Mario. Dans les années 90 et 2000, Pokémon, Dragon Ball Z et Naruto ont pris le relais, renforçant l'attrait des enfants et des ados pour le Japon. Aujourd'hui, l'influence japonaise s'étend au cinéma, à la BD et même à la musique. Oshii en est l'exemple parfait.

0: littéraire. Les jeunes découvrent des mangas plus originaux ou exigeants que ceux qu'ils lisent d'habitude. Ça stimule leur curiosité, aiguise leur sens critique et leur apprend à varier les plaisirs tout en alimentant leur rêve de Japon.
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1: Bonjour Médéric Gasquet-Cérus.
2: Bonjour Philippe, bonjour tout le monde.
1: Notre linguiste marseillais, Médé, vous avez un joli menu tiens, à nous proposer aujourd'hui.
2: Ah oui, il y a quelques semaines, on a beaucoup parlé de ce chiffre, vous vous souvenez. Les trois quarts des établissements de restauration du 15e arrondissement de Marseille sont des fast-food.
1: Ouais.
2: Ce qui pose bien sûr plein de questions, mm-hmm. notamment en termes de vie de quartier, de sociabilité et d'économie, et bien sûr de santé, car on est ce que l'on mange. Et souvent, ce que l'on mange, ben, c'est pas bon. Pas bon au goût, mais surtout pas bon pour la santé. Colorants, additifs, sorbates de trompation, acide trichlidrique, j'invente, trucs en tox ou plastoc, plats réchauffés dans des barquettas au goût fadas. On trouve ça dans certains fast-foods, bien sûr, mais pas tous, meuf, ne pas tout confondre, mais aussi dans beaucoup de cantines où vont manger les minots, dans les rayons de supermarché, mais aussi dans la restauration collective, mais aussi dans certains restaurants, oui, attrape touristes ou attrape couillons, ou resto plus ou moins branché, ou brasserie de cake, mais qui gratte sur la qualité. Et j'ajoute, je pense aussi à cette boulangerie-pâtisserie que je ne nommerai pas, mais où j'ai acheté récemment des bugnes, des mini-bugnes, vous voyez, toutes petites comme ça, là, ah, 1€ pièce, ouais, déjà, ouais. Mais franchement, j'ai la banque pour acheter 8 bugnes, qui étaient grasses, mais grasses, grassasses, pas bonne, écœurante, et ça m'a fait rouméguer quand je pense que mon grand-père était boulanger. Bref, voilà.
1: Ouais.
2: Je pense aussi à ces platées de pâtes trop cuites ou de riz collé estouffe-gari. Je pense à ces carottes râpées orange fluo qu'on dirait qu'elles sont surlignées ou surligneurs, vous voyez. Je pense à ces choux qui sentent les scaoufis. Je pense à cette salade rasqueuse qui n'a jamais vu la terre et qu'on vous met dans un coin d'assiette comme ça, à côté du steak rasqueux lui aussi. Je pense à ces brocolis mouligas, ces gorgées d'eau. Je pense à ce surimi orange fluo lui aussi qui contient tout sauf du crabe et il a plus la tête des cheveux de Trump qu'autre chose. Je pense à ces desserts goût fraise, sans que jamais aucune fraise n'ait ben justement ramené sa fraise dans l'emballage.
1: Ouais.
2: Bon bref, voilà. Il y a un moulon d'autre chose aussi appétissante que les fameuses cigarettes de bordille de cigalon, de pagnol, hein, cigarettes de bordille, autrement dit, les cannellonis dans lesquels on refourgue tout ce qui n'a pas été mangé de la semaine. Tout ça n'a aucun goût. Ou comme le chante le groupe Quartier Nord, en utilisant l'expression de chez nous, ça n'a ni goût, ni gouste. Donc,

0: délire. Les boules postales, les boules postales.
1: Dans notre parler, nigou nigouste, c'est une expression qui veut bien dire ce qu'elle veut dire, et une tournure qui insiste sur la fadeur d'un plat, d'un aliment ou même d'un événement. Nigou nigouste, avec prononciation du S originel que l'on retrouve dans le provençal goustus, goûteux, et qui a été remplacé depuis par l'accent circonflexe dans notre orthographe moderne. Le tout venant de la locution provençale nave nigou nigouste. Et pourtant, en Provence, nous en avons des choses qui ont du goût, de bons produits, de bonnes recettes traditionnelles, des plats goustus comme les pieds paquets, la daube ou l'aioli. Même si Pierre Blasi donne comme exemple son aioli, il avait ni goût ni gouste. Ouais, il faut le faire, un aioli sans goût quand même. Hein. Oui, c'est ce qu'on appelle chez nous, désolé, aussi un aioli de parisien. Mais meuf, il ne faut pas tout mettre dans le même panier. Il y a des fast-foods de qualité qui font de très bons burgers, des snacks où l'on mange de très bons sandwichs, de très bons kebabs. Et merci à eux d'être là le midi ou en fin de soirée ou quand on rentre du stade. Moi, j'apprécie. Chacun ses goûts, mais parfois, chacun ses dégoûts, voire ses égouts. Vive le bon goût, car le fada, ça rend fada.
0: Pour vous dire,
2: c'est un bonheur. C'est aussi bon que l'aioli. C'est Médéric Gasquet, c'est Russe en Marseille tous les matins. À demain, Médé.
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4: Un circuit court à Vals-les-Bains aujourd'hui avec Geoffrey Guillermin, créateur de bijoux uniques et magnifiques, vraiment. Geoffrey a lancé en Ardèche sa marque Gautreau en 2018.
5: J'étais cuisinier, j'ai passé toute ma vingtaine à travailler dans des cuisines, à monter dans les échelons et à voyager, à travailler à l'étranger. Je me suis installé en Écosse, une autre fois en Allemagne. Je suis revenu en France. Et je savais qu'au fond de moi, il y avait quelque chose avec les mains, quelque chose à faire. Puis un jour, j'ai commencé à acheter des outils pour sculpter le bois. J'ai vu que j'avais une certaine facilité, enfin que ça me parlait, quoi, et que j'arrivais à faire des choses qui me plaisaient. Et petit à petit, j'ai pris plus de temps à côté de mon travail pour maîtriser un peu cette partie-là. Et puis, quand j'ai découvert, grâce à la résine, on pouvait créer un petit monde à l'intérieur, j'ai commencé à sérieusement penser à créer une marque de bijoux et je me suis lancé comme ça.
4: Et alors, ce bois dont parle Geoffrey est vraiment au cœur de chaque création. Ce n'est pas un simple décor. Chaque fibre est une empreinte, chaque vénure un relief. Et avec ces bois choisis pour leur caractère, leur histoire et leur singularité, Geoffrey crée différentes collections de pendentifs et de boucles d'oreilles.
5: Donc, il y a une collection qui est faite avec ces deux matières exclusivement. Donc, on n'en voit pas trop. Mais c'est une technique qui est super intéressante parce que ça permet de faire des mélanges de couleurs. Moi, j'utilise pas mal d'essence de bois exotiques, des bois rares, mais aussi des bois locaux comme le buis, l'olivier, le cadre aussi dans le futur. Ça permet d'utiliser pas mal d'essence. Ensuite, on a la possibilité de colorer la résine et garder cette transparence. Moi, c'est ce que j'aime bien. Je veux pouvoir voir le bois à l'intérieur. En lui rajoutant de la couleur à la résine, on peut du coup donner un thème. Et ensuite, une fois qu'on a ces deux matières assemblées, c'est sans limite d'une certaine manière, il y a une collection qui est basée sur cette technique-là. La collection entre ciel et terre, donc il y a plein de sous-collections dans celle-là. Donc la nuit d'Islande, le rêve de Dolly, le Zahir. C'est la collection bois, résine et opale de laboratoire. Une alternative à la pierre d'opale qui est super intéressante pour ce que je fais. C'est ça qui va donner cet effet d'un peu d'aurore boréale dans les bijoux ou alors le côté nacré. On a l'impression que le bijou bouge, on a l'impression que les aurores bougent à l'intérieur du bijou à cause de la lumière qui réfléchit à l'intérieur. Et j'adore ça, ça fait voyager d'une certaine manière. Et ensuite, on a la collection bois éternel qui est faite exclusivement avec des bois stabilisés. On ne voit pas trop en bijouterie, mais qui est utilisée notamment dans la coutellerie d'art. Ça consiste à imprégner le bois d'une teinte et d'une résine ultra liquide. Et le stabiliser, ça veut dire que ça va rester bloqué à l'intérieur et solidifier le bois. Donc ça le rend imputrescible et ça lui donne des couleurs assez incroyables, des mélanges de couleurs assez folles. On n'a pas l'impression que c'est du bois quand on les regarde, ces bijoux. On croit souvent que c'est des pierres, justement. Sauf que c'est beaucoup plus léger. Utiliser des simples morceaux de bois qui ont a priori pas grand-chose qu'on pourrait jeter par-dessus l'épaule et puis en fait en faire quelque chose où on y voit un monde et puis ça inspire à l'imaginaire, ça fait rêver. Je me rends compte avec pas mal de clients lorsqu'ils voient les pièces devant eux, ce que ça leur évoque. Par exemple, dans les nuits d'Islande, il y a des gens qui m'ont écrit récemment en me disant « Oui, on a fait 7 voyages en Islande. » Ça tombe à pic de tomber sur des bijoux comme ça qui nous rappellent ce voyage. Les mille et une nuits qui me rappellent un voyage dans le désert du Maroc. Et là, en fait, c'est un bijou où on voit comme des dunes avec un ciel de nuit à l'intérieur. Puis pour d'autres, ça peut aller jusqu'à faire imaginer des mondes sous-marins ou d'autres choses. C'est un peu à chacun son interprétation, j'ai envie de dire.
4: Alors forcément, c'est très visuel, donc je vous invite vraiment à aller faire un tour directement sur le site de Geoffrey Guillermin. Le nom de sa marque, c'est Gautreau. Comme d'habitude, je vous mets toutes les infos qu'il vous faut sur ici.fr, rubrique circuit court.
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7: Il a pour le coup des histoires qui nous restent bien dans la tête, c'est Arnaud Fromage qui est avec nous. Bonjour Arnaud.
8: Bonjour, bonjour à tous.
7: Arnaud, ça faisait longtemps que vous ne nous aviez pas déterré une vieille loi de l'époque révolutionnaire.
8: Oui, mais cette fois j'en ai trouvé une qui sert vraiment à quelque chose. Je dirais même que c'est une loi qui a tout changé. Il s'agit de celle qui, en 1799, a instauré en France le système métrique. Ou plutôt, le système MKPS pour mètre kilogramme poids seconde. Trois unités de base pour les unir toutes et en finir enfin avec les toises, les perches, les pouces, les lieux, les livres et les boisseaux. Il faut dire que chaque région et parfois même chaque ville possédait sa propre unité de mesure. À Besançon, c'était l'Aune, par exemple, qui mesurait un peu plus de 81 cm. Pour éviter les embrouilles, eh bien une tige en métal, une aune étalon, avait été scellée dans la pierre au XVIe siècle à l'extrémité gauche de la façade de l'hôtel de ville. Et elle y est toujours, d'ailleurs, elle est toujours en place. Mais voilà, à la demande des commerçants de l'époque, un système identique était nécessaire et ce fut donc le système métrique.
7: Le système métrique qui a depuis été adopté par presque tous les pays du monde, on peut le dire.
8: Oui, en gros, il n'y a que les États-Unis, le Liberia et la Birmanie qui refusent toujours le système métrique, et c'est vrai que le Royaume-Uni l'utilise en traînant des pieds. Le système métrique, qui a évolué d'ailleurs depuis, il a intégré le système SI, le système international, qui rassemble toutes les unités de mesure de base desquelles on peut calculer toutes les autres. Et elles ne sont que 7. Le kilogramme, la seconde et le mètre, donc, auxquels s'ajoutent le kelvin pour la température, l'ampère pour l'intensité électrique, la mole pour la quantité de matière et le candela pour l'intensité lumineuse.
7: Et avec ça, on peut tout calculer ?
8: En grande partie, oui, les autres unités se déduisent de ces sept-là, mais il y a malgré tout un monde qui résiste encore et toujours au système métrique et, je dirais même, à la logique humaine, celui des pointures de chaussures. Personne n'y comprend rien, alors j'ai mené des petites recherches. Tout part du point de Paris, inspiré du quart de pouce britannique. La pointure d'une chaussure est calculée en divisant la longueur de l'intérieur de la chaussure en centimètres par le point de Paris. En gros, une pointure 40, ça fait environ un pied de 26 cm de long. Pour les Italiens, c'est le même calcul, mais avec une pointure en moins. Les Américains commencent à compter à partir de la taille 1, qui correspond à notre 31. Les Anglais, c'est pareil, mais eux, ils commencent à 0. Les seuls qui ont un système à peu près compréhensible, ce sont les Japonais. En gros, un pied de 26 cm correspond à la taille 26, et ensuite, on décale, mais toujours en fonction du fameux point de Paris. En résumé, il serait peut-être temps de mettre un bon coup de botte là-dedans, parce que, rayon chaussure, moi, je ne sais plus sur quel pied danser.
7: Ah, c'est le cas de le dire, oui. C'est vrai qu'on a un petit peu perdu avec tout ça. Merci beaucoup, notre cher Arnaud Fromage, avec ses nécessaires minutes comptoises. Et puis à très bientôt.
8: À demain.
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1: Bonjour Serge Papayali.
2: Monsieur Thomas, bonjour. Et Dauphinoise, Dauphinois, bien le bonjour également.
1: Où partons-nous pour ce Dauphiné Tour aujourd'hui?
2: Oh mon cher Thomas, aujourd'hui nos pas nous amènent dans une tribu dauphinoise.
1: Une tribu?
2: Oui, j'ai dit tribu car le village compte moins de 350 habitants. Allons visiter les Murimontois ou les Chamois. Alors non, nous ne sommes pas dans un zoo, une réserve. Nous sommes à Saint-Mury-Montémor.
1: Ah, tout simplement.
2: Saint-Mury-Montémor, la tribu des Chamois habite donc dans ce charmant village. Alors, Saint-Mury vient de Saint-Maurice et Montémor d'un mont qui appartient à un certain Aimon. Bon, c'est tout simple.
1: Voyez. Voilà.
2: Puis on s'en fout un peu. On n'est pas compliqué dans le Grésivaudan. On aurait pu appeler les habitants de Saint-Mury-Montémor, je sais pas moi, les Murtois, les Murciens, les Martiens, tiens, pourquoi pas.
1: Oui, pourquoi pas.
2: Eh bien, on a choisi les Chamois, alors là...
1: Rien à voir.
2: On est en Dauphiné, on est les marteaux dans la région, mais évidemment pas. Alors un peu d'histoire quand même. On n'est pas là uniquement pour se moquer gentiment.
1: Non, on se moque pas.
2: Des chamois, je sais pas si ça fait ça, chamois, je suis pas sûr que ça fasse. Dans le temps, passé un temps, le village fournissait à la Toussaint une redevance au prieuré de Domaine, j'ai lu ça.
1: Ah oui.
2: Et, il lui donnait cette redevance en huile de noix. Alors c'était comme ça à l'époque, aujourd'hui on ne paye plus en huile de noix. Et pourtant on payait ses impôts en huile de noix, ça paraît une idée concevable. Vous me direz, il y en a encore qui seraient capables de se graisser au passage. Oh, jeu de mots.
1: C'est beau.
2: Oui, voilà. Image, pas jeu de mots. Mais bref, Saint-Mury-Montémor a une autre spécialité, et vous savez laquelle? Non, bien sûr.
1: Non,
2: je ne
1: connais pas.
2: Ben,
1: heureusement que vous êtes là, Serge.
2: Si vous me dites oui, je suis dans le caca, voyage. C'est bien que vous me disiez non. Les ravioles.
1: Ah.
2: Mais attention, pas les mêmes qu'à Royan. Oulala, non, ce sont plutôt des rissoles, on dit. Alors, on peut se poser la question, pourquoi appelle-t-on donc ravioles, ce qui est en fait une rissole?
1: Et oui, pourquoi on les appelle comme ça?
2: Eh bien, écoutez, on posera la question un jour au chamois. Pourtant, elles sont bonnes, les rissoles de Saint-Mury. Et celles de ma grand-mère, elle était aussi, d'ailleurs. Tiens, farcies non pas à la viande, mais à la pomme de terre. Quand j'étais gamin, servi avec du jus de viande dessus.
1: Mais, à table.
2: Oui, absolument. Mais je ne suis pas là pour vous parler de mon enfance et de ma grand-mère Germaine, hein, que j'embrasse si elle nous entend. Mais de Saint-Mury-Montémor. Et aussi, alors, des lieux dits qui l'entourent. Parce que j'ai lu dans le truc, il y a plus petit que Saint-Mury.
1: Ah bon?
2: Oh, mais on aime bien les gens tout petits, moi. Je rigole, mais avec tendresse, bien sûr. ça fait pas tellement tendresse, ça. Bon. Cholet, Chape, Gorge, Sainte-Agnès, jadis regroupés à Saint-Mury. On parlera jamais d'eux, ils sont trop petits, c'est trop petit. Un salut fraternel au balcon de Beldonne, dans ce massif, de la belle Ladonne, de la belle femme, je ne sais toujours pas où elle est, mais enfin bon. Humour italo-dauphinois oblige, bien sûr. Comme disait mon papa Mario, il faut rire dans la vie, le temps passe, alors rions tant qu'on a des dents. Il n'avait pas cet accent, mon père, en fait. Hein. Ridere quando avevo i denti, diceva. Allez, tous ensemble, on n'est pas des quand même.
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3: Franchement, c'est mignon, Cormeille. Si vous cherchez du typiquement normand, vous êtes au bon endroit. Et puis, on est à la campagne, tout en étant qu'à 20 minutes de la mer et à 15 km de Pont-l'Évêque. Cyril, lui, vous le trouverez en plein cœur du village, sur la place du Mont-Mirel. Il m'aurait plu son métier à Cyril, si j'avais pas eu de main gauche.
4: Trop bien ça. Comment ça va?
5: Ça va, oui, impeccable.
4: Tu viens de rentrer?
5: Eh ben à l'instant, on vient de rentrer de chantier.
4: T'étais dans une église?
5: Oui, on était dans une église à une vingtaine de kilomètres d'ici, à Saint-Pierre de Salerne.
3: Son métier, c'est de donner vie à la lumière.
5: Nous, la lumière, on la redonne dans les édifices et puis on la reprend, mais colorée, la lumière.
4: Mais tu fais pas que les églises?
5: Non, on fait les manoirs, on fait les particuliers, on fait tout plein d'édifices, que ça soit particulier ou monument historique.
3: Cyril, il est comme ton père, il est pas vitrier.
5: Non, je ne suis pas miroitier ni vitrier. Moi, je suis maître verrier, restaurateur, créateur de vitraux.
3: Je pensais qu'on disait vitrailliste.
5: Ah oui, vitrailliste. Vitrailliste, c'est pour ceux qui ont moins de 10 ans d'expérience.
3: Ah.
5: Voilà. Et au-dessus de 10 ans d'expérience, quand on a travaillé dans des monuments historiques et autres classés, eh bien, on devient maître verrier.
3: J'entends du monde à la cave.
5: En bas, ils sont en train de faire du montage au plomb. Donc, on les entend un peu taper avec des clous, des marteaux. Ouais. Et ils remontent des vitraux en plomb.
3: Bah oui, c'est du plomb entre les bouts de verre.
5: Après, il y en a d'autres qui peuvent utiliser une technique au Tiffany, mais c'est pas la technique traditionnelle. Nous, on fait la technique traditionnelle plomb, verre et étain, comme au Moyen Âge.
4: Ah, le Tiffany, c'est la même technique que celle qu'on utilise pour les lampes qui portent le même nom ?
5: Exactement, c'est ça. C'est la technique qui s'appelle Louis Comfort Tiffany, qui a fait les lampes aux États-Unis.
4: Ah, mais je croyais que c'était du plomb,
5: moi. Ah non, c'est du Tiffany.
4: D'où le nom de la lampe ?
5: D'où le nom de la lampe, puisque c'est le nom du créateur, Louis Comfort Tiffany.
4: Je vais me coucher moins con ce soir.
3: Pour ça, il y a encore du boulot.
5: Et d'autres aussi, peut-être, du coup.
3: Il a pas l'air si vieux, la louche.
5: À la louche, le mois prochain, 44.
4: Quand t'avais 15 ans, tu voulais être...
5: Un an après. Moi, j'ai commencé à l'âge de 16 ans mon métier, à l'apprendre, bien évidemment. Ouais. Et puis, je suis ressorti d'une école sur Paris à l'âge de 20 ans.
4: Et ça devient d'où, cette envie de travailler le verre, comme ça ?
5: Eh ben, on parlait tout à l'heure, la lumière le matin. Bon, ouais. Moi, c'était la lumière, tout simplement, qui se décolorait sur les murs par rapport à des vitraux, avec le soleil qui passe à travers. Ça m'a tout de suite attiré, et j'ai voulu savoir comment ça se passait. J'ai découvert une école, l'école de Paris, et je suis rentré dedans.
3: Le maître verrier, il travaille pas que le verre.
5: On travaille le bois, le métal, la pierre et le verre.
4: La pierre aussi ?
5: Eh oui, quand là, on vient de sortir de chantier, on vient de taper dans la pierre pour retirer les vitraux. Et puis pour les reposer, il faut savoir faire du mortier avec la pierre.
4: Donc tu casses et tu refais, quoi.
5: Exactement, on casse et on refait.
3: Si vous voulez un vitrail chez vous, il peut vous le faire ?
5: On peut le faire. Par contre, nous, on a une chance assez extraordinaire, et je touche du bois, on a à peu près un an et demi d'attente avant de pouvoir le réaliser.
3: Ah bah oui, mais non, j'en avais besoin pour ce week-end, moi.
5: Donc après, t'auras ton vitrail dans un an et demi, pas avant.
3: Il a fait des beaux chantiers, le copain.
5: Moi, celui qui me vient tout de suite en tête, c'est le petit palais à Paris, de refaire les quatre rosaces du petit palais à Paris.
3: Bon, il était pas tout seul, hein.
5: Je les ai restaurés avec des compagnons, mais j'étais dessus, j'étais chef de mon équipe à cette époque.
3: Pour voir le travail de Cyril, vous tapez ateliergouty.com avec un Y à Gouty.
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6: Si vous portez le nom de famille Salin, restez à l'écoute. Et mais avant cela, je vais vous parler d'un bretonnisme bien connu qui est le lagen.
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6: Moi, je suis dans le lagen. Bon. Voilà une expression typique dans le français local, c'est inspiré par notre belle langue bretonne. On l'entend souvent aujourd'hui, en particulier les lendemains de fête. Quand on est un peu dans le brouillard, on a tendance à dire « ouais, je suis dans le lagen ». Alors ce mot a pourtant une signification un petit peu différente en breton. En breton, « lagen », c'est en général de la boue bien collante, impossible à cultiver, dans laquelle on a difficulté à marcher, voire on s'enfonce un peu. Mais pas que ça, ça désigne donc les fondrières, les mares d'eau boueuse. Donc Béa et Lagen, être dans le Lagen, c'est devenu une expression permettant de dire que l'on est dans un état qui n'est pas des plus sympathiques. Vous saurez maintenant que Lagen, c'est pas la gueule de bois, mais c'est de la boue en langue bretonne, à Lagen.
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6: Et j'en arrive maintenant à un nom de famille très commun. Vous en connaissez peut-être, hein, peut-être qu'il y en a dans votre entourage, ou peut-être le portez-vous vous-même. C'est Salin. Alors, déjà en breton, on prononce Salahun. Pas Salin, mais Salahun. Comme le célèbre ermite de la forêt de Landévennec, ou encore du Folgoat, près de l'Esnevin, Salahun ar Fol, Salin dit le fou. Salin est donc un nom ou un prénom, et son origine remonte à loin, très loin, et vient aussi de très loin. C'est avec l'évangélisation de l'Armorique que ce nom est sûrement arrivé, car Salin, ou Salahun, n'est rien d'autre que l'adaptation bretonne du prénom Salomon. Salomon, fils de David, roi d'Israël. Donc, un nom de famille biblique aujourd'hui. Salomon, devenu Salahun en breton, mais aussi Salou ou encore Salik. C'est la même origine pour ces noms de famille. Salin ou Salomon, si vous voulez, fut d'ailleurs le nom d'un autre roi, mais de Bretagne, cette fois-ci au 9e siècle. Donc, un nom de famille plus que royal. Les Salins pourront à l'avenir se vanter d'avoir un nom de famille prestigieux. Je vous dis à demain, même heure, même radio, en Mans. Ici, Evel Just, Canoir-Croas.
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3: Bonjour.
4: Bonjour, bienvenue dans Décibel, cher Merci. Sam Sauvage. Ce premier album de Sam Sauvage qui vient de sortir, mesdames, messieurs, évidemment, on va se balader dedans. Vous rappelez que Sam Sauvage, peut-être qu'avant de l'entendre, vous l'avez vu, notamment avec la vidéo de cette première chanson, Les gens qui dansent.
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0: sais pas ce qui est le plus percutant dans cette chanson, justement, si c'est le son, si c'est la découverte de la voix de Sam Sauvage, ou ouais, ce look et cette petite danse qui vous colle à la peau. Là, vous partez en tournée. Tous les jours, vous allez la faire, cette danse
1: de, ah ouais, des tout gens à qui fait. Dansent. Ah bah moi, quand je me dis que les gens ont pris leur place, ouais. pour nous, c'est un concert de plus à chaque fois, mais pour les gens, souvent, c'est la première fois qu'ils me voient, donc qu'ils nous voient avec les musiciens et les musiciennes. Donc il y a un peu un truc où on donne tout le soir, et puis tant pis pour le lendemain.
0: Bravo pour la condition physique.
1: Merci, on ne fait trop peu.
0: Sam Sauvage, vous l'avez vu aussi dans le joli clip de Clara Luciani. Garçon mystérieux qu'elle regarde dans la rue. Voilà. Premier rôle, n'empêche, dans un clip, ça vous a donné envie d'en faire d'autres,
1: ouais,
0: ou même du cinoche.
1: Ah bah quand j'ai fait ça, je me suis dit, oh, pour que ce soit pas le dernier.
0: Ouais.
1: non, en vrai, je sais pas. Moi, je pense pas du tout que j'ai un talent pour ça. Hein.
0: Faire l'acteur, c'est pas dans
1: vos... Non. Bah, déjà, chanteur, c'est dur. Alors, quand elle m'a dit, viens faire l'acteur, moi, je lui ai dit que je vais couler ton clip. Puis elle m'a dit, non, ça va être génial. Bon, on l'a fait.
0: Elle voilà. avait la vision. Bravo, Clara. Alors, mesdames, messieurs, bonsoir. Les vieilles personnes comme moi ont la ref. Sam est beaucoup trop jeune pour avoir entendu Yves Mourouzi dire « Mesdames, messieurs, bonsoir ». Mais n'empêche que l'album s'appelle « Mesdames, messieurs ». Et c'est pas juste un gimmick, ce « Mesdames, messieurs ». Il est là, dans l'album, dans plusieurs chansons, dans la chanson d'ouverture, donc, qui s'appelle « Avis de tempête », où vous incarnez un présentateur météo, mais pas que, complètement dépassé par les fracas du monde.

0: comme ref, mesdames, messieurs, pour votre génération qui regarde sûrement pas le 20h et qui s'informe autrement. Et le mesdames, messieurs, bonsoir, il vient d'où, de vos souvenirs d'enfance?
1: Ouais, je sais pas, pour moi c'est même l'expression que j'aime bien. C'est ce truc un peu solennel, ouais. Et à la fois qui s'adresse à tout le monde. Et puis quand on dit mesdames, messieurs, on a l'impression qu'on va dire un truc important.
0: Oui, c'est vrai.
1: C'est beaucoup plus que écoutez-moi, j'ai un truc à vous dire. Là, c'est mesdames, messieurs. Ça, oui. Voilà, c'est vraiment écoutez-moi parce que ça va être important. Et je trouve ça très chouette. Et surtout, je voulais que l'album ce soit un peu une injonction. C'est-à-dire que comme c'est un premier album, que